Eh bien, c'est cette célébration de l'Eucharistie présidée par le supérieur de la maison. C'était beau. J'apprécie beaucoup la manière dont ce prêtre préside l'Eucharistie. Tout est simple. Mais le lien qu'il a avec la communauté chrétienne et le lien qu'il permet que nous ayons avec le Seigneur, c'est tout un. C'est rare, vous savez. La présidence de l'Eucharistie, ce n'est pas une animation. On n'est pas devant un animateur. On est devant quelqu'un qui, en personne, rassemble la communauté au nom du Christ. Le prêtre, il préside au nom du Christ. Donc, il a la responsabilité de rassembler la communauté chrétienne, d'établir un lien, mais de faire en sorte que ce lien transcende d'une certaine manière tout pour nous amener à glorifier le Père. C'est le Christ qui rassemble son peuple, les membres de son corps. Et c'est le prêtre qui, au nom de Jésus, rassemble cette communauté pour la présenter au Père. Eh bien, ce prêtre-là, il a ce don. Dans la joie, dans le sourire, dans la simplicité, d'amener l'assemblée au Père. Et de le faire sans obstacle, et je m'explique. Parfois, celui qui préside peut être un obstacle, par sa notoriété, par son autorité, par toutes sortes de manières. Ce prêtre-là, non. Il est toujours au service. Comme Jésus s'est fait serviteur, il est au service de la communauté qu'il rassemble, et ça ne s'arrête pas à lui. Il nous amène toujours au Père. Et c'était le dimanche où on célébrait le grand mystère de la Trinité, un seul Dieu en trois personnes. Son homélie était tellement simple. Tout petit devant le mystère de la grandeur de Dieu, il a parlé de balbutiement. C'est que ce prêtre est un contemplatif. La capacité de se laisser prendre dans les profondeurs du mystère de Dieu, de ne pas tout comprendre, et comme il nous disait, d'y croire. Le mystère est tellement grand, la communion du Père avec le Fils avec le Père, l'amour de l'Esprit-Saint répandu en nos cœurs. Ça dépasse toutes nos réflexions. Ce que l'œil n'a pas vu, ce que l'oreille n'a pas entendu, tout cela nous a été révélé en Jésus. Alors il a abordé cette grande fête de notre foi, où nous croyons en un Dieu, Père, Fils et Esprit Saint. Il l'a abordé avec tellement d'humilité, mais ça ne peut venir que d'un contemplatif. On n'était pas avec quelqu'un qui nous explique des concepts, on était avec un priant. Et c'est cela dont nous avons besoin, un priant qui nous dit tout simplement de croire au mystère et de se laisser travailler par Dieu. La journée s'est poursuivie. Je sens toujours le décalage horaire, évidemment.
La journée s'est poursuivie par l'apéro. Le dimanche, il y a toujours un apéro qui est servi. Alors, les gens se rassemblent, les prêtres, étudiants. Il y a des religieuses ici qui servent aussi, qui ont des responsabilités. Il y a des laïcs. Les personnes viennent et ensuite, c'est le repas. Alors, le repas, c'est pris. On ne choisit pas vraiment sa place. On va là où on a une place, où on peut avoir une place. Et comme j'arrivais à une table où j'allais être seul, il y a un prêtre étudiant qui connaissait mon collègue, qui a laissé sa place pour la lui donner, pour qu'il soit avec moi. Vous voyez la délicatesse, la gentillesse. Alors, nous avons pris le repas, nous avons échangé avec un malgache, quelqu'un qui vient de Madagascar. Moi, j'avais à ma droite un Vietnamien. Moi, j'ai causé sur la langue. Il me parlait de la langue française qu'il étudie. Bon, avant de venir à Paris, ils sont dans l'obligation d'avoir un certain degré de français. Mais ils arrivent ici, ils ont peu. Alors, c'était tellement intéressant de l'entendre. Il me disait, il y a quelques jours, j'ai réfléchi. Et avec mes collègues vietnamiens, on parle en vietnamien. J'ai décidé, avec mes confrères vietnamiens, de parler en français. Parce que je n'avancerai pas. C'est intéressant. Alors je lui disais, cette décision que tu as prise, elle touche tout ton être, c'est toute ta psychologie, ta compréhension de la langue, ta compréhension aussi de la culture dans laquelle tu vis. Et il me disait, je suis en France, je dois parler français si je veux évoluer, si je veux grandir dans la compréhension de cette langue difficile, s'il vous plaît. Le français est très difficile pour eux. Je les trouve extrêmement courageux. Mais il m'expliquait cette décision qu'il a prise. Il dit, et j'en vois les fruits. J'en vois les fruits. Sans poser la question, il me disait qu'il y avait quand même certaines résistances par rapport à ses collègues prêtres vietnamiens qui, c'est sûr que c'est plus simple, c'est plus facile de parler dans notre langue. Mais je me souviens de quelqu'un qui un jour étudiait à Rome, dans un séminaire français. Et cette personne, après une année, a décidé de quitter le séminaire français parce qu'on parlait français. Il fallait parler italien. Et il voulait bien parler italien. Alors, après une année, il a décidé de changer de camp et de s'en aller dans un collège où on parlerait que l'italien. Et c'est là où il a progressé. Il a tellement bien progressé que les Italiens lui disent qu'il parle mieux qu'eux. Eh bien, ce sont des décisions, mais des décisions intelligentes. C'est ça qui est extraordinaire. C'est venu de lui. C'est ce qu'il m'a partagé. Mon collègue, qui était avec le malgache, eux, ils ont parlé un peu de politique, et ça finit par la politique américaine. Vous avez tout compris.

0: Les carnets du soir se poursuivent en ouvrant un autre volet. Dans le rôle d'un cousin, d'un des 10 lépreux guéris, Jean-Sébastien Ouellette, sous la direction de Jacques Leblanc.
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2: Je ne sais pas comment va mon cousin, celui qui a été lépreux. Il y a si longtemps qu'il est parti sans donner de nouvelles. Il y avait bien un Éthiopien qui, revenant de Syrie, nous apportait de sa part non seulement des nouvelles, mais aussi des denrées qu'il nous offrait. Elles étaient bonnes, ces dattes de Damas. Je m'ennuie de mon cousin. Enfant, nous étions toujours ensemble. Nos familles étaient nombreuses et nos jeux n'en finissaient plus jusqu'au soir. Mais c'était lui que j'aimais le plus. Nous nous faisions souvent tirer les oreilles par nos mères, car nous tardions à rentrer à la maison. Des fois, le soir venu, je sortais de nouveau, en cachette. C'était un pacte avec mon cousin. Lui m'attendait dans la cour arrière de sa maison, et là, en silence pour ne pas être découvert, tous deux, nous regardions les étoiles un bout de temps. Puis, il fallait que je revienne sans faire de bruit. Mes sœurs étaient au courant, mais gardaient le secret. Peut-être parce que j'étais le seul garçon de notre famille. Vers l'âge de 17 ans, mon cousin a attrapé la lèpre. Personne encore dans nos familles n'avait été victime de cette maladie. Nous avons vu sa peau changer si rapidement que bientôt il a dû nous quitter et aller vivre avec des gens comme lui. La lèpre, c'est pire que la mort. La mort vous dit que c'est fini, que vous pouvez pleurer, mais que la personne qui vous était proche ne reviendra plus jamais. La lèpre, elle, vous dit aussi que vous pouvez pleurer puisque la mort est dans les parages, mais le malade est toujours en vie. Savoir que celui que vous aimez est encore de ce monde, mais qu'il ne peut être à vos côtés parce qu'il est comme un mort, c'est la fin de votre monde aussi. Quand il est parti, quelque chose en moi a cessé de vivre. Je me suis mis à errer ici et là. Je le cherchais des yeux, m'informais à tous s'ils ne savaient pas où mon cousin était. Pourtant, je savais qu'il ne reviendrait jamais. Mon père a eu vent de mes démarches. J'ai eu droit de sa part à toute une remontrance. Quoi? Je voulais partir aider mon cousin, lui apporter de la nourriture, des vêtements, lui tenir compagnie. Il m'a dit que je devais oublier ça, car cette désobéissance serait ma mort, à moi. De fait, quand un membre de sa famille est atteint de cette maladie, ses proches le sont aussi. Ce qui fait que, veux, veux pas, à la maison, nous étions tous devenus des lépreux. Chacun était aux aguets pour détecter la moindre rougeur. Un jour, la sœur de mon cousin nous a rendu visite. Ma mère l'a regardée comme si elle avait été une vermine. Elle n'est jamais revenue. Une maladie comme la lèpre, je vous assure, ça détruit les familles, frères et sœurs, oncles et tantes, cousins et cousines, le village, quoi. Comme après un incendie, chacun, sans exception, finit sur la cendre de ses peurs. Le temps a passé. J'ai eu du travail dans le village voisin. Puis j'ai commencé à penser que je pourrais rencontrer là-bas celle qui serait la mère de mes enfants. Une fois, j'avais aperçu une fille dans ce village. Elle était passée, sans se détourner, mais juste à sa démarche, j'avais senti s'éveiller en moi quelque chose d'assez fort pour demander à un garçon qui travaillait avec moi s'il savait qui elle était. L'air de rien, celui-ci m'a dit « C'est ma sœur, Rebecca. » Rebecca. J'ai gardé longtemps dans ma tête ce prénom, jusqu'au jour où je l'ai senti imprégné dans mon cœur. J'ai donc sondé mon compagnon de travail juste pour voir si la jeune fille était libre. Il m'a dit de venir à la maison, puisque les demandes en mariage se décidaient avec les parents. Cette réponse a provoqué chez moi un grand frisson.

Tout de même, un matin de février, alors que le ciel était tout beau, je me suis décidé à me présenter chez elle. Par chance, c'est mon camarade qui m'a ouvert. Lui, il savait ce que je venais faire. Sa mère, qui l'avait rejoint à la porte, m'a détaillé, des pieds à la tête. Je m'étais fait beau. Elle m'a dit en souriant de parler à son mari. Il était dans la cour. Fallait-il que je traverse seul la maison pour le rejoindre? Voyant mon embarras, mon camarade m'a fait signe de le suivre. Je l'ai suivi docilement, la gorge serrée dans un étau pas possible. Surtout que j'imaginais les yeux de la femme encore rivés sur moi. Je devais être tout rouge, comme les cerises. Bientôt dehors, j'ai vu de dos un homme qui travaillait le bois. Il ne s'est pas retourné. Son fils lui a dit que nous travaillions ensemble au chantier et que j'étais originaire du village voisin. Le père ne semblait pas écouter. J'ai voulu risquer quelques mots, sans y parvenir tellement je me sentais bloqué. C'est alors que mon compagnon est allé droit au but. « Père, Nathan demande en mariage Rebecca. » J'ai failli m'effondrer. Là, le père a cessé de travailler son bois et m'a fixé, droit dans les yeux, pour me déclarer « Ma fille est comme moi. Elle sait ce qu'elle ne veut pas. » Je n'ai pas compris le sens de ces paroles, mais avoué qu'elles avaient de quoi m'inquiéter. Le père voulait-il ainsi me signifier son refus? Pourtant, il a bientôt demandé à son fils de la faire venir. Là, j'aurais voulu déguerpir à toute vitesse, mais j'étais figé sur place, sans autre choix que d'attendre la suite des choses. Rebecca est arrivée. Feignant de ne pas me voir, elle s'est présentée devant son père qui lui a demandé « Rebecca, tu auras des enfants, n'est-ce pas ?»« Si Dieu le veut », a-t-elle répondu. « Cet homme est ici pour toi. Il me demande si je permets que tu l'épouses. » Tout allait trop vite pour moi, et surtout pas comme je l'avais imaginé. J'aurais voulu mourir. Elle s'est tournée vers moi et m'a regardé. Moi, je n'osais le faire. Son père est alors intervenu. « Si en ce moment tu ne peux répondre à son regard, je te conseille d'aller ailleurs. » J'ai donc levé timidement les yeux et j'ai laissé Rebecca faire sans broncher. Elle m'a souri. J'en ai fait autant. C'est ma femme aujourd'hui, que j'aime le plus au monde après Dieu. Mais pourquoi je vous parle de moi maintenant? J'avais commencé à vous décrire ma peine et celle de mon cousin lépreux.

Le temps a encore passé. J'étais devenu un chef de famille comblé. Et un jour, l'incroyable est arrivé. J'étais chez moi à me reposer pendant que ma femme était partie chez ses parents avec nos enfants. Je ne m'étais pas sitôt assoupi qu'il m'a semblé entendre un grattement inhabituel à ma porte. J'ai d'abord pensé que je rêvais, mais mon visiteur a insisté. Et avant que je me décide, la porte s'est entrouverte et un homme dans la trentaine qui, s'avançant résolument, me détaillait avec des yeux interrogateurs. Médusé, je l'ai regardé à mon tour, avec l'impression de retrouver quelque chose de familier. Puis, mon visiteur m'a interpellé par mon nom. C'était Zacharie. Nous nous sommes jetés instantanément dans les bras l'un de l'autre. Dans nos effusions, l'interdiction formelle de mon père m'est revenue soudain à la mémoire, et j'ai eu un mouvement de recul. « Mais ta lèpre ?» lui ai-je demandé. « Je n'ai plus la lèpre. Je suis guéri. » Mon incrédulité devait être évidente, car Zacharie a commencé à tout m'expliquer. Lors du passage du prophète de Galilée, je me suis présenté devant lui avec 9 de mes semblables pour supplier ensemble la pitié de Dieu. Notre prière a été entendue, et tous, nous avons retrouvé sur le champ notre peau d'enfant. Le prophète nous a dit d'aller nous montrer au prêtre pour qu'il reconnaisse notre guérison et pour que nous puissions reprendre la vie normale dans notre village. Fou de joie, j'ai couru aussitôt remercier le prophète. Depuis, je ne cesse de l'invoquer. Je suis un homme comblé. Il ne me manquait que le bonheur de te retrouver. Déjà, j'avais trouvé extraordinaire son histoire de guérison, mais j'ai été encore plus surpris par ce que mon cousin Zacharie a ajouté. Ce n'est pas tant d'avoir été guéri qui me rend heureux. C'est la croyance que j'ai que cet homme est le Fils de Dieu. Ça, je vous l'avoue que ça me trotte toujours dans la tête. Un homme, même s'il a le pouvoir de guérir, est tout de même un homme. Mais Zacharie ne s'est jamais démenti. Pour lui, le prophète était le Fils de Dieu.

0: Ce doit être pour ça que je vous ai raconté l'histoire de la demande en mariage. Convaincu que personne ne douterait de sa guérison, mon cousin a pensé au mariage. Il a choisi celle qui nous suivait partout lorsque nous étions enfants. Elle avait bien 10 ans de moins que nous, cette petite. Eh bien, laissez-moi vous dire que ce n'a pas été simple. Les parents de la fille ont demandé au prêtre d'examiner mon cousin des pieds à la tête. Zacharie s'est laissé faire. Il était confiant. On l'a fait descendre dans un bain, et là, les prêtres, ils étaient deux, ont fait minutieusement leur travail. Heureusement, au bout du compte, mon cousin a été jugé digne des plus belles épousailles. Notre réunion a tout de même été brève. Et aujourd'hui, je m'ennuie de lui. Rebecca et moi étions devenus très près de sa femme et chérissions leur petit. Peut-être en ont-ils eu d'autres depuis. Mais un jour, c'est devenu trop lourd pour eux ici. Et ils ont dû quitter la région pour Damas. Ils sentaient que leurs enfants souffraient de la méfiance qu'ils suscitaient autour d'eux. Je vous le dis, la lèpre, ça contamine tout un village. Guérison ou pas, c'est pareil. On vous montre du doigt et on vous repousse. Quelques semaines avant son départ, Zacharie a croisé Thomas, un des hommes qui accompagnait le prophète au moment de sa guérison. Ils ont échangé sur le sujet. Quand Zacharie lui a fait part du scepticisme général à son endroit, Thomas lui a avoué dans un hochement de tête que lui le premier en avait été coupable. Après la crucifixion, il n'avait pas voulu donner foi à cette histoire. Avouez que c'est assez difficile à croire que le prophète était ressuscité. Les autres avaient beau en témoigner, il n'était pas question pour lui de se laisser ensorceler par des fantômes. Le maître est venu. Il m'a montré ses plaies de crucifié. J'ai mis mes doigts dans ses plaies et ma main dans celle de son côté transpercé. Tu vois, Zacharie, je suis un parfait exemple de l'incrédulité. Quand je repense à la confession de Thomas, j'aimerais tant revoir mon cousin pour qu'il me la raconte encore et encore.
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2: Je m'entretiens aujourd'hui avec le professeur Alain Lejeune. Il est belge, pharmacien et enseignant, également membre de l'Académie pontificale pour la vie. Bonjour, professeur Lejeune.
3: Bonjour.
2: Professeur Lejeune, il y a un tournant particulier dans votre existence qui va vous conduire sur des routes insoupçonnées. Vous pourriez nous en parler?
3: Avec plaisir. Le tournant s'est passé quasiment au milieu de ma carrière professionnelle. J'étais cadre supérieur dans l'industrie du médicament. Et à un moment donné, je me suis trouvé face à un protocole d'études cliniques qui ne me paraissait pas respecter la dignité de la personne humaine. J'ai refusé de le signer, et comme j'étais dans une multinationale, évidemment, il y a eu un débat suivi d'un procès, et finalement, j'ai eu gain de cause, et la suite a été que j'ai quitté l'industrie du médicament, disons, dans les fonctions auquel je me trouvais, pour devenir indépendant, consultant pour l'industrie du médicament. Et à ce titre, beaucoup d'entreprises, voyant que j'avais mis l'aspect éthique, voire bioéthique, en tête de mes préoccupations, m'ont demandé de pouvoir me consulter. Donc c'est un changement tout à fait extraordinaire. Et de même, certaines universités m'ont demandé un enseignement, ce que j'ai fait à l'Université catholique de Louvain, à l'Université nationale du Rwanda à Butare, au Rwanda, jusqu'au moment du génocide, et également, même pour une université musulmane, à Kuala Lumpur, la Malaya University, où j'ai donné des cours sur le droit et la déontologie européenne du médicament.
2: La dimension de la conscience et de l'éthique vient vous éclairer sur ce nouveau parcours qui va commencer pour vous.
3: Tout à fait. Donc, nous avons travaillé cette question de l'éthique et même de la bioéthique. J'ai donné quelques enseignements, j'ai fait pas mal de conférences, j'ai été interviewé par les radios et télévisions de mon pays et même à l'extérieur, également par Radio Vatican. Et c'est un peu ça qui m'a amené à prendre conscience avec Evangelium Vitae du souhait de Jean-Paul II de placer la personne dès le début de sa vie, donc dès sa conception jusqu'à sa fin naturelle, au centre des préoccupations de l'Église.
2: Cette conscience, elle est liée à votre foi?
3: Je pense que si je n'avais pas eu la foi, je n'aurais pas eu ce réflexe que j'ai eu sur la dignité de la personne humaine. Et cette façon de voir la personne comme méritant tout le respect venant d'autres personnes, je crois, est profondément chrétien. Et catholique principalement, n'oublions pas que dès le début, c'est l'Église catholique qui a considéré que tout homme valait un autre homme en tant que créature de Dieu et que nous étions tous unis dans le Christ, hommes et femmes, comme dit l'Écriture, pour que nous soyons tous égaux, qu'il n'y ait pas de qualité différente ou de niveau différent dans l'aspect humanité de l'homme.
2: Professeur Lejeune, ce que vous refusez tout particulièrement dans la décision que vous prenez, c'est quoi?
3: Ce que je refuse principalement, c'est qu'on banalise d'abord un être humain dans sa fragilité. La fragilité première, c'est celle où nous commençons notre vie. Nous avons tous commencé par être le résultat d'une rencontre d'un ovule féminin avec un spermatozoïde masculin. Et donc, à ce moment-là, tout peut survenir. Ce moment-là, si ce germe de vie n'est pas respecté, à ce moment-là, plus rien n'est nécessaire. Et donc, nous risquons de mettre l'humanité en danger. Et je crois qu'on doit être conscient que tout ce qui découle d'une atteinte à cet embryon qui va se développer comme un être humain va être un moment crucial et risque de diminuer l'humanité du monde.
2: Non seulement dans la conception, mais dans le processus qui va suivre jusqu'à la fin de vie.
3: Jusqu'à la fin de vie, et j'ai malheureusement la malchance de vivre dans un pays, le mien, la Belgique, qui a légiféré sur l'avortement, qui a légiféré sur l'euthanasie. C'est un des rares pays qui accepte de manipuler, vais-je dire, le début de la vie et la fin de vie par des processus qui atteignent la dignité de la personne humaine, même si on dit que c'est mourir dans la dignité que de mourir sans souffrance, etc. Je pense que ça m'a rendu encore plus conscient pour qu'on évite de par le monde de généraliser et de banaliser soit l'avortement comme on le ferait pour un moyen contraceptif, soit la fin de vie en disant qu'on va la rendre digne en supprimant le malade pour qu'il ait une vie soi-disant qui se termine dans la sédation ou dans le calme.

0: En quoi le pharmacien en vous est-il interpellé aussi ?
1: Je suis très interpellé parce que j'ai une responsabilité pharmaceutique non seulement personnelle, mais également j'ai été pendant 12 ans le président de la Fédération internationale des pharmaciens catholiques et j'en suis encore le past président avec beaucoup de respect pour tout ce qui se passe dans le monde pharmaceutique, parce que le processus, par exemple, de l'avortement, qui, il y a quelque temps, était un processus exclusivement médical, de faire partir un fœtus, est devenu maintenant un processus chimique. Donc les pharmaciens qui ne se sentaient pas concernés, qui ne dispensaient pas un abortif, maintenant se trouvent confrontés à deux sortes de produits qui sont abortifs, la pilule du lendemain, l'after morning pill, le Norlevo, comme on l'appelle chez nous, je crois que c'est l'Evonel dans les pays américains, et également le processus de fin de vie. Dans mon pays, ce sont les pharmaciens qui doivent préparer le cocktail euthanasiant ou euthanasique. Donc, ça a mis les pharmaciens devant toute une responsabilité nouvelle et une conscience nouvelle qui a nécessité pour nous la revendication du recours à une clause de conscience, comme les médecins l'obtenaient, pour pouvoir se dispenser de faire ces actes pour lesquels nous ne sommes pas faits. Nous sommes faits pour guérir, comme les médecins, nous ne sommes pas faits pour tuer, ni pour éliminer des fœtus humains. Donc voilà un petit peu la conscience émergente, si on peut dire, de ma profession.
0: Vous soulignez au tout début que vous étiez impliqué dans une multinationale, donc une entité pharmaceutique importante de produits qui se vendent. Alors il y a tout un marché qui est sous-jacent à ces grandes questions.
1: Ah, ben écoutez, il y a un marché qui existe. Je viens de regarder les dernières statistiques dans mon pays. La mifégine, donc le RU-485, la fameuse pilule abortive, elle ne s'en cache pas. Je vois qu'on en a délivré l'année dernière 4000 doses. Donc ça veut dire que 4000 fois, le pharmacien a donné des comprimés qui ont mis la fin à une vie, qui ont été abortifs. Donc vous voyez ce glissement dont je vous parlais entre le processus médical de l'avortement et le processus chimique pharmaceutique maintenant est en train de s'opérer et c'est ça qui doit rendre les pharmaciens de plus en plus conscients de ce qu'est le respect de la vie commençante.
0: Il y a ce médicament, mais il y en a d'autres.
1: Il y en a d'autres qui sont devenus presque banalisés maintenant dans le monde, c'est la pilule du lendemain, comme on l'appelle. En fait, qu'est-ce que la pilule du lendemain ? C'est une pilule qui module la progestérone, qui est une hormone naturelle produite par le corps jaune de l'ovaire, et qui va agir, si on la donne à une certaine quantité, pour empêcher le processus de fécondation d'abord. Cette pilule a quatre actions qui se déroulent successivement. D'abord, ça bloque l'ovulation par densification du col de l'utérus, donc la glaire cervicale devient beaucoup plus épaisse et le spermatozoïde et l'ovule sont bloqués à cause de ça. Deuxièmement, les trompes utérines chez la femme ne se contractent pas pour faire venir nidifier l'ovule dans l'utérus. Et troisièmement, cette altération de la muqueuse utérine conduit à rendre l'endomètre, donc ce qui doit accueillir l'œuf fécondé, pour le nidifier, ça empêche l'endomètre de recevoir. Donc vous voyez, et dès le moment où cette pilule passe de blocage de la conception à blocage de la nidation, elle passe de stade contraceptif au stade contragestif, donc un antinidatoire, ce qui devient un abortif. Donc vous voyez, cette pilule, c'est pour ça qu'on dit toujours que c'est une pilule à géométrie variable, hein, elle doit être donnée dans les 72 heures ou 72 heures après le rapport sexuel non protégé, mais plus tard elle est donnée, plus elle est antinidatoire, donc plus elle est abortive. Oui, c'est un peu le problème. Et cette pilule ne donne pas que des problèmes à ce moment-là, parce que pour beaucoup de jeunes filles ou de jeunes femmes, elle devient un moyen de rattrapage après un rapport sexuel. Et ce moyen de rattrapage, on dit, ah ben, on a eu un rapport, est-ce que je vais être enceinte ou pas? On prend cette pilule, et puis on dit, bon, ben, il n'y aura plus rien. Hein, je ne serai pas enceinte. Mais certaines femmes, au lieu de faire, par exemple, une contraception suivie, ou de prendre des préservatifs, et encore, le préservatif, c'est un autre problème, sont, je vais dire, enclines à prendre successivement plusieurs fois cette pilule. Or, la pilule du lendemain, qu'est-ce que c'est ? C'est comme si une femme avalait 50 pilules anovulatoires habituelles en une fois. 50, hein, puisque on prend 1500 microgrammes à la fois de Norlevo, alors que le Norlevo dans les pilules normales est de 25 à 30 microgrammes. Donc vous voyez la bombe hormonale que la femme ingère. Et certaines femmes, notamment en période de vacances, les gynécologues constatent cela, en période de vacances, les mœurs sont un peu plus légères, plus dissolues. Hein. On a vu des jeunes femmes qui, sur les 2 mois de vacances, prenaient par exemple 10 fois la pilule du lendemain. Donc vous imaginez, ça veut dire pratiquement 15 000 microgrammes en une fois. Et le résultat, c'est que ça a des conséquences lointaines. Ça peut, d'une part, faire en sorte que les femmes deviennent stériles à l'avenir. Ça peut, par la masse hormonale qui est ingérée, induire des cancers à long terme, comme le cancer du col de l'utérus, par exemple. Et tout ça se passe quasiment dans le silence. Personne n'en parle.
0: Parce qu'on n'est pas au courant de ça.
1: On n'est pas au courant de ce risque reporté, si vous voulez. Hein. Donc là, je crois qu'on doit, dans tous ces milieux, quand même informer. Parce que, je vais vous donner un exemple bien simple. Si vous prenez la notice d'un anovulatoire normal, vous allez voir qu'on dit qu'il faut une prescription médicale, hein, premièrement. Deuxièmement, on va vous dire, dans certains pays, on doit même mettre un étiquetage comme une tête de mort pour dire que c'est un produit dangereux, quand on exagère. Hein? Donc, et on vous dit, attention, risque de thromboembolie, hein? Ça on le dit souvent, hein? Donc risque de petits problèmes à l'œil ou au cerveau avec des petits thrombus, donc des petits empêchements de circulation momentanée. Et quand vous regardez la notice du Norlevo, tout ça est gommé. C'est en vente libre. Il n'y a plus le signe comme quoi c'est dangereux, alors que c'est 50 fois la pilule normale. Et ensuite, on dit aux gens, ben non, c'est pas dangereux, puisqu'on peut le vendre comme ça. Et on va même plus loin. Dans certains pays, c'est distribué aux jeunes filles dès l'âge de 14 ans dans les écoles par les infirmières scolaires. C'est le cas de la France, par exemple. Hein? Alors, en disant qu'on fait ça comme prévention, hein, de la grossesse, mais imaginez des jeunes filles qui ne sont pas encore matures au point de vue hormonal, qui sont bombardées avec de telles quantités d'hormones, ce que ça va induire à terme dans 15 ans ou dans 20 ans. Donc, vous voyez, et là, je crois qu'il y a tout un processus d'éducation à faire auprès des jeunes. Hein? Un autre risque qui survient, c'est que ces pilules dites du lendemain donne l'impression de sécurité aux femmes. Mais cette sécurité n'est pas absolue. Pourquoi ? Parce que ça n'empêche pas les maladies sexuellement transmissibles, évidemment. Ça empêche peut-être un risque de grossesse, mais au point de vue des maladies sexuellement transmissibles, que ce soit le sida ou d'autres maladies, les autres maladies, on sait encore les soigner, mais le sida, il est quand même incurable. Même si on sait améliorer les conditions de vie des sidéens par des trithérapies, mais malgré tout, ils ne sont pas guéris. Tout ça fait que l'éducation dans ce domaine-là doit être améliorée certainement.

0: professeur Alain Lejeune, certainement que tout ce que vous êtes en train de nous dire, le tournant que vous avez pris aussi, a des répercussions sur des législations ou sur des composantes de réflexion dans l'humanité par rapport à toutes ces questions.
1: Mais il y a eu effectivement récemment, il y a quasiment un mois, la Cour de justice de l'Union européenne a pris une décision assez extraordinaire qui concerne la brevetabilité de l'embryon humain. Et certains d'entre nous ont contacté la Cour de justice, notamment pour donner leurs opinions, hein, et je crois que vous avez rencontré un de ceux qui l'ont fait avec moi, Mgr Ciaudeau, qui est également un des cadres de l'Académie pontificale. Et cette Cour de justice européenne a donné un jugement, donc ça date du 18 octobre 2011, c'est très récent, qui exclut de la brevetabilité tout procédé qui, en utilisant le prélèvement de cellules souches obtenues à partir d'un embryon humain au stade blastocyte, donc au stade initial, entraîne la destruction de celui-ci, donc entraîne la destruction de l'embryon. C'est assez extraordinaire, c'est la première fois qu'on a vu cet impact sur une législation, parce que le législateur européen, hein, c'est une décision qui fera jurisprudence évidemment, a entendu exclure toute possibilité, et c'est dans la décision du jugement, de brevetabilité, dès lors que le respect dû à la dignité humaine pourrait en être affecté. Donc c'est un jugement très important qui fera date, parce que dès le moment où dans un jugement, à partir d'un embryon, on le considère comme un manque de respect à la dignité humaine, c'est important. Et cette Cour a dit, voilà, la Cour considère l'embryon humain dans un sens large, et elle considère que tout ovule humain doit, dès le stade de sa fécondation, et ici ça nous rappelle ce que Jean-Paul II disait dans Evangelium Vitae, donc tout embryon, tout ovule humain doit, dès le stade de sa fécondation, être considéré comme un embryon humain. Donc, dès le stade de la fécondation, dès lors que cette fécondation est de nature à déclencher le processus de développement d'un être humain. Ça, c'est une décision extraordinaire. Et la Cour est même allée plus loin en disant que si un ovule humain, non fécondé naturellement, mais qui serait induit à se développer par parthénogenèse ou par inclusion d'un noyau d'une cellule humaine mature, donc c'est le clonage à ce moment-là dont on parle, est à considérer comme un embryon humain également. Donc là, la Cour a considéré réellement l'ensemble du processus de développement d'un être humain à partir de son stade quasi initial qui est la fécondation, donc la rencontre entre un ovule et un spermatozoïde.
0: Alors c'est une définition qui fait histoire.
1: Tout à fait, puisque généralement, vous savez, quand on parle de l'embryon, et c'est un peu le côté de glauque, si on peut dire, de l'avortement, hein, on ne voulait pas donner avant les 12 semaines hein, la définition humaine. Hein, on disait que l'embryon, c'était un amas cellulaire, hein, donc à la limite, si on prend des cellules, si on en fait des cosmétiques, si on en fait hein, des médicaments, etc., bon, ben c'est une marchandise. Or, pour la première fois maintenant, c'est marqué par la dignité de la personne humaine vis-à-vis de laquelle on doit le respect. Et là c'est très important et ça rejoint... Hein, Evangelium Vitae, c'était en 1995, hein, donc ça rejoint, je vais dire, 16 ans après, hein, le sens d'Evangelium Vitae qui a été si cher à Jean-Paul II.
0: Oui, professeur Lejeune, ces réponses législatives, elles viennent de questions. Elles ont été posées par qui ?
1: Eh bien, dans le cas présent de la Cour européenne de justice à Luxembourg, c'était un débat qui avait commencé entre Greenpeace et un certain monsieur Brustel sur la brevetabilité des cellules humaines. Et la Cour allemande, Cour suprême allemande, qui avait été saisie par l'Office allemand des brevets, a posé une question préjudicielle à la Cour européenne de justice. Et c'est ça qui a induit le déclenchement par la Cour européenne de justice d'une réflexion pour répondre à la Cour suprême allemande et de là à l'Office allemand des brevets.
0: Professeur Lejeune, écoutez, grand merci de nous avoir accordé cette entrevue éclairante.
1: Je vous en prie.

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0: Bonjour chers auditeurs, c'est avec enthousiasme que nous vous présentons notre émission consacrée à l'opéra. Qu'est-ce qui nous amène à parler d'opéra, Dominique?
1: L'opéra, c'est vraiment un art total, donc on veut le faire connaître davantage parce que les gens pensent que c'est un art dédié à l'élite, mais non, c'est dédié à tout le monde.
2: C'était un art populaire au départ, effectivement, Dominique a tout à fait raison, et par conséquent, ça devrait être accessible. Et c'est le mélange de toutes sortes de choses, du théâtre, de la musique, des costumes, des décors, du spectaculaire. Alors, il faut profiter de ce spectaculaire et le rendre accessible au plus grand nombre.
0: Et pour moi, c'est l'émotion, c'est l'émerveillement. Un peu comme quand je vais au théâtre ou au cinéma ou à la comédie musicale, mais j'ai une grande musique qui enveloppe tout cela en plus. Et donc, je me laisse emporter par le visuel comme par l'auditif. Bien.
1: Est-ce qu'on pourrait se présenter peut-être, chère Irène?
0: Ce serait une bonne idée, Dominique.
1: Moi, Dominique Gagné, je suis chanteur et aussi rédacteur, donc chanteur lyrique. Je chante de l'opéra, donc j'aime l'opéra depuis que je suis tout petit. J'ai baigné là-dedans avec ma famille qui en écoutait. Ça vient de loin.
0: C'est ça, toi tu es dans la marmite de l'opéra depuis très longtemps.
1: Oui, tout à fait.
0: Et toi Bertrand?
2: Mon nom est Bertrand Gay, je suis musicologue comme toi. Je t'ai succédé au Conservatoire de musique de Québec comme professeur d'histoire de la musique. Et je suis aussi rédacteur de notes de programme pour l'Orchestre symphonique de Québec, mais aussi pour l'opéra. L'Opéra de Québec. Évidemment, quand on baigne dans l'opéra de cette façon-là, on finit par en aimer tous les éléments, toutes les constituantes. Et je suis venu à l'opéra à l'âge de 16 ans seulement, alors que je n'aimais pas l'opéra, je voulais rien savoir. Un jour, j'ai écouté une ouverture, je me suis dit, je vais écouter une ouverture seulement, et puis ça va me donner une idée de ce que c'est. Malheureusement, ou heureusement pour moi, finalement, en plein milieu de l'ouverture, il y a une chanteuse qui commence à chanter dans le suraigu et tout, mais la musique était belle, et j'ai pas voulu lâcher, et c'est comme ça que, j'ai été pris au piège.
0: Ah, on est vite pris au piège. Moi, je suis née un peu dans la marmite de l'opéra parce que ma mère était soprano coloratour et en faisant la vaisselle, elle chantait des fois les clochettes de l'Acmé ou l'air de la Reine de la Nuit. Elle aurait dû faire une carrière d'opéra, mais il y a eu beaucoup de difficultés personnelles. Après ça, il y a eu la guerre, puis après ça, il y a eu moi, donc fini la carrière. Mais la passion de l'opéra était là grâce à elle et j'ai vu mon premier opéra au début de la vingtaine à Vienne. Donc, pour une bouchée de pain, c'était La Chauve-souris. Et ça a été suivi de Don Juan et dans les deux cas, j'ai été émerveillée, cet émerveillement ne m'a jamais quittée.
1: Quand l'opéra nous prend, il ne nous quitte pas, en fait.
0: C'est ça, et c'est un peu ce qu'on veut communiquer à nos auditeurs. C'est s'ils le connaissent, on est heureux de faire ce chemin avec eux, mais s'ils ne le connaissent pas, ou s'ils en ont peur, ou s'ils pensent que ce n'est pas pour eux, on est là pour les amener à découvrir l'opéra et à se prendre d'une passion qui est la même que la nôtre.
2: Et c'est ce qu'on va faire avec ces émissions, cette série d'émissions.
0: Exactement. Ouais. Alors, le mot opéra, en fait, Bertrand, à ton avis?
2: Eh bien, ça vient du latin, ça vient du mot opus. Vous connaissez tous les indications de catalogage des compositeurs. Il y a beaucoup de gens qui se disent, pourquoi c'est écrit opus 67 quand on parle de telle symphonie de Beethoven, la cinquième en l'occurrence? Ça veut dire simplement œuvre numéro. Donc, c'est aussi simple que ça. Sauf que, comme l'opéra, c'est une rencontre de plusieurs types d'œuvres, théâtre, musique, on en parlait tout à l'heure, eh bien, on va employer le pluriel. Et le pluriel, c'est opéra, tout simplement. Donc, c'est opus au pluriel. Et ça existe aussi en italien.
0: Voilà, c'est ça. Et c'est le mot italien qui a pris la place de dire opéra, mais opéra quoi? Œuvre? Non, opéra in musica. Une œuvre en musique. Alors, ça sort de là. Et c'est à partir de ce moment-là qu'on a pris l'habitude de dire on va à l'opéra, on écoute un opéra. Mais ça voulait tout simplement dire une contraction d'une description d'une œuvre qui est chantée, une œuvre en musique, ou même parfois un drame en musique, ou comme dira Monteverdi, une fable en musique. On raconte une histoire. Donc il y a toujours cette idée de narration de quelque chose.
2: Et d'ailleurs, les Français, un peu après Monteverdi, par exemple, qui est le créateur de l'opéra, vont parler de tragédie en musique.
0: Tragédie lyrique.
2: Tragédie en musique, oui. Puis tragédie lyrique. Alors, on voit que le point de départ, c'est le drame, c'est l'histoire, et puis la musique vient se greffer à tout ça.
0: Et Bertrand, tu as parlé de drame, de théâtre. Alors peut-être ça nous amène à parler de quand est né l'opéra finalement.
2: Alors l'opéra tel qu'on le connaît est né au début de l'époque baroque, au début du XVIIe siècle, mais il plonge ses racines très, très loin. Alors, si je vous dis l'an 400, vous dites, c'est loin, hein? Mais si je vous dis moins 400, c'est encore plus loin.
0: 400 ans avant Jésus-Christ,
2: tu dis? 400 ans avant Jésus-Christ. Et oui, oui, voilà.
0: Wow.
2: En fait, la tragédie grecque qui a beaucoup inspiré les premiers compositeurs d'opéra, et même après, de toute façon, parce que les sujets vont souvent être tirés de la tragédie antique, dans les premières œuvres théâtrales, il y avait déjà de la musique. Et parfois, cette musique était écrite par l'auteur lui-même. Alors, on croit, dans l'exemple qu'on va entendre d'ailleurs à l'instant, que c'est Euripide lui-même qui a composé la musique qu'on a retrouvée, fragmentaire, mais tout de même, on l'a retrouvée de sa pièce, Oreste. Je ne sais pas si vous connaissez un petit peu le personnage d'Oreste, mais il a tué sa mère et puis c'est pas joli. Donc,
0: mais il y a une cause à ça.
2: Il y a une cause à ça, bien sûr. Alors, est-ce qu'on écoute le morceau tout de suite?
0: Oui, juste pour se situer. Ah oui, d'accord, mais on peut aussi juste brièvement résumer que pour gagner la guerre de Troie, le roi Agamemnon, qui avait 4 enfants, sacrifie sa fille Iphigénie. Alors, la mère d'Iphigénie, Clytemnestre, venge sa fille en tuant son mari. Mais Électre, une autre des filles d'Agamemnon, va venger la mort de son père et va demander à Oreste de tuer leur mère. Et on en est là. L'extrait qu'on va entendre, il nous dit « je gémis en pensant au sang de ta mère, à ce sang qui te rend fou. Une haute fortune n'a point de stabilité chez les mortels, comme la barque rapide. Un dieu l'ébranle et l'engloutit dans d'horribles terrible malheur, funeste, avide, comme les flots de la mer. » Et qui dit cela ? C'est le cœur. C'est le cœur qui commente l'action et qui vient se mettre dans la peau d'Oreste, qui vient de commettre ce crime abominable. On écoute.

0: Nous venons d'entendre le Stasimon ou cœur de l'Oreste de Ripide, qui est un des plus anciens témoignages de drame musical, de théâtre musical retrouvé dans les 408 ans avant Jésus-Christ. Alors, on pourrait se dire, ça y est, l'opéra démarre et il va continuer de grandir à partir de là. Bien, pas vraiment, parce que à partir du christianisme, tout ce qui est théâtre grec, tout ce qui est spectacle, va être associé à de la débauche, à de la violence, à des combats de gladiateurs, à des orgies gréco-romaines, au théâtre même, qui parlait de sujets comme celui-ci, assez macabres parfois. Donc, le christianisme naissant va bannir toute espèce de musique profane de son répertoire. Et il va falloir attendre le Moyen-Âge plus avancé, celui des grandes cathédrales gothiques, pour voir réapparaître et le drame religieux où on va mimer et jouer et chanter des scènes empruntées à la nativité ou à la passion du Christ, ou simplement même à un beau spectacle divertissant, comme on va en trouver un en 1285 qui s'appelle « Le jeu de Robin et Marion » de Adam de la Halle.
1: Alors, Adam de la Halle, on l'a appelé longtemps le bossu d'Arras, et lui-même disait, je ne sais pas pourquoi on m'appelle comme ça, parce que je ne suis pas bossu. Mais Adam de la Halle avait suivi son maître, son patron à Naples, et pour le divertir, il avait donc écrit cette petite pastourelle, ce chant, cette espèce de pièce de théâtre qui met en scène des bergers, des bergères. Et on a la naïve Marion qui est enlevée par un chevalier, qui bien sûr est bien placée avec ses armes, avec son... En plus, il essaie de la charmer avec des vers et tout. Mais la petite Marion, elle ne se laisse pas faire et les bergères de l'époque, elles savaient les tenir en respect, les méchants chevaliers. Et c'est son petit copain, c'est son ami de cœur qui finalement va la délivrer. Et on retrouve dans cette pièce de théâtre énormément de petites pièces, de petites chansons qui sont très légères, mais qui sont très mélodieuses. Et immédiatement, on a les premiers airs d'opéra, littéralement, dans ce jeu de Robin Marion. Et on appelle ça un jeu de la même façon que les Anglais vont dire « a play ». C'est exactement le terme qu'on employait pour les pièces de théâtre. Alors, avec le temps, les Français vont... En francophonie, on va plutôt employer le mot « pièce ». Mais dans le cas du jeu de Robin et Marion, je trouve ça particulièrement intéressant qu'on appelle ça un jeu parce que ça ne nous dit pas s'il s'agit uniquement d'une pièce de théâtre ou s'il y a aussi de la musique. Alors, je trouve ça intéressant de voir cette espèce d'amalgame. Donc, on peut en écouter un extrait.
0: Oui, moi j'ai choisi trois petits extraits qui se suivent, qui sont interprétés par l'ensemble Anonymous de Québec. Et c'est vraiment très intéressant parce que il y a d'abord la bergère qui chante Robin même, Robin ma. Il y a le chevalier Aubert qui arrive de son tournoi et qui veut séduire la petite bergère. Et finalement, il y a Marion qui appelle à l'aide Robin et lui dit « Robin, si tu m'aimes par amour, emmène-moi donc ». Et ce sont les stéréotypes type médiévaux du paysan, un culte, mais qui est souvent la cible du seigneur, du prince ou du chevalier, et surtout la bergère, qui est toujours évidemment la victime et qui doit s'en tirer par la ruse. Alors ce sont des stéréotypes qu'on retrouvera dans tous les opéras, finalement,
1: oui.
0: Des luttes ou du trio amoureux, par exemple, et du méchant contre les gentils. Donc on va trouver très souvent donc ce genre de situation. Alors on écoute ces trois petits extraits du jeu de Robin et Marion d'Adam de la Halle.

0: Alors, trois extraits du jeu de Robin et Marion, d'Adam de la Halle, par l'ensemble Anonymous de Québec, qu'il a d'ailleurs monté à quelques reprises, ici même à Québec, d'une façon très savoureuse et très spontanée, très jolie. Alors, on en est là, nous sommes au XIIIe siècle, le jeu se développe, le jeu théâtral, mais c'est quand même toujours pas le véritable opéra tel qu'on l'attend. Alors, à quel moment apparaît l'opéra ? Bertrand.
1: L'opéra apparaît à la fin de la Renaissance. Le terme Renaissance est chargé de signification. C'est qu'au fond, à la Renaissance, on redécouvre l'Antiquité. Et on redécouvre notamment d'abord les philosophes, mais on redécouvre aussi les auteurs, et notamment le théâtre. On savait un peu que ça existait et tout, mais là, on plonge littéralement dans le théâtre de l'Antiquité, et on voit de quelle façon c'est articulé. Et on se dit, bon, ben, pourquoi est-ce qu'on n'essaierait pas d'ajouter, parce que la musique, là, a pris beaucoup d'importance. La musique instrumentale, c'est durant la Renaissance, ça se développe beaucoup. Les voix, ça a toujours été extrêmement important et tout. Et on décide donc d'essayer, de tenter une restructuration, en quelque sorte, des pièces de théâtre antiques à la façon moderne. Alors, la façon moderne, c'est celle de la fin du 16e et du début du 17e siècle. Et cette redécouverte de l'Antiquité va nous amener à redécouvrir aussi les sujets. Donc, les premiers sujets qui vont être exploités, ce sont des sujets de l'Antiquité, en fait, surtout de la mythologie. Et le premier sujet, il allait de soi, c'est Orphée, puisqu'Orphée, c'est le chantre de la mythologie. C'est celui qui conquiert les animaux, les bêtes sauvages. Il réussit même à charmer les pierres, les éléments.
2: Il réussit à les émouvoir, justement.
1: Oui. Et voilà, c'est ça. Et donc, et en plus de ça, c'est le drame de la fidélité conjugale, en quelque sorte. Cet homme, il aime tellement sa femme qu'il est prêt à affronter les démons des enfers pour la récupérer. Alors, le thème lui-même va être mis en musique dès dizaines de fois, et notamment deux fois durant la même année, c'est-à-dire en 1600. Ça tombe bien, ça, pour des historiens, quand on est capable de couper au couteau comme ça. Mais le titre des deux opéras, l'un de Péri et l'autre de Caccini, ce n'est pas Orphée, c'est le nom de sa femme, Eurydice. Mais c'est la même histoire, bien sûr.
0: Mais il y a une raison pour ça.
1: Et tu nous la donnes, Irène.
0: Oui, ben c'est que les deux ont été composés par commande pour souligner les noces de Marie de Médicis avec le roi Henri IV. Les noces, d'ailleurs, qui officiellement n'avaient pas eu lieu à Florence, mais parce que le roi était resté en France. Mais on a, pour souligner ce mariage en présence de l'ambassadeur de France, etc., on a créé un grand spectacle et on a parlé, on a rendu hommage à Eurydice, dont le mari courageux est allé braver les enfers pour la ramener à la vie. Alors, quel bel message d'espoir on donnait à la jeune Florentine pour lui parler d'un homme extraordinaire dont on sait que c'était un coureur de jupons épouvantable. Mais bon, ça, elle ne le savait pas vraiment à l'époque. Alors donc, c'est ça qui était touchant. Et ça a donné, quelque temps après, l'idée à d'autres princes de faire la même chose. Et c'est comme ça que le duc de Mantoue,
1: le patron de Monteverdi, a repris le flambeau, comme je le fais moi-même en ce moment, et il a commandé à son compositeur, Claudio Monteverdi, qui était un tout jeune homme à l'époque, enfin relativement jeune homme, un opéra pour sa cour, mais également pour des invités auxquels on rend hommage, d'ailleurs, dans le prologue. On dit, oh, vous êtes des les gens
0: gentils,
1: les plus...
0: gentils, merveilleux.
1: Voilà, exactement.
0: Cultivés.
1: On s'avait flatté déjà à l'époque. Ouais. Et l'œuvre qui ressort de cette commande, en quelque sorte, c'est un chef-d'œuvre. C'est une œuvre majeure dans l'histoire de la musique. On va toujours y faire référence, à cet Orfeo de Monteverdi, dans lequel on joint évidemment les qualités théâtrales, le chant, il y a des vocalises, parce que bien sûr, Orphée, il doit séduire le gardien des enfers, et on va immédiatement faire appel à la virtuosité vocale. Et ça va être un trait commun d'à peu près tous les opéras pendant 150 ans, et même au-delà, surtout en Italie.
0: Jusqu'au bel canto.
1: Jusqu'au bel canto de Rossini, sur lequel on aura l'occasion de revenir d'ailleurs. Et donc, ce sujet d'Orphée, il est traité de façon absolument géniale. Monteverdi a compris exactement quels sont les ressorts qui doivent actionner pour que l'émotion soit là, que la musique soit belle, que les couleurs instrumentales soient intéressantes, etc. Et il y a des chœurs magnifiques également. Bref, on a tout de suite un chef-d'œuvre qui passe à l'histoire et qu'on donne encore de nos jours. Et ce que je trouve extraordinaire, c'est que encore quand on écoute ou qu'on regarde Orphée ou Orfeo, on a L'émotion.
0: On est ému, on est saisi.
1: C'est puissant.
0: C'est vraiment un bijou. On va commencer par la toccata, car il a appelé ça toccata, et non pas ouverture, qui est une façon de dire aux gens dans la salle, parce que ce n'est pas un théâtre, c'est au palais du duc de Mantoue que ça a été représenté, dire aux gens, faites silence, le spectacle va commencer. Alors, toccata, par l'ensemble de Lausanne, dirigé par Michel Corbeau, et peut-être que vous aurez déjà l'impression d'un déjà entendu.

Alors, je parlais tout à l'heure d'un peu de déjà entendu. Eh bien oui, puisque c'est le thème que nous avons choisi comme indicatif pour notre émission, la toccata du premier vrai grand opéra qui a de l'allure dans l'histoire de la musique en 1607, l'opéra Orfeo de Monteverdi. Alors, c'est une histoire qui est très touchante parce que ça se passe au moment des noces d'Orphée avec Eurydice. C'est la joie débordante. Et les bergers, les pasteurs, tous les amis d'Orphée et d'Eurydice se réjouissent et chantent ensemble un chœur d'une grande joie. Alors on va écouter cet extrait là aussi.

un extrait très joyeux du premier acte de l'Orfeo de Monteverdi par l'ensemble de la Capella Antiqua de Munich et du Concertus Musicus de Vienne, dirigé par Nikolaus Harnoncourt. On avait envie de chanter, de danser, oui, de sauter sur place avec eux, tellement c'était joyeux. Et voilà que le drame arrive. Une messagère, porteuse d'une très mauvaise nouvelle, vient interrompre le party, comme on pourrait dire, et dire quel sort funeste, quelle tragédie. Or, Eurydice vient d'être piquée par un serpent et elle est morte. Oh, la tragédie, le drame, on tombe vraiment dans le désespoir d'une façon violente. Et là, Orphée dit, ah non, non, non, ça se passera pas comme ça. Il dit, moi, je vais aller la chercher aux enfers. Elle est morte et moi je respire, c'est impossible. Je vais aller la chercher, je vais tout faire pour aller la chercher. Je pense que ce moment est absolument extraordinaire. On écoute le baryton Furioso Nasi et le concert des nations dirigé par Jordi Savall.

0: Alors, Tu sei morta, tu es morte, un extrait donc de l'Orfeo de Monteverdi, interprété ici par le baryton Furio Zanassi et le Concert des Nations, dirigé par Jordi Savall. On avait ici toutes les émotions. La colère, autant que les pleurs, vous avez remarqué, à la fin, il pleure, on l'entend littéralement pleurer. Et je crois savoir, Dominique, que tu as déjà interprété cet air.
1: J'ai déjà interprété cet air, puis vraiment, c'est l'occasion de... d'explorer toutes sortes d'émotions très contradictoires, la tristesse, la colère, la résignation, mais en même temps, non, je vais aller aux enfers pour la chercher. Donc,
2: ou bien je reste avec elle.
1: Ben c'est ça, oui, tout à fait. Donc vraiment, oui, c'est un air, donc, mais qui est sous forme
2: qui
1: de récitatif,
2: oui.
1: Mais déclamé.
0: C'est,
1: mais...
0: c'est une scène, en fait, on pourrait appeler ça comme ça, ou un arioso.
1: Mais tellement pleine d'émotions, donc chapeau Monteverdi.
2: Alors donc, voici notre première émission, si on parlait d'opéra. Je remercie notre technicien Jacqueline Sanson, qui est le magicien des ondes pour nous. Je remercie aussi mes amis Dominique Gagné, Bertrand Gay, qui se sont vraiment embarqués dans cette émission-là.
0: Alors nous te remercions, Irène Brisson, qui a été notre animatrice, en fait, pour cette première de « Si on parlait d'opéra ».
2: Au revoir et à

0: Bientôt.
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1: À l'antenne de Radio Galilée, voici maintenant les nouvelles internationales en provenance de Radio Vatican.
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3: C'est l'une des faces sombres de la politique migratoire de l'administration Trump, l'expulsion de milliers de migrants vers des pays tiers. Plusieurs dizaines de pays africains ont signé des accords avec Washington. C'est ce que révèle une enquête du collectif Forbidden Stories, nous l'entendrons. L'Union européenne en passe de lever des sanctions contre deux oligarques russes, mesure inacceptable selon Kiev. Les explications depuis Bruxelles à suivre. Le rapporteur spécial sur la situation des droits de l'homme au Burundi s'inquiète des fortes tension électorale dans le pays à 8 mois du scrutin présidentiel. Mais avant de développer ces titres, direction la France, pays historiquement catholique, mais traversé par de profondes mutations religieuses, éclairage avec l'historien Guillaume Cuchet.
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3: Bonsoir à tous. Le pape se rend donc en France dans seulement 4 jours, un pays où la scène religieuse est en cours de recomposition, dominée par des personnes se déclarant sans religion. Une scène complètement différente de celle qui s'imposait depuis la fin du XVIIe siècle, où le catholicisme était largement majoritaire. Aujourd'hui, moins de 2% des catholiques vont à la messe tous les dimanches. La France est-elle donc encore un pays catholique? C'est la question que nous avons posée à l'historien Guillaume Cuchet, professeur à Paris et auteur de l'ouvrage « Le catholicisme a-t-il encore un avenir en France ?» On l'écoute.
5: Une des dernières enquêtes montrait que parmi les 18-59 ans, on était autour de 25% de taux de déclaration de catholicisme, donc un quart seulement des Français. Donc si c'est ça, le être catholique, un pays où la majorité de la population est catholique, la France ne l'est plus. En revanche, elle a un très long et riche passé catholique qui se traduit, y compris dans son patrimoine. On l'a vu quand Notre-Dame de Paris a flambé en 2019 à l'émotion que ça a suscité, un certain attachement aussi à cette culture catholique. Il en reste beaucoup, malgré tout. Il reste un milieu catholique très vivant, très dynamique, et une culture catholique qui a été celle de la fille aînée de l'Église, selon la formule du 19e, qui était finalement la première puissance catholique au monde, à la fois sur le plan démographique, encore au 19e siècle, les trois quarts des missionnaires catholiques dans le monde sont français en 1914. Le pape Paul VI disait que la France cuisait le pain intellectuel de la chrétienté, 1964, et ça fait un peu rêver. Donc, il en reste beaucoup parce que le patrimoine est très riche, l'héritage est très riche, et il y a un milieu vivant et actif qui essaie de réinventer, au fond, son rapport à ce patrimoine.
3: Des propos recueillis par Marie Duhamel, entretien retrouvé en longueur dans notre dossier demain matin. Tous nos dossiers cette semaine sont consacrés au voyage apostolique en France. Après la France, l'Europe, le pape Léon XIV se rendra sur le continent sud-américain du 6 au 17 novembre. L'annonce officielle avait déjà eu lieu, mais la salle de presse du Saint-Siège a aujourd'hui dévoilé le déroulé précis du 6e voyage apostolique du pape Léon XIV. 12 jours, 10 villes, 3 pays, Uruguay, Argentine, Pérou. À noter qu'au Pérou, Léon XIV se rendra à Chiclayo, diocèse dont il fut l'évêque de 2015 à 2023. En attendant de rencontrer les fidèles européens et sud-américains, le souverain pontife a rendu visite ce lundi matin au personnel du Dicaster pour la culture et l'éducation. Il les a ensuite encouragés et remerciés pour leur travail, les exhortant à diffuser dans le monde des valeurs humanistes. Et puis à Rome, à l'université du Latran, s'est ouvert aujourd'hui un colloque international sur les défis posés par l'intelligence artificielle. À cette occasion, le pape a adressé un message aux participants. Dans un monde marqué par les conflits et les divisions, le développement de l'intelligence artificielle exige une vision inspirée par la sagesse et la charité, écrit Léon XIV. Les détails à retrouver sur notre site vaticannews.va. À la une de l'actualité internationale, cette enquête menée par 72 journalistes de 26 médias du monde entier. Ils viennent du Washington Post, de RFI, de La Croix ou encore du journal Der Spiegel. Pendant 6 mois, ces journalistes ont enquêté sur les expulsions de milliers de migrants par l'ICE, la police de l'immigration américaine. Des ressortissants étrangers renvoyés parfois très loin de leur pays d'origine, des Iraniens envoyés au Panama ou en Centrafrique, des Vénézuéliens au Liberia. Ces mois d'enquête ont permis de découvrir la mise en place d'un bureau de la rémigration au sein de l'administration Trump. Léa Perruchon, journaliste d'investigation, est l'une des coordinatrices du Deportation Project, le nom donné à cette enquête. On l'écoute.
6: Ce bureau-là, il y a une quinzaine de personnes qui y travaillent, qui parcourent le monde, et en l'occurrence en Afrique, on a découvert qu'il y avait 49 pays qui avaient été approchés pour signer ces accords. Aujourd'hui, on en a 13 qui en ont signé. Il y en a 9 qui sont toujours en négociation. Donc, on est vraiment sur un bureau dédié pour mettre en œuvre la nouvelle politique de l'administration Trump. Les deals entre les différents pays sont très, très, très opaques. Donc, c'est très compliqué de savoir vraiment ce qui se négocie, parce que la plupart du temps, et on a des personnes, des sources au sein du département d'État américain qui nous l'ont confirmé, la plupart du temps, ces négociations se font au plus haut niveau de l'État, voire avec le président lui-même. Donc, c'est très compliqué d'avoir des éléments, mais ce qu'on sait, c'est que parmi les négociations, il y a souvent posé sur la table le fait que si jamais tel pays accepte de recevoir des personnes expulsées des États-Unis, en contrepartie, ils auront des aides en matière de santé, des investissements américains, des ouvertures de visas américains pour les citoyens au Ghana, des levées des sanctions sur les tarifs douaniers. Donc on a toute une panoplie d'aides qui, quand on regarde la timeline entre la signature de l'accord et aujourd'hui, vous voyez toute cette aide qui est mise en place par la suite, en fait.
3: Des propos recueillis par Olivier Bonnel. On reste sur le continent africain. En RDC, Amnesty International accuse le groupe armé M23, soutenu par Kigali, de terribles atteintes aux droits humains contre des mineurs artisanaux dans l'est du pays, région très riche en ressources naturelles. Dans un rapport publié aujourd'hui, l'ONG assure que des combattants du M23 se sont rendus coupables d'exécutions sommaires, de tortures ou encore de travail forcé dans des sites miniers sous leur contrôle. Le rapporteur spécial sur la situation des droits de l'homme au Burundi à l'ONU alerte sur les signes avant-coureurs d'une crise électorale à l'approche de la présidentielle de 2027. Le rapporteur a tiré la sonnette d'alarme la semaine dernière devant le Conseil des droits de l'homme des Nations Unies. Les détails depuis Bujumbura avec Léonce Bitario.
7: Le rapporteur spécial des droits de l'homme sur le Burundi à l'ONU, Fortuné Gaëtan Zongo, parle de plusieurs obstacles à une compétition réelle, notamment les frais de candidature prohibitifs, la persistance d'un environnement coercitif marqué par des exécutions extrajudiciaires, des disparitions forcées, des violations imputables en particulier aux services de renseignement, à la police et aux Imbonerakure du parti au pouvoir. Pour lui, la montée en puissance de ces jeunes suscite une préoccupation particulière. Plusieurs sources les décrivent comme des forces paramilitaires qui mènent des activités de surveillance, d'intimidation et de répression, a-t-il dit. De son côté, Elisa Nkirabirori, la représentante du Burundi au Conseil des droits de l'homme à Genève, rejette toutes ces accusations. Elle dénonce plutôt une façon de contester à l'avance les résultats pour la prochaine présidentielle. Il s'agit, selon elle, d'une ingérence hégémonique de certaines puissances occidentales dans l'objectif d'isoler le Burundi de la scène internationale, de la sphère fixé économiquement sous prétexte d'une démarche de protection des droits de l'homme. Léon Sebitario, Bujumbura, Radio Vatican.
3: C'est le bras de fer politique de la rentrée à Bruxelles, le renouvellement des sanctions à l'encontre de la Russie. Comme souvent, la liste des personnes sanctionnées fait l'objet de marchandages. Mais cette fois-ci, il est question du retrait de la liste de 2 oligarques russes. Des retraits à la demande de la France et du Luxembourg en passe d'aboutir au grand désarroi de Kiev. À Bruxelles, les précisions de Pierre Benazé.
8: Il y a une semaine, il avait fallu acter l'échec des ambassadeurs représentants permanents des 27 auprès de l'UE. Et faute d'accord, ce renouvellement avait été repoussé jusqu'au 22 septembre. Appuyé par la Slovaquie, la France a demandé de retirer un nom, celui de l'oligarque russo-ouzbek Alisher Ousmanov, De sources diplomatiques, la France a, je cite, une question spécifique de sécurité nationale. Elle souhaite répondre positivement à ses partenaires internationaux qui la démarchent au sujet de M. Ousmanov. Les rumeurs font état d'une négociation liée à la libération de ressortissants français détenus en Azerbaïdjan. Le bras de fer s'est poursuivi jusqu'à ce lundi. Le Luxembourg a demandé que soient aussi levées les sanctions contre Mikhaïl Friedman, car l'insistance du Grand-Duché à maintenir les sanctions de l'UE contre lui pourrait être fragilisé si Ousmanov était le seul à être retiré de la liste. Les ambassadeurs ont fini cet après-midi par s'accorder pour lever les sanctions et les capitales doivent donner leur feu vert dans la soirée. Ce lundi, le président ukrainien était pourtant venu ajouter sa voix à celle des opposants à tout marchandage, estimant qu'une levée partielle des sanctions constituait un précédent de mauvais aloi. Afin d'éviter que de telles négociations se reposent trop souvent, les 27 ont décidé que les sanctions seraient désormais prolongées de 36 mois au lieu de 6. Pierre Benazet, Bruxelles, RFI pour Radio Vatican.
3: C'est la fin de ce journal. Retour de l'actualité demain 8h. Vous serez en compagnie de Blandine Hugonnet. D'ici là, une très belle soirée à toutes et à tous.

Évangile de Jésus-Christ selon saint Matthieu, chapitre 9, versets 9 à 13. Jésus sortant de Capharnaüm vit un homme du nom de Matthieu assis à son bureau de publicain, c'est-à-dire collecteur d'impôts. Il lui dit « Suis-moi ». L'homme se leva et le suivit. Comme Jésus était à table à la maison, voici que beaucoup de publicains et de pécheurs vinrent prendre place avec lui et ses disciples. Voyant cela, les pharisiens disaient aux disciples, « Pourquoi votre maître mange-t-il avec les publicains et les pécheurs ?» Jésus, qui avait entendu, déclara, « Ce ne sont pas les gens bien portants qui ont besoin du médecin, mais les malades. » Allez apprendre ce que veut dire cette parole. C'est la miséricorde que je désire et non les sacrifices, car je suis venu appeler non pas les justes, mais les pécheurs. C'est aujourd'hui la fête de saint Matthieu, mes bons amis. Matthieu, c'est un homme qui faisait de l'argent, mais sur le dos du monde ordinaire. Le pays de Jésus était alors sous le contrôle de l'envahisseur romain, qui fixait un montant global d'impôts, et les publicains se payaient grassement, en percevant les impôts. Encore de nos jours, on le sait bien, il n'y a pas beaucoup de monde qui a la bouche fendue jusqu'aux oreilles quand vient le temps de payer ses impôts. Même si on comprend que c'est un système nécessaire pour le partage des biens et services entre toutes les couches de la population. Ce qu'il y a de beau dans le cas de Matthieu, c'est que l'homme de chiffres est devenu un homme de lettres. Le fonctionnaire est devenu l'auteur d'un évangile. Constamment, Jésus, dans les évangiles, se montre à l'aise avec les pécheurs. Comment alors nous pouvons-nous maintenir des attitudes d'exclusion? Attitudes d'exclusion face aux drogués, face aux prostituées, aux victimes de maladies mentales, face aux immigrants étrangers, aux gens d'autres cultures, d'autres religions, et j'en passe. Le Christ médecin n'est pas venu pour les bien portants, nous dit-il. Il est venu pour soigner et pour guérir. Il est venu pour appeler et pour valoriser chaque personne humaine.

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1: La 11e heure.

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0: Chapitre 1. Le baptême de Jésus. La vie publique de Jésus commence avec son baptême par Jean le Baptiste dans les eaux du Jourdain. Alors que Matthieu se contente de la formule un peu abstraite « en ce temps-là » pour dater l'événement, Luc le situe très consciemment dans le contexte beaucoup plus large d'une histoire universelle qui permet une datation extrêmement précise. Il est vrai que Matthieu autorise à sa manière une forme de datation puisqu'il fait précéder son évangile d'une généalogie de Jésus remontant à Abraham et à David et présentant Jésus comme l'héritier de la promesse faite à Abraham, de même que l'héritier des promesses faites à David, à qui Dieu a offert un royaume éternel en dépit de tous les péchés d'Israël et tous ses châtiments. Selon cet arbre généalogique, l'histoire se décompose en 3 fois 14 générations, 14 étant la valeur numérique du nom David. Elle se divise en une période allant d'Abraham à David, une autre allant de David à l'exil babylonien, suivie d'une dernière période de 14 générations. Et c'est justement cette dernière période de 14 générations qui montre que l'heure du David définitif a sonné, l'heure du nouveau royaume de David compris comme instauration du royaume même de Dieu. Puisque l'évangile de Matthieu s'adresse à des judéo-chrétiens, il s'agit là d'un arbre généalogique dessinant une histoire juive du salut, qui ne se réfère que très indirectement à l'histoire universelle. Le royaume du nouveau David étant le royaume de Dieu, il concerne aussi naturellement le monde dans sa totalité. De ce fait, la datation concrète demeure floue, puisque le décompte des générations n'est pas vraiment fait dans le cadre d'une structure historique. Ce qui est déterminant, c'est le rythme ternaire de la promesse, sans intention d'établir un découpage temporel précis. Remarquons immédiatement que Luc ne place pas sa généalogie de Jésus au début de son évangile, mais qu'il la relie au baptême du Christ, dont elle est la conclusion. Il nous dit que, à cette époque, Jésus était âgé d'environ 30 ans, et qu'il avait donc atteint l'âge auquel il est légitime d'avoir une activité publique. Dans sa généalogie, Luc, contrairement à Matthieu, part de Jésus et remonte l'histoire antérieure. N'accordant aucune importance particulière à Abraham et à David, le récit généalogique remonte jusqu'à Adam, voire jusqu'à la création, puisque, au nom d'Adam, Luc ajoute « fils de Dieu ». Par là même, c'est la mission universelle de Jésus qui se trouve mise en exergue. Étant fils d'Adam, il est fils de l'homme. Du fait de sa condition d'homme, nous faisons tous partie de lui et lui fait partie de nous. En lui, l'humanité connaît un nouveau départ et parvient à son accomplissement. Mais revenons au récit du baptême. Luc avait déjà donné 2 dates essentielles dans les récits de l'enfance. Concernant la naissance de Jean le Baptiste, il nous dit qu'il faut la situer au temps d'Hérode le Grand, roi de Judée. 1-5. Alors que la datation de la vie de Jean le Baptiste reste ainsi ancrée dans l'histoire du peuple juif, l'histoire de l'enfance de Jésus commence par ces mots « En ces jours-là, parut un édit de l'empereur Auguste. » 2-1. Cette fois, c'est la grande histoire, l'histoire universelle incarnée par l'Empire romain qui se trouve à l'arrière-plan. C'est ce fil de l'histoire que reprend Luc lorsqu'il introduit le récit du baptême, début de l'activité publique de Jésus. Il nous dit alors, avec solennité et précision, « L'an 15 du règne de l'empereur Tibère, Ponce Pilate étant gouverneur de la Judée, Hérode prince de Galilée, son frère Philippe prince du pays d'Iturée et de Traconitide, Lysanias prince d'Abilène, les grands prêtres étant Anne et Caïphe. » 3-1-2. Cette référence renouvelée à l'empereur romain situe Jésus dans le temps de l'histoire universelle. L'activité de Jésus ne doit pas appartenir à un temps mythique quelconque, pouvant à la fois signifier toujours et jamais. C'est un événement historique précisément datable, avec tout le sérieux d'une réalité historique humaine, quelque chose d'unique, dont le mode de présence à toutes les époques excède considérablement la temporalité du mythe. Cependant, il ne s'agit pas là seulement de datation. L'empereur et Jésus personnifient 2 ordres de réalités différents, qui ne s'excluent pas obligatoirement l'un l'autre, et dont le face-à-face recèle un conflit potentiel concernant les questions fondamentales de l'humanité et de l'existence humaine. À César, rendez ce qui est à César, et à Dieu ce qui est à Dieu. Marc 12, 17, dira plus tard Jésus, formulant ainsi la compatibilité fondamentale des deux sphères. Mais alors que l'empereur se définit lui-même comme divin, ce que présuppose Auguste quand il se présente comme celui qui apporte la paix au monde et le salut à l'humanité, le chrétien, lui, doit obéir à Dieu plutôt qu'aux hommes. Acte 5, 29. Les chrétiens deviennent alors des martyrs, des témoins du Christ, qui est lui-même mort sur la croix sous Ponce Pilate en tant que témoin fidèle. Apocalypse 1, 5. Avec la citation du nom de Ponce Pilate, l'ombre de la croix se profile dès le début de l'activité publique de Jésus. La croix s'annonce également dans les noms de Hérode, Anne et Caïphe. Mais quelque chose d'autre est anticipé par la coexistence de l'empereur et des princes qui se partagent la Terre Sainte. Toutes ces principautés dépendent de la Rome païenne. Le royaume de David est brisé, sa tente est délabrée. Amos 9, 11, 15. Le descendant, père de Jésus selon la loi, est un artisan qui habite la province de Galilée, où vivent aussi des populations païennes. Israël vit une fois de plus l'obscurité de Dieu. Les promesses faites jadis à Abraham et à David semblent s'être abîmées dans le silence de Dieu. Et la même plainte s'élève de nouveau. Nous n'avons plus de prophètes. Dieu semble avoir abandonné son peuple. Pour les mêmes raisons, le pays est en proie à des troubles. Des mouvements, des espoirs et des attentes antagonistes dominent le climat religieux et politique. À peu près à l'époque de la naissance de Jésus, Judas le Galiléen a appelé à une révolte qui fut réprimée dans le sang par les Romains. Son parti, celui des Zélotes, qui continuait à exister, ne refuse ni la terreur ni la violence pour restaurer la liberté d'Israël. Il n'est pas exclu que l'un ou l'autre parmi les 12 apôtres, Simon le Zélote et peut-être aussi Judas Iscariote, ait été partisan de ce mouvement. Les pharisiens que nous rencontrons fréquemment dans les évangiles tentent de leur côté de mener une vie d'observance stricte des préceptes de la Torah et de se soustraire à la culture unifiée hellénistique et romaine qui s'imposait quasiment d'elle-même sur le territoire de l'Empire romain et menaçait d'aligner Israël sur le mode de vie des peuples païens du reste du monde. Les Sadducéens, qui font majoritairement partie de l'aristocratie et de la classe sacerdotale, s'efforcent de vivre un judaïsme éclairé, conforme au modèle spirituel de l'époque, et partant de s'adapter à la domination romaine. Ils disparaîtront après la destruction de Jérusalem, 70 après Jésus-Christ. Alors que le mode de vie adopté par les pharisiens trouvera une incarnation durable dans le judaïsme imprégné par la Mishnah et le Talmud. Même si dans les évangiles, d'âpres oppositions mettent aux prises Jésus et les pharisiens, et même si sa mort en croix est en totale opposition avec le programme des Zélotes, nous ne devons pas oublier que les gens qui sont allés vers le Christ provenaient d'horizons très divers, et que la communauté chrétienne primitive comprenait aussi beaucoup de prêtres et d'anciens pharisiens.
1: C'était un moment de rencontre avec Jésus de Nazareth. Dans quelques instants, un temps de lecture.

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1: Chapitre 1. Une pensée dynamique, fidèle à l'Évangile.
2: La sagesse de la parole et le dialogue avec les sciences humaines. L'Église considère comme compagnons de route tous ceux qui cherchent sincèrement la vérité, la bonté, la beauté, en les considérant comme des précieux alliés dans la défense de la dignité de chaque personne et dans la sauvegarde de la création. En adoptant le style pastoral du Concile Vatican II, invitant à écouter, discerner et interpréter les signes des temps, et éclairé par la sagesse de la parole, l'Église ne craint pas la rencontre avec le savoir humain. La parole des dieux offre des critères fiables pour orienter les chemins de la justice et ouvrir des voies de réconciliation et de paix entre les êtres humains. Lorsqu'il s'agit d'appliquer ces critères aux situations complexes de notre temps, la contribution de la philosophie et des sciences humaines et sociales s'avère essentielle, car elles aident à comprendre et à analyser plus en profondeur les dynamiques culturelles, économiques et politiques. Saint Jean-Paul II rappelait que l'Église accueille la contribution des sciences sociales afin d'en tirer des indications concrètes dans l'accomplissement de ses tâches magistérielles. La confrontation avec ces savoirs n'affaiblit pas la force de l'Évangile. Au contraire, elle permet de discerner avec plus de lucidité ce qui favorise réellement la vie des personnes et des communautés. Dans la continuité de cette perspective, le pape François soulignait que l'Église ne prétend pas offrir une parole définitive sur des nombreuses questions spécifiques, mais elle reconnaît l'importance d'écouter la recherche scientifique et de favoriser un dialogue sérieux et loyal entre les chercheurs tout en accueillant la diversité des opinions.
3: Nourrie par ce dialogue fécond entre l'Évangile et les savoirs humains, l'Église a progressivement approfondi sa doctrine sociale, faisant mûrir au fil du temps un patrimoine de sagesse doté d'une cohérence théologique et anthropologique enracinée dans la vision chrétienne de la personne. Précisément parce qu'il naît de la foi et de sa compréhension de la réalité, ce patrimoine ne se traduit pas en répertoire de solutions techniques, ni en modèle économique ou politique à opposer à d'autres. Il appartient à un registre différent, celui des principes qui orientent la lecture des événements et soutiennent une interprétation évangélique des processus historiques comme des choix qu'ils impliquent. C'est de là que découle la fonction propre de la doctrine sociale qui ne prétend pas se substituer aux responsabilités de la politique et des institutions, mais s'offre comme soutien au discernement commun en aidant à reconnaître et à promouvoir ce qui sert la dignité des personnes, la vitalité des communautés et le bien de tous.
2: La doctrine sociale comme discernement communautaire. La compréhension de la vérité comme un don à partager et non une possession à revendiquer libère l'Église de la tentation de regretter des formes de présence fondées sur le pouvoir. Saint Jean-Paul II invitait à porter un regard sincère sur les temps où l'on a accédé à des méthodes d'intolérance et même de violence dans le service de la vérité afin de retrouver la voie évangélique de l'annonce douce et de la vérité qui ne s'impose pas. Dans le même esprit, j'ai réaffirmé que l'Église ne veut pas lever l'étendard de la possession de la vérité, car la vérité n'est pas un territoire à défendre, mais un bien à partager. Cette même perspective a été résumée par le pape François dans ses fameuses paroles, selon lesquelles « le temps est supérieur à l'espace ». Il ne s'agit pas avant tout d'occuper des espaces de pouvoir ou de défendre des bastions culturels, mais d'engager des processus de bien et de les laisser mûrir. Ainsi, la vérité de l'Évangile ne s'impose pas d'en haut, mais grandit au fil du temps, au cœur de l'articulation concrète de la vie, des communautés et des cultures. C'est une vérité qui ne craint pas la diversité, mais l'accueille et l'ordonne. Elle n'élimine pas les conflits, mais les transfigure. Elle recompose ce que l'histoire tente à disperser. D'où également l'image du polyèdre, une figure aux multiples faces dans lesquelles se reflète sous différents angles la même vérité de l'Évangile.
3: Cette attitude d'ouverture à la vérité, à la fois une et multiforme, exprime en profondeur la catholicité de l'Église qui englobe toute la famille humaine et, en même temps, vit immergée dans les réalités concrètes des peuples et des cultures. Le Concile Vatican II rappelle que précisément en vertu de cette catholicité, chacune des parties apporte aux autres et à toute l'Église le bénéfice de ses propres dons, de sorte que dans son ensemble et dans sa communauté, elle grandit grâce à un échange réciproque et à un effort commun vers une communion toujours plus pleine. Il s'ensuit que le peuple de Dieu n'est pas seulement constitué de nombreux peuples, mais qu'il est tissé en son sein de fonctions, de vocations, de cultures et de traditions diverses, appelées à se soutenir et à s'enrichir mutuellement. Dans cette perspective, compte tenu de la grande diversité des situations historiques, Saint Paul VI reconnaissait qu'il n'est pas réaliste de penser que la doctrine sociale puisse proposer une réponse unique et valable pour tous les contextes. C'est pourquoi il invitait chaque communauté chrétienne à analyser avec lucidité et responsabilité la réalité de son propre pays. La tension féconde entre l'universalité de la mission et l'enracinement local appartient intimement à la vie de l'Église. Celle-ci porte en son sein l'horizon du monde entier, mais elle assume les questions de chaque contexte comme lieu réel où l'Évangile prend corps.
2: À la lumière de ce qui a été dit jusqu'ici, la doctrine sociale de l'Église apparaît sous son jour le plus authentique. Non pas un recueil de principes et de normes à appliquer, mais un chemin de discernement communautaire. Elle naît de la rencontre entre la vérité éternelle de l'Évangile et les questions de l'histoire. Elle se laisse interroger par les signes des temps. Elle se nourrit de la contribution des sciences, des cultures et des expériences humaines. C'est pourquoi, lorsque la dignité des frères est bafouée, lorsque la politique ne répond pas au drame de l'humanité, lorsque l'économie se retourne contre la personne ou que la science dépasse les limites de sa méthode, l'Église, avec les autres confessions chrétiennes et les croyants d'autres religions, doit faire entendre sa voix, non pour dominer, mais pour servir la communion. Ainsi comprise, la doctrine sociale devient une théologie de la communion dans l'histoire. Un lieu où la parole devenue chair continue à se faire dialogue, mémoire et prophétie.

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2: Un cœur vraiment grand, généreux, ne se laisse point arrêter. S'il peut passer, quoi qu'il en coûte, si malaisée que soit la route, jamais il ne se dit c'en est trop. Sa foi monte, monte toujours. C'est qu'il est un je ne sais quoi que son cœur brûle d'obtenir. Saint Jean de la Croix.

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0: 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Parcourant leur ville et leur village, il enseignait.
1: À Déroulement du livre, nous vous présentons un enseignement tiré de la série animée par l'abbé Pierre-René Côté, exégète, professeur retraité. Sa série est intitulée « Vivre et goûter à ce qui est caché aux sages et aux savants ».

Ce que tu as caché aux sages et aux savants, tu l'as révélé aux tout-petits. Qu'est-ce que Dieu a bien pu révéler aux tout-petits? Qu'est-ce qui est caché aux sages et aux savants? Les sages et les savants sont d'abord des sages et des savants d'Israël, des gens qui savent des choses sur la parole de Dieu, des gens qui sont soucieux de vivre selon la pensée de Dieu, avec sagesse. Parmi les sages qui essaient de faire de leur mieux pour vivre selon la pensée de Dieu, il y a tous ceux qui gouvernent, ceux qui ont des rôles politiques, des rôles de direction. Quand on est en direction, on est obligé de faire des compromis. Les savants sont obsédés d'une certaine façon par leur connaissance, leur recherche, sans fin. On est toujours en train de perfectionner ce que l'on sait. Qu'est-ce que les tout-petits, en principe, vous et moi, qu'est-ce qu'il y a que nous apprenons de Dieu, que ceux qui gouvernent les sages, que ceux qui cherchent les savants, ceux qui connaissent, qu'est-ce qu'ils ne connaissent pas que les petits connaissent? Ça ne veut pas dire que les sages et les savants ne pourraient pas connaître la même chose, mais ça veut dire que leur préoccupation principale n'est pas dans la recherche de ce que les petits veulent vivre, s'attendent à vivre. Et la chose la plus générale, la plus universelle que les petits du peuple de Dieu, mais les petits de toute l'humanité, j'oserais dire les petits de toute la création, y compris les amibes, les unicellulaires, les insectes, les animaux, les végétaux, mais tous les êtres vivants ont une préoccupation que nous pourrions appeler, selon le langage chrétien, l'amour. Qu'est-ce que Dieu nous a révélé qui s'appelle amour? Qu'avons-nous découvert qui était en nous comme une chose normale, naturelle? Nous n'avons pas, pour la plupart d'entre nous, réfléchi là-dessus. Mais vous et moi, chacun, chacune d'entre nous, nous sommes entrés dans un programme à notre insu, mais qui est inscrit dans notre chair. Dans l'Écriture, il y a un verset de la Genèse qui nous donne une clé. Ce sont les premiers mots de la création. Faisons l'être humain à notre image et à notre ressemblance. Faisons l'être humain. Dieu désire l'être humain. Dieu veut que l'être humain existe. Dieu veut que toutes les créatures existent. Alors, ce que je vais dire à partir de maintenant, ça vaut pour tous les vivants. Ça vaut pour les humains, ça vaut pour les animaux, ça vaut pour les plantes, ça vaut pour les unicellulaires. Ça vaut pour les poissons, ça vaut pour tous les vivants. Dans chaque être, dans l'ovule et dans l'embryon, pour toutes les créatures, il y a ce programme remarquable que nous mettons sous un seul mot, amour. Mais souvent, l'amour est limité à une passion un peu superficielle. Ce que la Bible, toute la révélation, plutôt encore que l'abîme, parce que la révélation, elle est aussi dans la nature. Nous l'oublions parfois. Il y a la révélation biblique, la révélation qui est donnée au peuple de Dieu. Mais même cette révélation donnée au peuple de Dieu, c'est dans l'intérêt de l'humanité entière. Et c'est aussi pour des gens qui n'ont aucune idée de la pensée chrétienne. De toute façon,
ce que nous apprenons dans la révélation biblique, nous pouvons voir que c'est inscrit dans la nature de tous les êtres. La première chose, je veux, dit Dieu, mais chaque être vivant, peu importe le stade de son développement, dit à sa manière, je veux exister. Et toute intervention qui serait contre ce premier mouvement de vouloir exister, un avortement de peu importe quelle sorte, ça peut être un accident, ça peut être un problème de laboratoire, ça peut être un problème de fécondité, ça peut être un problème d'avortement, ça, peu importe. Il peut y avoir une atteinte à ce premier projet, je veux exister. On peut de l'extérieur dire, je ne veux pas que tu existes, mettre un terme au développement d'un vivant dont je ne veux pas. C'est ce que nous faisons dans nos jardins, dans nos propriétés, où nous ne voulons pas être infestés de fourmis, nous ne voulons pas de guêpes, nous ne voulons pas de ci, de ça. Je ne veux pas que tu existes auprès de moi. Je ne veux pas de toi. Alors, le programme se termine assez tôt. Pour une guêpe qui vous a piqué, le programme arrive un peu tard. Mais vous souhaitez même que les œufs de guêpe dans le nid soient tués, pas seulement les adultes, que les embryons de guêpe soient tués. C'est fini, nous n'en voulons pas de guêpe chez nous. Et nous ne voulons pas de fourmis qui vont entrer dans notre maison. Je n'en veux pas. Je veux que tu existes. Je veux que tu vives. Parce que c'est pas seulement l'existence, il y a la vie. Il y a une image, moi, qui me impressionne beaucoup, c'est celle de la femme qui porte un enfant. À partir du moment de la conception, il y a tout un programme qu'elle pense et qu'elle vit dans son corps. Je veux que tu existes. Ça m'a toujours impressionné d'entendre les mères, les femmes qui sont enceintes, de dire « je ne ferai pas ça, je ne mangerai pas ça, je n'irai pas dans telle activité, parce que ça ne serait pas dans l'intérêt de l'enfant ». Tout est ordonné à ce petit qui grandit dans le ventre de la mère. Et quand vient le temps de l'accouchement, lorsque l'enfant est sorti, ce qu'on m'a raconté m'a beaucoup impressionné. Pour certaines femmes, il y a un moment d'angoisse terrible après l'accouchement. L'enfant est sorti du ventre de la mère, et c'est silence, un effroyable silence, d'après ce que m'ont raconté les mamans. Un silence parce que l'enfant ne respire pas, comme s'il ne vivrait pas. La deuxième étape de l'amour, je veux que tu vives. Et le drame de la mère qui accouche et qui n'entend pas le cri de l'enfant, se demande si elle n'a pas mis au monde un avorton. Je veux qu'il vive. Et même si ça prend un certain temps, on se réjouit d'entendre tout à coup le vagissement. Pavarotti qui apparaît. Ah, enfin, il vit. Deuxième étape de l'amour. Je veux que tu vives. Cette étape de l'amour que Dieu nous révèle nous permet de penser que ce que les sages et les savants ne connaissent pas bien, c'est qu'ils sont très occupés à gouverner, à diriger, à calculer, à faire des relations, et ils oublient que leur première préoccupation devrait être dans ce style-là. Je veux que mes concitoyens, je veux que
Mes partenaires, je veux qu'ils existent, je veux qu'ils vivent. C'est premier, c'est fondamental.

Poursuivons notre découverte de l'amour. Je veux que tu existes, je veux que tu vives, je veux que tu sois autonome. Tu vis, tu respires par toi-même, tu es tout seul. Tu respires. Je veux que tu sois autonome et libre. Capable de prendre des décisions pour toi-même. Je trouve un exemple remarquable chez un enfant qui commence à se promener à quatre pattes, comme on dit, et qui, un bon jour, est tout fier d'être monté sur la première marche de l'escalier, et il attend que maman le trouve là. Et il rit lorsqu'il voit que maman le découvre sur la première marche de l'escalier. Et oui, mais en même temps, maman se dit « Ouf, une autre étape qui commence ». Je veux que tu existes, je veux que tu vives, je veux que tu sois autonome, je veux que tu sois libre. Maintenant, il faut choisir ce qui est le mieux, ce qui est bon, ce qui est mauvais. C'est une longue étape de l'éducation, apprendre à être libre. Qu'est-ce qui est bon pour moi, pour les autres? La liberté. Nous voulons ça, tous les êtres vivants veulent ça. Ils ne réfléchissent pas là-dessus avec des mots, mais ils veulent être libres. Ils veulent faire des choses qui vont être bonnes pour elles et pour les autres éventuellement. Que ce soit bon. Je veux être conscient de ma dignité, une autre étape de la croissance. Conscient de ma dignité. Je suis quelqu'un. Je compte pour les autres. Les autres comptent pour moi. J'ai ma place. Je découvre ma fierté. Je suis bien d'être moi. C'est bon que je sois moi, tout simplement. Sans vanité, sans orgueil, sans prétention. Je suis moi et j'ai ma place au milieu des autres. Il y a une fierté. Et j'apporte quelque chose d'unique au monde. La fécondité propre. Une autre étape de la découverte de l'amour. La fécondité. Chacun et chacune d'entre nous, nous apportons quelque chose d'unique au monde. Même si vous étiez très, très handicapé, incapable de vous exprimer, vous apportez quelque chose au monde. Mais puisque vous m'écoutez, vous avez dépassé cette époque-là. Alors, vous êtes capable d'apporter votre propre fécondité. Vous êtes unique. Et il y a seulement vous pour apporter au monde ce que vous apportez. Vous avez votre propre fécondité. Vous êtes fait pour être heureux. Une autre étape de la croissance. Où je suis en harmonie avec moi-même, avec le monde dans lequel je me trouve. En harmonie au point où, peu importe ce qui arrive, je suis capable de réagir convenablement. Je suis capable d'être moi. Et moi, confortable, malgré les défis, les épreuves, les échecs, les retards, j'apporte quelque chose d'unique au monde et je suis capable de faire face aussi aux épreuves. Je suis capable d'être heureux en harmonie avec le monde dans lequel je me trouve. Même s'il y a des combats à mener, même s'il y a des choses à corriger, je suis capable d'être bien dans ma peau. Je sais en qui j'ai mis ma foi, diraient les chrétiens. Et je sais qu'il est assez puissant, ce Seigneur, ce Dieu, pour garder le dépôt de ma foi jusqu'au terme de mon existence. Je suis fait pour être heureux. Je suis fait pour être un humain humain, un humain réussi. Vous avez ça d'inscrit, chacune et chacun de vous, dans votre propre existence. Si vous réfléchissez, c'est ça qui vous est arrivé jusqu'à aujourd'hui. Si vous regardez les enfants qui naissent, vous êtes capable de voir qu'ils sont déjà entrés dans ce projet, on dirait presque ce programme. Ils sont faits pour exister, pour être autonomes, libres, fiers, féconds, heureux, réussis. Le succès d'un être humain, pour nous qui connaissons la révélation,
c'est la sainteté. Achevé comme être humain qui connaît sa relation avec son Créateur, son Rédempteur, et qui sait qu'il est un partenaire du Créateur et du Rédempteur, collaborateur, membre du peuple de Dieu. L'être humain réussi, pour un chrétien, ça va jusque-là. Mais c'est aussi la vocation de n'importe quel être humain, même s'il est absolument incroyant, même s'il est complètement étranger à la révélation judéo-chrétienne, c'est inscrit dans son être d'être réussi comme humain et complètement réussi. Même des gens qui n'ont pas la révélation judéo-chrétienne imaginent un monde au-delà de la mort. Il y a le nirvana, mais aussi être ailleurs, autrement. Dans notre parcours de vie, il y a aussi une autre étape dont nous parlerons dans quelques instants. Une étape qui s'appelle rédemption.

Qu'est-ce qui est caché aux sages et aux savants, et pourtant révélé aux tout-petits? Vous n'appartenez pas au mal. Et c'est un aspect important de notre révélation judéo-chrétienne, de notre évangile. Tu n'appartiens pas au mal. Si vous lisez les journaux, si vous connaissez l'actualité, vous connaissez les guerres, les violences, vous connaissez les crimes de toutes sortes, les gangs criminels. Et vous voyez à quel point il y a du crime. Et on est porté, dès qu'il y a un crime un peu odieux, là, prison à vie, là, puis on voudrait revenir pratiquement aux travaux forcés. Il faut que ce soit cruel. On va infliger une peine, une sentence très sévère. Eh bien, la révélation nous dit, et elle dit même à celui qui est prisonnier, là, qui est enfermé, tu n'appartiens pas au mal. C'est ça que la révélation nous dit. Tu n'appartiens pas au mal. Rien ni personne n'appartient au mal. Il y a un projet rédempteur qui nous rachète de tout esclavage du mal. Tu n'appartiens pas au mal que tu fais. Tu fais des crimes, tu fais des choses horribles, tu fais des erreurs, des péchés. Éventuellement, tu as une mauvaise pensée. Tu n'appartiens pas au mal. Ton mal t'appartient, cependant. Ah, mais toi, tu n'appartiens pas au mal. Mais ton mal t'appartient, donc tu es responsable de ce que tu as commis, de ce que tu agis. Ce que tu fais. Tu n'appartiens pas au mal que tu fais, tu n'appartiens pas au mal qu'on te fait non plus. Ah ah, une autre chose. Combien de personnes sont victimes? Victimes parce qu'ils ne sont pas aimés comme ils auraient le droit d'être aimés. Les attentes de l'amour, c'est puissant ça. Mais quand cet amour-là est refusé, quand il y a en plus de la violence, quand il y a de l'injustice, quand il y a de la colère, du rejet, tu n'appartiens pas au mal qu'on te fait. C'est ça aussi le projet bienveillant de Dieu. C'est ça aussi que nous appelons la rédemption. Tu n'appartiens pas au mal que tu fais, tu n'appartiens pas non plus au mal qu'on te fait. Ça n'empêche pas le mal qu'on te fait d'être dans ta vie. Mais toi, t'es pas asservi à ce mal-là. Ce mal-là, même tu peux le traiter pour en tirer des leçons, pour te faire grandir au lieu d'être diminué, pour aller vers la liberté. En disant cela, je pense spontanément à Jésus lui-même, qui n'appartient pas à la croix, qui n'est pas fait pour la croix, mais qui va assumer la croix. Jésus ne veut pas souffrir, ne veut pas être rejeté. Et pourtant, il l'est. Le mal lui appartient, mais lui n'appartient pas au mal. Jésus est le Sauveur, le Rédempteur, et il a vaincu la mort. La mort lui appartient, mais lui n'appartient pas à la mort. Tous les êtres vivants connaissent le mal qu'ils subissent, dont ils héritent parce qu'ils ont mal agi, c'est les conséquences d'un mauvais comportement, ou bien parce qu'on leur inflige de la colère, de la méchanceté, de... Et vous n'avez qu'à écouter l'actualité, les nouvelles, pour voir que la cruauté humaine est très forte. Et en plus, il y a les faiblesses de la nature, les conflits climatiques que nous avons, les volcans, combien de victimes, de tremblements de terre, etc. Tu n'appartiens pas au mal qu'on te fait. Tu n'appartiens pas au mal qu'on te fait. Tu n'appartiens pas à la mort. Tu n'appartiens pas à l'effacement de ton programme. Ça,
tous les êtres vivants ne le savent pas. C'est notre révélation qui nous dit « Je veux que tu vives éternellement, que tu sois avec moi dans l'amour pour toujours. » Notre Jésus, qui était incarné, Fils de Dieu incarné, Fils éternel de Dieu qui avait pris chair de la Vierge Marie, a vécu dans notre condition humaine en toute chose, sauf le péché. Mais ce qu'il a vécu à l'intérieur de la révélation d'Israël comme juif, ce qu'il a vécu, c'est un programme constant de fidélité à la pensée de Dieu. Il était un juif, un bon juif, un circoncis, un juif qui allait au temple, qui participait au sacrifice du temple, un juif qui allait en pèlerinage, comme tous les autres juifs. Un juif qui connaissait la parole de Dieu, il l'avait étudiée à la synagogue de Nazareth. Nous ignorons souvent cette dimension intellectuelle des juifs à l'époque de Jésus. Tous les Juifs, depuis le retour de Babylone, apprennent par cœur la Torah, l'Ancien Testament, tous les livres qui sont connus à l'époque. On apprend ça par cœur à partir de la vigne, comme on dit, l'espèce On apprend ça à partir des premiers moments de l'éducation. On va à la synagogue. Même avant 6 ans, on commence au jardin, comme on dit, comme des jardins d'enfance. On commence à apprendre des petites choses. On apprend le psautier par cœur. Ça, c'est avant de commencer l'école, comme si les enfants de 6 ans connaissaient par cœur le psautier. C'est un beau programme, si vous y pensez. Vous pouvez essayer ça chez vous. Alors, Jésus a appris la parole de Dieu par cœur. L'Ancien Testament, il le savait par cœur. Comme tous les autres juifs. C'était le travail des pharisiens au retour de Babylone pour que, désormais, la solution finale de Babylone ne soit pas possible. Si on veut détruire le peuple d'Israël, le plus humble des juifs pourrait à lui-même retrouver toute la parole de Dieu, tous les écrits que nous avons, parce qu'il les sait par cœur. Nous avons dans cette révélation de Dieu, la révélation de l'amour, la révélation d'un amour qui dit « Je veux que tu existes ». Les sages et les savants n'en arrivent pas à ce moment de conscience humaine. Ce n'est pas dans leurs préoccupations. Ils ont beaucoup de préoccupations. Ceux qui gouvernent, ceux qui étudient, et c'est très bien qu'ils soient là. Mais c'est en plus de leur science, c'est en plus de leur gouvernance qu'ils peuvent connaître l'amour, tout ce projet. Ça n'empêche pas d'aimer en étudiant ou d'aimer en travaillant, en gouvernant. Mais l'amour précède tout ça, englobe tout ça et dépasse aussi la science et la gouvernance.

N'y allez pas, dit Jésus, à ce monde religieux excité de voir la fin du monde. 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
1: Paris et Prague sont les prochaines destinations. Paris est davantage connu, Prague à découvrir. Avancez dans cette dramatique histoire. Suivez-moi dans cette réalité.

Eh bien, c'est cette célébration de l'Eucharistie présidée par le supérieur de la maison. C'était beau. J'apprécie beaucoup la manière dont ce prêtre préside l'Eucharistie. Tout est simple. Mais le lien qu'il a avec la communauté chrétienne et le lien qu'il permet que nous ayons avec le Seigneur, c'est tout un. C'est rare, vous savez. La présidence de l'Eucharistie, ce n'est pas une animation. On n'est pas devant un animateur. On est devant quelqu'un qui, en personne, rassemble la communauté au nom du Christ. Le prêtre, il préside au nom du Christ. Donc, il a la responsabilité de rassembler la communauté chrétienne, d'établir un lien, mais de faire en sorte que ce lien transcende d'une certaine manière tout pour nous amener à glorifier le Père. C'est le Christ qui rassemble son peuple, les membres de son corps. Et c'est le prêtre qui, au nom de Jésus, rassemble cette communauté pour la présenter au Père. Eh bien, ce prêtre-là, il a ce don. Dans la joie, dans le sourire, dans la simplicité, d'amener l'assemblée au Père. Et de le faire sans obstacle, et je m'explique. Parfois, celui qui préside peut être un obstacle, par sa notoriété, par son autorité, par toutes sortes de manières. Ce prêtre-là, non. Il est toujours au service. Comme Jésus s'est fait serviteur, il est au service de la communauté qu'il rassemble, et ça ne s'arrête pas à lui. Il nous amène toujours au Père. Et c'était le dimanche où on célébrait le grand mystère de la Trinité, un seul Dieu en trois personnes. Son homélie était tellement simple. Tout petit devant le mystère de la grandeur de Dieu, il a parlé de balbutiement. C'est que ce prêtre est un contemplatif. La capacité de se laisser prendre dans les profondeurs du mystère de Dieu, de ne pas tout comprendre, et comme il nous disait, d'y croire. Le mystère est tellement grand, la communion du Père avec le Fils avec le Père, l'amour de l'Esprit-Saint répandu en nos cœurs. Ça dépasse toutes nos réflexions. Ce que l'œil n'a pas vu, ce que l'oreille n'a pas entendu, tout cela nous a été révélé en Jésus. Alors il a abordé cette grande fête de notre foi, où nous croyons en un Dieu, Père, Fils et Esprit Saint. Il l'a abordé avec tellement d'humilité, mais ça ne peut venir que d'un contemplatif. On n'était pas avec quelqu'un qui nous explique des concepts, on était avec un priant. Et c'est cela dont nous avons besoin, un priant qui nous dit tout simplement de croire au mystère et de se laisser travailler par Dieu. La journée s'est poursuivie. Je sens toujours le décalage horaire, évidemment.
La journée s'est poursuivie par l'apéro. Le dimanche, il y a toujours un apéro qui est servi. Alors, les gens se rassemblent, les prêtres, étudiants. Il y a des religieuses ici qui servent aussi, qui ont des responsabilités. Il y a des laïcs. Les personnes viennent et ensuite, c'est le repas. Alors, le repas, c'est pris. On ne choisit pas vraiment sa place. On va là où on a une place, où on peut avoir une place. Et comme j'arrivais à une table où j'allais être seul, il y a un prêtre étudiant qui connaissait mon collègue, qui a laissé sa place pour la lui donner, pour qu'il soit avec moi. Vous voyez la délicatesse, la gentillesse. Alors, nous avons pris le repas, nous avons échangé avec un malgache, quelqu'un qui vient de Madagascar. Moi, j'avais à ma droite un Vietnamien. Moi, j'ai causé sur la langue. Il me parlait de la langue française qu'il étudie. Bon, avant de venir à Paris, ils sont dans l'obligation d'avoir un certain degré de français. Mais ils arrivent ici, ils ont peu. Alors, c'était tellement intéressant de l'entendre. Il me disait, il y a quelques jours, j'ai réfléchi. Et avec mes collègues vietnamiens, on parle en vietnamien. J'ai décidé, avec mes confrères vietnamiens, de parler en français. Parce que je n'avancerai pas. C'est intéressant. Alors je lui disais, cette décision que tu as prise, elle touche tout ton être, c'est toute ta psychologie, ta compréhension de la langue, ta compréhension aussi de la culture dans laquelle tu vis. Et il me disait, je suis en France, je dois parler français si je veux évoluer, si je veux grandir dans la compréhension de cette langue difficile, s'il vous plaît. Le français est très difficile pour eux. Je les trouve extrêmement courageux. Mais il m'expliquait cette décision qu'il a prise. Il dit, et j'en vois les fruits. J'en vois les fruits. Sans poser la question, il me disait qu'il y avait quand même certaines résistances par rapport à ses collègues prêtres vietnamiens qui, c'est sûr que c'est plus simple, c'est plus facile de parler dans notre langue. Mais je me souviens de quelqu'un qui un jour étudiait à Rome, dans un séminaire français. Et cette personne, après une année, a décidé de quitter le séminaire français parce qu'on parlait français. Il fallait parler italien. Et il voulait bien parler italien. Alors, après une année, il a décidé de changer de camp et de s'en aller dans un collège où on parlerait que l'italien. Et c'est là où il a progressé. Il a tellement bien progressé que les Italiens lui disent qu'il parle mieux qu'eux. Eh bien, ce sont des décisions, mais des décisions intelligentes. C'est ça qui est extraordinaire. C'est venu de lui. C'est ce qu'il m'a partagé. Mon collègue, qui était avec le malgache, eux, ils ont parlé un peu de politique, et ça finit par la politique américaine. Vous avez tout compris.

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1: La rose bleue. 60 ans après Jésus-Christ. 13 pétales. Texte, Denis Veilleux. Aujourd'hui, un cousin d'un des 10 lépreux guéris. 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
2: Je ne sais pas comment va mon cousin, celui qui a été lépreux. Il y a si longtemps qu'il est parti sans donner de nouvelles. Il y avait bien un Éthiopien qui, revenant de Syrie, nous apportait de sa part non seulement des nouvelles, mais aussi des denrées qu'il nous offrait. Elles étaient bonnes, ces dattes de Damas. Je m'ennuie de mon cousin. Enfant, nous étions toujours ensemble. Nos familles étaient nombreuses et nos jeux n'en finissaient plus jusqu'au soir. Mais c'était lui que j'aimais le plus. Nous nous faisions souvent tirer les oreilles par nos mères, car nous tardions à rentrer à la maison. Des fois, le soir venu, je sortais de nouveau, en cachette. C'était un pacte avec mon cousin. Lui m'attendait dans la cour arrière de sa maison, et là, en silence pour ne pas être découvert, tous deux, nous regardions les étoiles un bout de temps. Puis, il fallait que je revienne sans faire de bruit. Mes sœurs étaient au courant, mais gardaient le secret. Peut-être parce que j'étais le seul garçon de notre famille. Vers l'âge de 17 ans, mon cousin a attrapé la lèpre. Personne encore dans nos familles n'avait été victime de cette maladie. Nous avons vu sa peau changer si rapidement que bientôt il a dû nous quitter et aller vivre avec des gens comme lui. La lèpre, c'est pire que la mort. La mort vous dit que c'est fini, que vous pouvez pleurer, mais que la personne qui vous était proche ne reviendra plus jamais. La lèpre, elle, vous dit aussi que vous pouvez pleurer puisque la mort est dans les parages, mais le malade est toujours en vie. Savoir que celui que vous aimez est encore de ce monde, mais qu'il ne peut être à vos côtés parce qu'il est comme un mort, c'est la fin de votre monde aussi. Quand il est parti, quelque chose en moi a cessé de vivre. Je me suis mis à errer ici et là. Je le cherchais des yeux, m'informais à tous s'ils ne savaient pas où mon cousin était. Pourtant, je savais qu'il ne reviendrait jamais. Mon père a eu vent de mes démarches. J'ai eu droit de sa part à toute une remontrance. Quoi ? Je voulais partir aider mon cousin, lui apporter de la nourriture, des vêtements, lui tenir compagnie. Il m'a dit que je devais oublier ça, car cette désobéissance serait ma mort, à moi. De fait, quand un membre de sa famille est atteint de cette maladie, ses proches le sont aussi. Ce qui fait que, veux-veux pas, à la maison, nous étions tous devenus des lépreux. Chacun était aux aguets pour détecter la moindre rougeur. Un jour, la sœur de mon cousin nous a rendu visite. Ma mère l'a regardée comme si elle avait été une vermine. Elle n'est jamais revenue. Une maladie comme la lèpre, je vous assure, ça détruit les familles, frères et sœurs, oncles et tantes, cousins et cousines, le village, quoi. Comme après un incendie, chacun, sans exception, finit sur la cendre de ses peurs. Le temps a passé. J'ai eu du travail dans le village voisin. Puis j'ai commencé à penser que je pourrais rencontrer là-bas celle qui serait la mère de mes enfants. Une fois, j'avais aperçu une fille dans ce village. Elle était passée, sans se détourner, mais juste à sa démarche, j'avais senti s'éveiller en moi quelque chose d'assez fort pour demander à un garçon qui travaillait avec moi s'il savait qui elle était. L'air de rien, celui-ci m'a dit « C'est ma sœur, Rebecca. » Rebecca. J'ai gardé longtemps dans ma tête ce prénom, jusqu'au jour où je l'ai senti imprégné dans mon cœur. J'ai donc sondé mon compagnon de travail juste pour voir si la jeune fille était libre. Il m'a dit de venir à la maison, puisque les demandes en mariage se décidaient avec les parents. Cette réponse a provoqué chez moi un grand frisson.

Tout de même, un matin de février, alors que le ciel était tout beau, je me suis décidé à me présenter chez elle. Par chance, c'est mon camarade qui m'a ouvert. Lui, il savait ce que je venais faire. Sa mère, qui l'avait rejoint à la porte, m'a détaillé, des pieds à la tête. Je m'étais fait beau. Elle m'a dit en souriant de parler à son mari. Il était dans la cour. Fallait-il que je traverse seul la maison pour le rejoindre? Voyant mon embarras, mon camarade m'a fait signe de le suivre. Je l'ai suivi docilement, la gorge serrée dans un étau pas possible. Surtout que j'imaginais les yeux de la femme encore rivés sur moi. Je devais être tout rouge, comme les cerises. Bientôt dehors, j'ai vu de dos un homme qui travaillait le bois. Il ne s'est pas retourné. Son fils lui a dit que nous travaillions ensemble au chantier et que j'étais originaire du village voisin. Le père ne semblait pas écouter. J'ai voulu risquer quelques mots, sans y parvenir tellement je me sentais bloqué. C'est alors que mon compagnon est allé droit au but. « Père, Nathan demande en mariage Rebecca. » J'ai failli m'effondrer. Là, le père a cessé de travailler son bois et m'a fixé, droit dans les yeux, pour me déclarer « Ma fille est comme moi. Elle sait ce qu'elle ne veut pas. » Je n'ai pas compris le sens de ces paroles, mais avoué qu'elles avaient de quoi m'inquiéter. Le père voulait-il ainsi me signifier son refus? Pourtant, il a bientôt demandé à son fils de la faire venir. Là, j'aurais voulu déguerpir à toute vitesse, mais j'étais figé sur place, sans autre choix que d'attendre la suite des choses. Rebecca est arrivée. Feignant de ne pas me voir, elle s'est présentée devant son père qui lui a demandé « Rebecca, tu auras des enfants, n'est-ce pas ?»« Si Dieu le veut », a-t-elle répondu. « Cet homme est ici pour toi. Il me demande si je permets que tu l'épouses. » Tout allait trop vite pour moi, et surtout pas comme je l'avais imaginé. J'aurais voulu mourir. Elle s'est tournée vers moi et m'a regardé. Moi, je n'osais le faire. Son père est alors intervenu. « Si en ce moment tu ne peux répondre à son regard, je te conseille d'aller ailleurs. » J'ai donc levé timidement les yeux et j'ai laissé Rebecca faire sans broncher. Elle m'a souri. J'en ai fait autant. C'est ma femme aujourd'hui, que j'aime le plus au monde après Dieu. Mais pourquoi je vous parle de moi maintenant? J'avais commencé à vous décrire ma peine et celle de mon cousin lépreux.

Le temps a encore passé. J'étais devenu un chef de famille comblé. Et un jour, l'incroyable est arrivé. J'étais chez moi à me reposer pendant que ma femme était partie chez ses parents avec nos enfants. Je ne m'étais pas sitôt assoupi qu'il m'a semblé entendre un grattement inhabituel à ma porte. J'ai d'abord pensé que je rêvais, mais mon visiteur a insisté. Et avant que je me décide, la porte s'est entrouverte et un homme dans la trentaine qui, s'avançant résolument, me détaillait avec des yeux interrogateurs. Médusé, je l'ai regardé à mon tour, avec l'impression de retrouver quelque chose de familier. Puis, mon visiteur m'a interpellé par mon nom. C'était Zachary. Nous nous sommes jetés instantanément dans les bras l'un de l'autre. Dans nos effusions, l'interdiction formelle de mon père m'est revenue soudain à la mémoire, et j'ai eu un mouvement de recul. « Mais ta lèpre ?» lui ai-je demandé. « Je n'ai plus la lèpre. Je suis guéri. » Mon incrédulité devait être évidente, car Zachary a commencé à tout m'expliquer. Lors du passage du prophète de Galilée, je me suis présenté devant lui avec 9 de mes semblables pour supplier ensemble la pitié de Dieu. Notre prière a été entendue, et tous, nous avons retrouvé sur le champ notre peau d'enfant. Le prophète nous a dit d'aller nous montrer au prêtre pour qu'il reconnaisse notre guérison et pour que nous puissions reprendre la vie normale dans notre village. Fou de joie, j'ai couru aussitôt remercier le prophète. Depuis, je ne cesse de l'invoquer. Je suis un homme comblé. Il ne me manquait que le bonheur de te retrouver. Déjà, j'avais trouvé extraordinaire son histoire de guérison. Mais j'ai été encore plus surpris par ce que mon cousin Zachary a ajouté. Ce n'est pas tant d'avoir été guéri qui me rend heureux. C'est la croyance que j'ai que cet homme est le Fils de Dieu. Ça, je vous l'avoue que ça me trotte toujours dans la tête. Un homme, même s'il a le pouvoir de guérir, est tout de même un homme. Mais Zachary ne s'est jamais démenti. Pour lui, le prophète était le Fils de Dieu.

0: Ce doit être pour ça que je vous ai raconté l'histoire de la demande en mariage. Convaincu que personne ne douterait de sa guérison, mon cousin a pensé au mariage. Il a choisi celle qui nous suivait partout lorsque nous étions enfants. Elle avait bien 10 ans de moins que nous, cette petite. Eh bien, laissez-moi vous dire que ce n'a pas été simple. Les parents de la fille ont demandé au prêtre d'examiner mon cousin des pieds à la tête. Zacharie s'est laissé faire. Il était confiant. On l'a fait descendre dans un bain, et là, les prêtres, ils étaient deux, ont fait minutieusement leur travail. Heureusement, au bout du compte, mon cousin a été jugé digne des plus belles épousailles. Notre réunion a tout de même été brève. Et aujourd'hui, je m'ennuie de lui. Rebecca et moi étions devenus très près de sa femme et chérissions leur petit. Peut-être en ont-ils eu d'autres depuis. Mais un jour, c'est devenu trop lourd pour eux ici. Et ils ont dû quitter la région pour Damas. Ils sentaient que leurs enfants souffraient de la méfiance qu'ils suscitaient autour d'eux. Je vous le dis, la lèpre, ça contamine tout un village. Guérison ou pas, c'est pareil. On vous montre du doigt et on vous repousse. Quelques semaines avant son départ, Zacharie a croisé Thomas, un des hommes qui accompagnait le prophète au moment de sa guérison. Ils ont échangé sur le sujet. Quand Zacharie lui a fait part du scepticisme général à son endroit, Thomas lui a avoué dans un hochement de tête que lui le premier en avait été coupable. Après la crucifixion, il n'avait pas voulu donner foi à cette histoire. Avouez que c'est assez difficile à croire que le prophète était ressuscité. Les autres avaient beau en témoigner, il n'était pas question pour lui de se laisser ensorceler par des fantômes. Le maître est venu. Il m'a montré ses plaies de crucifié. J'ai mis mes doigts dans ses plaies et ma main dans celle de son côté transpercé. Tu vois, Zacharie, je suis un parfait exemple de l'incrédulité. Quand je repense à la confession de Thomas, j'aimerais tant revoir mon cousin pour qu'il me la raconte encore et encore.
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2: Je m'entretiens aujourd'hui avec le professeur Alain Lejeune. Il est belge, pharmacien et enseignant, également membre de l'Académie pontificale pour la vie. Bonjour, professeur Lejeune.
3: Bonjour.
2: Professeur Lejeune, il y a un tournant particulier dans votre existence qui va vous conduire sur des routes insoupçonnées. Vous pourriez nous en parler?
3: Avec plaisir. Le tournant s'est passé quasiment au milieu de ma carrière professionnelle. J'étais cadre supérieur dans l'industrie du médicament. Et à un moment donné, je me suis trouvé face à un protocole d'études cliniques qui ne me paraissait pas respecter la dignité de la personne humaine. J'ai refusé de le signer. Et comme j'étais dans une multinationale, évidemment, il y a eu un débat suivi d'un procès. Et finalement, j'ai eu gain de cause. Et la suite a été que j'ai quitté l'industrie du médicament, disons, dans les fonctions auxquelles je me trouvais, pour devenir indépendant, consultant pour l'industrie du médicament. Et à ce titre, beaucoup d'entreprises, voyant que j'avais mis l'aspect éthique, voire bioéthique, en tête de mes préoccupations, m'ont demandé de pouvoir me consulter. Donc c'est un changement tout à fait extraordinaire, et de même, certaines universités m'ont demandé un enseignement, ce que j'ai fait à l'Université catholique de Louvain, à l'Université nationale du Rwanda à Butare, au Rwanda, jusqu'au moment du génocide, et également, même pour une université musulmane, à Kuala Lumpur, la Malaya University, où j'ai donné des cours sur le droit et la déontologie européenne du médicament.
2: La dimension de la conscience et de l'éthique vient vous éclairer sur ce nouveau parcours qui va commencer pour vous.
3: Tout à fait. Donc, nous avons travaillé cette question de l'éthique et même de la bioéthique. J'ai donné quelques enseignements, j'ai fait pas mal de conférences, j'ai été interviewé par les radios et télévisions de mon pays et même à l'extérieur, également par Radio Vatican. Et c'est un peu ça qui m'a amené à prendre conscience avec Evangelium Vitae du souhait de Jean-Paul II de placer la personne dès le début de sa vie, donc dès sa conception jusqu'à sa fin naturelle, au centre des préoccupations de l'Église.
2: Cette conscience, elle est liée à votre foi ?
3: Je pense que si je n'avais pas eu la foi, je n'aurais pas eu ce réflexe que j'ai eu sur la dignité de la personne humaine. Et cette façon de voir la personne comme méritant tout le respect venant d'autres personnes, je crois, est profondément chrétien. Et catholique principalement, n'oublions pas que dès le début, c'est l'Église catholique qui a considéré que tout homme valait un autre homme en tant que créature de Dieu, et que nous étions tous unis dans le Christ, hommes et femmes, comme dit l'Écriture, pour que nous soyons tous égaux, qu'il n'y ait pas de qualité différente ou de niveau différent dans l'aspect humanité de l'homme.
2: Professeur Lejeune, ce que vous refusez tout particulièrement dans la décision que vous prenez, c'est quoi ?
3: Ce que je refuse principalement, c'est qu'on banalise d'abord un être humain dans sa fragilité. La fragilité première, c'est celle où nous commençons notre vie. Nous avons tous commencé par être le résultat d'une rencontre d'un ovule féminin avec un spermatozoïde masculin. Et donc, à ce moment-là, tout peut survenir. Ce moment-là, si ce germe de vie n'est pas respecté, à ce moment-là, plus rien n'est nécessaire. Et donc nous risquons de mettre l'humanité en danger. Et je crois qu'on doit être conscient que tout ce qui découle d'une atteinte à cet embryon qui va se développer comme un être humain va être un moment crucial et risque de diminuer l'humanité du monde.
2: Non seulement dans la conception, mais dans le processus qui va suivre jusqu'à la fin de vie.
3: Jusqu'à la fin de vie, et j'ai malheureusement la malchance de vivre dans un pays, le mien, la Belgique, qui a légiféré sur l'avortement, qui a légiféré sur l'euthanasie. C'est un des rares pays qui accepte de manipuler, vais-je dire, le début de la vie et la fin de vie par des processus qui atteignent la dignité de la personne humaine, même si on dit que c'est mourir dans la dignité que de mourir sans souffrance, etc. Je pense que ça m'a rendu encore plus conscient pour qu'on évite de par le monde de généraliser et de banaliser soit l'avortement comme on le ferait pour un moyen contraceptif, soit la fin de vie en disant qu'on va la rendre digne en supprimant le malade pour qu'il ait une vie soi-disant qui se termine dans la sédation ou dans le calme.

0: En quoi le pharmacien en vous est-il interpellé aussi?
1: Je suis très interpellé parce que j'ai une responsabilité pharmaceutique non seulement personnelle, mais également j'ai été pendant 12 ans le président de la Fédération internationale des pharmaciens catholiques et j'en suis encore le passe-président avec beaucoup de respect pour tout ce qui se passe dans le monde pharmaceutique, parce que le processus, par exemple, de l'avortement, qui, il y a quelque temps, était un processus exclusivement médical, hein, de faire partir un fœtus, est devenu maintenant un processus chimique. Donc les pharmaciens qui ne se sentaient pas concernés, qui ne dispensaient pas un abortif, maintenant se trouvent confrontés à deux sortes de produits qui sont abortifs, la pilule du lendemain, hein, l'after morning pill, le Norlevo, comme on l'appelle chez nous, je crois que c'est Levonel dans les pays américains, et également le processus de fin de vie. Dans mon pays, ce sont les pharmaciens qui doivent préparer le cocktail euthanasiant ou euthanasique. Hein. Donc, ça a mis les pharmaciens devant toute une responsabilité nouvelle et une conscience nouvelle, qui a nécessité pour nous la revendication du recours à une clause de conscience, comme les médecins l'obtenaient, pour pouvoir se dispenser de faire ces actes pour lesquels nous ne sommes pas faits. Nous sommes faits pour guérir, comme les médecins, nous ne sommes pas faits pour tuer, ni pour éliminer des fœtus humains. Donc voilà un petit peu la conscience émergente, si on peut dire, de ma profession.
0: Vous soulignez au tout début que vous étiez impliqué dans une multinationale, donc une entité pharmaceutique importante de produits qui se vendent. Alors il y a tout un marché qui est sous-jacent à ces grandes questions.
1: Ah, ben écoutez, il y a un marché qui existe. Hein. Je viens de regarder les dernières statistiques dans mon pays. La Mifégine, donc le RU-485, hein, la fameuse pilule abortive, elle ne s'en cache pas. Hein, ben je vois qu'on en a délivré l'année dernière 4000 doses. Donc ça veut dire que 4000 fois, le pharmacien a donné des comprimés qui ont mis la fin à une vie, qui ont été abortifs. Donc vous voyez ce glissement dont je vous parlais entre le processus médical de l'avortement et le processus chimique pharmaceutique, maintenant est en train de s'opérer et c'est ça qui doit rendre les pharmaciens de plus en plus conscients de ce qu'est le respect de la vie commençante.
0: Il y a ce médicament, mais il y en a d'autres.
1: Il y en a d'autres qui sont devenus presque banalisés maintenant dans le monde. C'est la pilule du lendemain, hein, comme on l'appelle. En fait, qu'est-ce que la pilule du lendemain? C'est une pilule qui module la progestérone, hein, qui est une hormone naturelle produite par le corps jaune de l'ovaire, et qui va agir, si on la donne à une certaine quantité, pour empêcher le processus de fécondation d'abord. Hein, cette pilule a quatre actions qui se déroulent successivement. D'abord, ça bloque l'ovulation par densification du col de l'utérus, donc la glaire cervicale devient beaucoup plus épaisse et le spermatozoïde et l'ovule sont bloqués à cause de ça. Deuxièmement, les trompes utérines chez la femme ne se contractent pas pour faire venir nidifier l'ovule dans l'utérus. Hein. Et troisièmement, cette altération de la muqueuse utérine conduit à rendre l'endomètre, donc ce qui doit accueillir l'œuf fécondé, pour le nidifier, ça empêche l'endomètre de recevoir. Donc vous voyez, et dès le moment où cette pilule passe de blocage de la conception à blocage de la nidation, elle passe de stade contraceptif au stade contragestif, donc un antinidatoire, ce qui devient un abortif. Donc vous voyez, cette pilule, c'est pour ça qu'on dit toujours que c'est une pilule à géométrie variable, hein, elle doit être donnée dans les 72 heures ou 72 heures après le rapport sexuel non protégé, mais plus tard elle est donnée, plus elle est antinidatoire, donc plus elle est abortive. Oui, c'est un peu le problème. Et cette pilule ne donne pas que des problèmes à ce moment-là, parce que pour beaucoup de jeunes filles ou de jeunes femmes, elle devient un moyen de rattrapage après un rapport sexuel. Et ce moyen de rattrapage, on dit, ah, on a eu un rapport, est-ce que je vais être enceinte ou pas? On prend cette pilule, et puis on dit, bon, ben, il n'y aura plus rien. Hein, je ne serai pas enceinte. Mais certaines femmes, au lieu de faire, par exemple, une contraception suivie, ou de prendre des préservatifs, et encore, le préservatif, c'est un autre problème, sont, je vais dire, enclines à prendre successivement plusieurs fois cette pilule. Or, la pilule du lendemain, qu'est-ce que c'est ? C'est comme si une femme avalait 50 pilules anovulatoires habituelles en une fois. 50, hein, puisque on prend 1500 microgrammes à la fois de Norlevo, alors que le Norlevo dans les pilules normales est de 25 à 30 microgrammes. Donc vous voyez la bombe hormonale que la femme ingère. Et certaines femmes, notamment en période de vacances, les gynécologues constatent cela, en période de vacances, les mœurs sont un peu plus légères, plus dissolues. Hein. On a vu des jeunes femmes qui, sur les 2 mois de vacances, prenaient par exemple 10 fois la pilule du lendemain. Donc vous imaginez, ça veut dire pratiquement 15 000 microgrammes en une fois. Et le résultat, c'est que ça a des conséquences lointaines. Ça peut, d'une part, faire en sorte que les femmes deviennent stériles à l'avenir. Ça peut, par la masse hormonale qui est ingérée, induire des cancers à long terme, comme le cancer du col de l'utérus, par exemple. Et tout ça se passe quasiment dans le silence. Personne n'en parle.
0: Parce qu'on n'est pas au courant de
1: ça. On n'est pas au courant de ce risque reporté, si vous voulez. Hein. Donc là, je crois qu'on doit, dans tous ces milieux, quand même informer. Parce que, je vais vous donner un exemple bien simple. Si vous prenez la notice d'un anovulatoire normal, vous allez voir qu'on dit qu'il faut une prescription médicale, hein, premièrement. Deuxièmement, on va vous dire, dans certains pays, on doit même mettre un étiquetage comme une tête de mort pour dire que c'est un produit dangereux, quand on exagère. Hein? Donc, et on vous dit, attention, risque de thromboembolie, hein? Ça on le dit souvent, hein? Donc risque de petits problèmes à l'œil ou au cerveau avec des petits thrombus, donc des petits empêchements de circulation momentanée. Et quand vous regardez la notice du Norlevo, tout ça est gommé. C'est en vente libre. Il n'y a plus le signe comme quoi c'est dangereux, alors que c'est 50 fois la pilule normale. Et ensuite, on dit aux gens, ben non, c'est pas dangereux, puisqu'on peut le vendre comme ça. Et on va même plus loin. Dans certains pays, c'est distribué aux jeunes filles dès l'âge de 14 ans dans les écoles par les infirmières scolaires. C'est le cas de la France, par exemple. Hein? Alors, en disant qu'on fait ça comme prévention, hein, de la grossesse, mais imaginez des jeunes filles qui ne sont pas encore matures au point de vue hormonal, qui sont bombardées avec de telles quantités d'hormones, ce que ça va induire à terme dans 15 ans ou dans 20 ans. Donc, vous voyez, et là, je crois qu'il y a tout un processus d'éducation à faire auprès des jeunes. Hein? Un autre risque qui survient, c'est que ces pilules dites du lendemain donne l'impression de sécurité aux femmes. Mais cette sécurité n'est pas absolue. Pourquoi ? Parce que ça n'empêche pas les maladies sexuellement transmissibles, évidemment. Ça empêche peut-être un risque de grossesse, mais au point de vue des maladies sexuellement transmissibles, que ce soit le sida ou d'autres maladies, les autres maladies, on sait encore les soigner, mais le sida, il est quand même incurable. Même si on sait améliorer les conditions de vie des sidéens par des trithérapies, mais malgré tout, ils ne sont pas guéris. Tout ça fait que l'éducation dans ce domaine-là doit être améliorée certainement.

0: professeur Alain Lejeune. Certainement que tout ce que vous êtes en train de nous dire, le tournant que vous avez pris aussi, a des répercussions sur des législations ou sur des composantes de réflexion dans l'humanité par rapport à toutes ces questions.
1: Mais il y a eu effectivement récemment, il y a quasiment un mois, la Cour de justice de l'Union européenne a pris une décision assez extraordinaire qui concerne la brevetabilité de l'embryon humain. Et certains d'entre nous ont contacté la Cour de justice, notamment pour donner leurs opinions, hein, et je crois que vous avez rencontré un de ceux qui l'ont fait avec moi, Mgr Ciodo, qui est également un des cadres de l'Académie pontificale. Et cette Cour de justice européenne a donné un jugement, donc ça date du 18 octobre 2011, c'est très récent, qui exclut de la brevetabilité tout procédé qui, en utilisant le prélèvement de cellules souches obtenues à partir d'un embryon humain au stade blastocyte, donc au stade initial, entraîne la destruction de celui-ci, donc entraîne la destruction de l'embryon. C'est assez extraordinaire, c'est la première fois qu'on a vu cet impact sur une législation, parce que le législateur européen, hein, c'est une décision qui fera jurisprudence évidemment, a entendu exclure toute possibilité, et c'est dans la décision du jugement, de brevetabilité, dès lors que le respect dû à la dignité humaine pourrait en être affecté. Donc c'est un jugement très important qui fera date, parce que dès le moment où dans un jugement, à partir d'un embryon, on le considère comme un manque de respect à la dignité humaine, c'est important. Et cette Cour a dit, voilà, la Cour considère l'embryon humain dans un sens large, et elle considère que tout ovule humain doit, dès le stade de sa fécondation, ici ça nous rappelle ce que Jean-Paul II disait dans Evangelium Vitae, donc tout embryon, tout ovule humain doit, dès le stade de sa fécondation, être considéré comme un embryon humain. Donc, dès le stade de la fécondation, dès lors que cette fécondation est de nature à déclencher le processus de développement d'un être humain. Ça, c'est une décision extraordinaire. Et la Cour est même allée plus loin en disant que si un ovule humain, non fécondé naturellement, mais qui serait induit à se développer par parthénogenèse ou par inclusion d'un noyau d'une cellule humaine mature, donc c'est le clonage à ce moment-là dont on parle, est à considérer comme un embryon humain également. Donc là, la Cour a considéré réellement l'ensemble du processus de développement d'un être humain à partir de son stade quasi initial qui est la fécondation, donc la rencontre entre un ovule et un spermatozoïde.
0: Alors c'est une définition qui fait histoire.
1: Tout à fait, puisque généralement, vous savez, quand on parle de l'embryon, et c'est un peu le côté de glauque, si on peut dire, de l'avortement, hein, on ne voulait pas donner avant les 12 semaines hein, la définition humaine. Hein, on disait que l'embryon, c'était un amas cellulaire, hein, donc à la limite, si on prend des cellules, si on en fait des cosmétiques, si on en fait hein, des médicaments, etc., bon, c'est une marchandise. Or, pour la première fois maintenant, c'est marqué par la dignité de la personne humaine vis-à-vis de laquelle on doit le respect. Et là c'est très important, et ça rejoint hein, Evangelium Vitae, c'était en 1995, hein, donc ça rejoint, je vais dire, 16 ans après, hein, le sens d'Evangelium Vitae qui a été si cher à Jean-Paul II.
0: Oui, professeur Lejeune, ces réponses législatives, elles viennent de questions, elles ont été posées par qui ?
1: Eh bien, dans le cas présent de la Cour européenne de justice à Luxembourg, c'était un débat qui qui avait commencé entre Greenpeace et un certain monsieur Brustel sur la brevetabilité des cellules humaines. Et la cour allemande, cour suprême allemande, qui avait été saisie par l'Office allemand des brevets, a posé une question préjudicielle à la Cour européenne de justice. Et c'est ça qui a induit le déclenchement par la Cour européenne de justice d'une réflexion pour répondre à la Cour suprême allemande et de là à l'Office allemand des brevets.
0: Professeur Lejeune, écoutez, grand merci de nous avoir accordé cette entrevue éclairante.
1: Je vous en prie.

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0: Bonjour chers auditeurs, c'est avec enthousiasme que nous vous présentons notre émission consacrée à l'opéra. Qu'est-ce qui nous amène à parler d'opéra, Dominique?
1: Ben, l'opéra, c'est vraiment un art total, donc on veut le faire connaître davantage parce que les gens pensent que c'est un art dédié à l'élite, mais non, c'est dédié à tout le monde.
2: C'était un art populaire au départ, effectivement, Dominique a tout à fait raison, et par conséquent, ça devrait être accessible. Et c'est le mélange de toutes sortes de choses, du théâtre, de la musique, des costumes, des décors, du spectaculaire. Alors, il faut profiter de ce spectaculaire et le rendre accessible au plus grand nombre.
0: Et pour moi, c'est l'émotion, c'est l'émerveillement. Un peu comme quand je vais au théâtre ou au cinéma ou à la comédie musicale, mais j'ai une grande musique qui enveloppe tout cela en plus. Et donc, je me laisse emporter par le visuel comme par l'auditif. Bien.
1: Est-ce qu'on pourrait se présenter peut-être, chère Irène?
0: Ce serait une bonne idée, Dominique.
1: Moi, Dominique Gagné, je suis chanteur et aussi rédacteur, donc chanteur lyrique. Je chante de l'opéra, donc j'aime l'opéra depuis que je suis tout petit. J'ai baigné là-dedans avec ma famille qui en écoutait. Ça vient de loin.
0: C'est ça, toi tu es dans la marmite de l'opéra depuis très longtemps.
1: Oui, tout à fait.
0: Et toi, Bertrand?
2: Mon nom est Bertrand Gay, je suis musicologue comme toi. Je t'ai succédé au Conservatoire de musique de Québec comme professeur d'histoire de la musique. Et je suis aussi rédacteur de notes de programme pour l'Orchestre symphonique de Québec, mais aussi pour l'opéra. L'Opéra de Québec. Évidemment, quand on baigne dans l'opéra de cette façon-là, on finit par en aimer tous les éléments, toutes les constituantes. Et je suis venu à l'opéra à l'âge de 16 ans seulement, alors que je n'aimais pas l'opéra, je voulais rien savoir. Un jour, j'ai écouté une ouverture, je me suis dit, je vais écouter une ouverture seulement, et puis ça va me donner une idée de ce que c'est. Malheureusement, ou heureusement pour moi, finalement, en plein milieu de l'ouverture, il y a une chanteuse qui commence à chanter dans le suraigu et tout, mais la musique était belle, et j'ai pas voulu lâcher, et c'est comme ça que, j'ai été pris au piège.
0: Ah, on est vite pris au piège. Moi, je suis née un peu dans la marmite de l'opéra parce que ma mère était soprano coloratour et en faisant la vaisselle, elle chantait des fois les clochettes de l'Acmé ou l'air de la Reine de la Nuit. Elle aurait dû faire une carrière d'opéra, mais il y a eu beaucoup de difficultés personnelles. Après ça, il y a eu la guerre, puis après ça, il y a eu moi, donc fini la carrière. Mais la passion de l'opéra était là grâce à elle et j'ai vu mon premier opéra au début de la vingtaine à Vienne. Donc, pour une bouchée de pain, c'était La Chauve-souris. Et ça a été suivi de Don Juan et dans les deux cas, j'ai été émerveillée, cet émerveillement ne m'a jamais quittée.
1: Quand l'opéra nous prend, il ne nous quitte pas, en fait.
0: C'est ça, et c'est un peu ce qu'on veut communiquer à nos auditeurs. C'est s'ils le connaissent, on est heureux de faire ce chemin avec eux, mais s'ils ne le connaissent pas ou s'ils en ont peur ou s'ils pensent que ce n'est pas pour eux, on est là pour les amener à découvrir l'opéra et à se prendre une passion qui est la même que la nôtre.
2: Et c'est ce qu'on va faire avec ces émissions, cette série d'émissions.
0: Exactement. Ouais. Alors, le mot opéra, en fait, Bertrand, à ton avis?
2: Ça vient du latin, ça vient du mot opus. Vous connaissez tous les indications de catalogage des compositeurs. Il y a beaucoup de gens qui se disent pourquoi c'est écrit opus 67 quand on parle de telle symphonie de Beethoven, la cinquième en l'occurrence. Ça veut dire simplement œuvre numéro. Donc, c'est aussi simple que ça. Sauf que, comme l'opéra, c'est une rencontre de plusieurs types d'œuvres, théâtre, musique, on en parlait tout à l'heure, on va employer le pluriel. Et le pluriel, c'est opéra, tout simplement. Donc, c'est opus au pluriel. Et ça existe aussi en italien.
0: Voilà, c'est ça. Et c'est le mot italien qui a pris la place de dire opéra, mais opéra quoi? Œuvre? Non, opéra in musica. Une œuvre en musique. Alors, ça sort de là. Et c'est à partir de ce moment-là qu'on a pris l'habitude de dire on va à l'opéra, on écoute un opéra. Mais ça voulait tout simplement dire une contraction d'une description d'une œuvre qui est chantée, une œuvre en musique, ou même parfois un drame en musique, ou comme dira Monteverdi, une fable en musique. On raconte une histoire. Donc il y a toujours cette idée de narration de quelque chose.
2: Et d'ailleurs, les Français, un peu après Monteverdi, par exemple, qui est le créateur de l'opéra, vont parler de tragédie en musique.
0: Tragédie lyrique.
2: Tragédie en musique, puis tragédie lyrique. Alors, on voit que le point de départ, c'est le drame, c'est l'histoire, et puis la musique vient se greffer à tout ça.
0: Et Bertrand, tu as parlé de drame, de théâtre. Alors peut-être ça nous amène à parler de quand est né l'opéra finalement.
2: Alors l'opéra tel qu'on le connaît est né au début de l'époque baroque, au début du XVIIe siècle, mais il plonge ses racines très, très loin. Alors, si je vous dis l'an 400, vous dites, c'est loin, hein? Mais si je vous dis moins 400, c'est encore plus loin.
0: 400 ans avant Jésus-Christ,
2: 400 ans avant Jésus-Christ. Et oui, oui, voilà.
0: Wow.
2: En fait, la tragédie grecque qui a beaucoup inspiré les premiers compositeurs d'opéra, et même après, de toute façon, parce que les sujets vont souvent être tirés de la tragédie antique, dans les premières œuvres théâtrales, il y avait déjà de la musique. Et parfois, cette musique était écrite par l'auteur lui-même. Alors, on croit, dans l'exemple qu'on va entendre d'ailleurs à l'instant, que c'est Euripide lui-même qui a composé la musique qu'on a retrouvée, fragmentaire, mais tout de même, on l'a retrouvée de sa pièce, Oreste. Je ne sais pas si vous connaissez un petit peu le personnage d'Oreste, mais il a tué sa mère et puis c'est pas joli. Donc,
0: mais il y a une cause à ça.
2: Il y a une cause à ça, bien sûr. Alors, est-ce qu'on écoute le morceau tout de suite?
0: Oui, juste pour se situer. Ah oui, d'accord, mais on peut aussi juste brièvement résumer que pour gagner la guerre de Troie, le roi Agamemnon, qui avait 4 enfants, sacrifie sa fille Iphigénie. Alors, la mère d'Iphigénie, Clytémnestre, venge sa fille en tuant son mari. Mais Électre, une autre des filles d'Agamemnon, va venger la mort de son père et va demander à Oreste de tuer leur mère. Et on en est là. L'extrait qu'on va entendre, il nous dit « je gémis en pensant au sang de ta mère, à ce sang qui te rend fou. Une haute fortune n'a point de stabilité chez les mortels. Comme la barque rapide, un dieu l'ébranle et l'engloutit dans d'horribles terrible malheur, funeste, avide, comme les flots de la mer. » Et qui dit cela ? C'est le cœur qui commente l'action et qui vient se mettre dans la peau d'Oreste, qui vient de commettre ce crime abominable. On écoute.

0: Nous venons d'entendre le Stasimon ou cœur de l'Oreste de Ripide, qui est un des plus anciens témoignages de drame musical, de théâtre musical retrouvé dans les 408 ans avant Jésus-Christ. Alors, on pourrait se dire, ça y est, l'opéra démarre et il va continuer de grandir à partir de là. Bien, pas vraiment, parce que à partir du christianisme, tout ce qui est théâtre grec, tout ce qui est spectacle, va être associé à de la débauche, à de la violence, à des combats de gladiateurs, à des orgies gréco-romaines, au théâtre même, qui parlait de sujets comme celui-ci, assez macabre parfois. Donc, le christianisme naissant va bannir toute espèce de musique profane de son répertoire. Et il va falloir attendre le Moyen-Âge plus avancé, celui des grandes cathédrales gothiques, pour voir réapparaître et le drame religieux où on va mimer et jouer et chanter des scènes empruntées à la nativité ou à la passion du Christ, ou simplement même à un beau spectacle divertissant, comme on va en trouver un en 1285 qui s'appelle « Le jeu de Robin et Marion » de Adam de la Halle.
1: Alors, Adam de la Halle, on l'a appelé longtemps le bossu d'Arras, et lui-même disait, je ne sais pas pourquoi on m'appelle comme ça, parce que je ne suis pas bossu. Mais Adam de la Halle avait suivi son maître, son patron à Naples, et pour le divertir, il avait donc écrit cette petite pastourelle, ce chant, cette espèce de pièce de théâtre qui met en scène des bergers et des bergères. Et on a la naïve Marion qui est enlevée par un chevalier, qui bien sûr est bien placée avec ses armes, en plus il essaie de la charmer avec des vers et tout. Mais la petite Marion, elle ne se laisse pas faire et les bergères de l'époque, elles savaient les tenir en respect, les méchants chevaliers. Et c'est son petit copain, c'est son ami de cœur qui finalement va la délivrer. Et on retrouve dans cette pièce de théâtre énormément de petites pièces, de petites chansons qui sont très légères, mais qui sont très mélodieuses. Et immédiatement, on a les premiers airs d'opéra, littéralement, dans ce jeu de Robin Marion. Et on appelle ça un jeu de la même façon que les Anglais vont dire « a play ». C'est exactement le terme qu'on employait pour les pièces de théâtre. Alors, avec le temps, les Français vont... En francophonie, on va plutôt employer le mot « pièce ». Mais dans le cas du jeu de Robin et Marion, je trouve ça particulièrement intéressant qu'on appelle ça un jeu parce que ça ne nous dit pas s'il s'agit uniquement d'une pièce de théâtre ou s'il y a aussi de la musique. Alors, je trouve ça intéressant de voir cette espèce d'amalgame. Donc, on peut en écouter un extrait.
0: Oui, moi j'ai choisi trois petits extraits qui se suivent, qui sont interprétés par l'ensemble Anonymous de Québec. Et c'est vraiment très intéressant parce que il y a d'abord la bergère qui chante Robin Ma. Il y a le chevalier Aubert qui arrive de son tournoi et qui veut séduire la petite bergère. Et finalement, il y a Marion qui appelle à l'aide Robin et lui dit « Robin, si tu m'aimes par amour, emmène-moi donc ». Et ce sont les stéréotypes type médiévaux du paysan, un culte, mais qui est souvent la cible du seigneur, du prince ou du chevalier, et surtout la bergère, qui est toujours évidemment la victime et qui doit s'en tirer par la ruse. Alors ce sont des stéréotypes qu'on retrouvera dans tous les opéras, finalement,
1: oui.
0: Des luttes ou du trio amoureux, par exemple, et du méchant contre les gentils. Donc on va trouver très souvent donc ce genre de situation. Alors on écoute ces trois petits extraits du jeu de Robin et Marion d'Adam de la Halle.

0: Alors, trois extraits du jeu de Robin et Marion d'Adam de la Halle par l'ensemble Anonymous de Québec, qu'il a d'ailleurs monté à quelques reprises ici même à Québec d'une façon très savoureuse et très spontanée, très jolie. Alors, on en est là, nous sommes au XIIIe siècle, le jeu se développe, le jeu théâtral, mais c'est quand même toujours pas le véritable opéra tel qu'on l'attend. Alors, à quel moment apparaît l'opéra ? Bertrand.
1: L'opéra apparaît à la fin de la Renaissance. Le terme Renaissance est chargé de signification. C'est qu'au fond, à la Renaissance, on redécouvre l'Antiquité. Et on redécouvre notamment d'abord les philosophes, mais on redécouvre aussi les auteurs, et notamment le théâtre. On savait un peu que ça existait et tout, mais là, on plonge littéralement dans le théâtre de l'Antiquité, et on voit de quelle façon c'est articulé. Et on se dit, bon, ben, pourquoi est-ce qu'on n'essaierait pas d'ajouter, parce que la musique, là, a pris beaucoup d'importance. La musique instrumentale, c'est durant la Renaissance, ça se développe beaucoup. Les voix, ça a toujours été extrêmement important et tout. Et on décide donc d'essayer, de tenter une restructuration, en quelque sorte, des pièces de théâtre antiques à la façon moderne. Alors, la façon moderne, c'est celle de la fin du 16e et du début du 17e siècle. Et cette redécouverte de l'Antiquité va nous amener à redécouvrir aussi les sujets. Donc, les premiers sujets qui vont être exploités, ce sont des sujets de l'Antiquité, en fait, surtout de la mythologie. Et le premier sujet, il allait de soi, c'est Orphée, puisqu'Orphée, c'est le chantre de la mythologie. C'est celui qui conquiert les animaux, les bêtes sauvages. Il réussit même à charmer les pierres, les éléments.
2: Il réussit à les émouvoir, justement.
1: Oui. Et voilà, c'est ça. Et donc, et en plus de ça, c'est le drame de la fidélité conjugale, en quelque sorte. Cet homme, il aime tellement sa femme qu'il est prêt à affronter les démons des enfers pour la récupérer. Alors, le thème lui-même va être mis en musique dès dizaines de fois, et notamment deux fois durant la même année, c'est-à-dire en 1600. Ça tombe bien, ça, pour les historiens, quand on est capable de couper au couteau comme ça. Mais le titre des deux opéras, l'un de Péri et l'autre de Caccini, ce n'est pas Orphée, c'est le nom de sa femme, Eurydice. Mais c'est la même histoire, bien sûr.
0: Mais il y a une raison pour ça.
1: Et tu nous la donnes, Irène.
0: Oui, ben c'est que les deux ont été composés par commande pour souligner les noces de Marie de Médicis avec le roi Henri IV. Les noces, d'ailleurs, qui officiellement n'avaient pas eu lieu à Florence, mais parce que le roi était resté en France. Mais on a, pour souligner ce mariage en présence de l'ambassadeur de France, etc., on a créé un grand spectacle et on a parlé, on a rendu hommage à Eurydice, dont le mari courageux est allé braver les enfers pour la ramener à la vie. Alors, quel bel message d'espoir on donnait à la jeune Florentine pour lui parler d'un homme extraordinaire dont on sait que c'était un coureur de jupons épouvantable. Mais bon, ça, elle ne le savait pas vraiment à l'époque. Alors donc, c'est ça qui a été touchant. Et ça a donné, quelque temps après, l'idée à d'autres princes de faire la même chose. Et c'est comme ça que le duc de Mantoue,
1: le patron de Monteverdi,
0: voilà,
1: a repris le flambeau, comme je le fais moi-même en ce moment, et il a commandé à son compositeur, Claudio Monteverdi, qui était un tout jeune homme à l'époque, enfin relativement jeune homme, un opéra pour sa cour, mais également pour des invités auxquels on rend hommage, d'ailleurs, dans le prologue. On dit, oh, vous êtes les gens
0: gentils,
1: les plus
0: merveilleux.
1: Voilà, exactement.
0: Cultivés.
1: On s'avait flatté déjà à l'époque.
0: Ouais.
1: Et l'œuvre qui ressort de cette commande, en quelque sorte, c'est un chef-d'œuvre. C'est une œuvre majeure dans l'histoire de la musique. On va toujours y faire référence, à cet Orfeo de Monteverdi, dans lequel on joint évidemment les qualités théâtrales, le chant, il y a des vocalises, parce que bien sûr, Orphée, il doit séduire le gardien des enfers, et on va immédiatement faire appel à la virtuosité vocale. Et ça va être un trait commun d'à peu près tous les opéras pendant 150 ans, et même au-delà, surtout en Italie.
0: Jusqu'au bel canto.
1: Jusqu'au bel canto de Rossini, sur lequel on aura l'occasion de revenir d'ailleurs. Et donc, ce sujet d'Orphée, il est traité de façon absolument géniale. Monteverdi a compris exactement quels sont les ressorts qui doivent actionner pour que l'émotion soit là, que la musique soit belle, que les couleurs instrumentales soient intéressantes, etc. Et il y a des chœurs magnifiques également. Bref, on a tout de suite un chef-d'œuvre qui passe à l'histoire et qu'on donne encore de nos jours. Et ce que je trouve extraordinaire, c'est que encore quand on écoute ou qu'on regarde Orphée ou Orfeo, on a L'émotion.
0: On est ému, on est saisi.
1: C'est puissant.
0: C'est vraiment un bijou. On va commencer par la toccata, car il a appelé ça toccata, et non pas ouverture, qui est une façon de dire aux gens dans la salle, parce que ce n'est pas un théâtre, c'est au palais du duc de Mantoue que ça a été représenté, dire aux gens, faites silence, le spectacle va commencer. Alors, toccata, par l'ensemble de Lausanne, dirigé par Michel Corbeau, et peut-être que vous aurez déjà l'impression d'un déjà entendu.

Alors, je parlais tout à l'heure d'un peu de déjà entendu. Eh bien oui, puisque c'est le thème que nous avons choisi comme indicatif pour notre émission, la toccata du premier vrai grand opéra qui a de l'allure dans l'histoire de la musique en 1607, l'opéra Orfeo de Monteverdi. Alors, c'est une histoire qui est très touchante parce que ça se passe au moment des noces d'Orphée avec Eurydice. C'est la joie débordante. Et les bergers, les pasteurs, Tous les amis d'Orphée et d'Eurydice se réjouissent et chantent ensemble un chœur d'une grande joie. Alors on va écouter cet extrait là aussi.

un extrait très joyeux du premier acte de l'Orfeo de Monteverdi par l'ensemble de la Capella Antiqua de Munich et du Concertus Musicus de Vienne dirigé par Nikolaus Harnoncourt. On avait envie de chanter, de danser, oui, de sauter sur place avec eux, tellement c'était joyeux. Et voilà que le drame arrive. Une messagère porteuse d'une très mauvaise nouvelle vient interrompre le party, comme on pourrait dire, et dire quel sort funeste, quelle tragédie. Or, Eurydice vient d'être piquée par un serpent et elle est morte. Oh, la tragédie, le drame, on tombe vraiment dans le désespoir d'une façon violente. Et là, Orphée dit, ah non, non, non, ça se passera pas comme ça. Il dit, moi, je vais aller la chercher aux enfers. Elle est morte et moi, je respire. C'est impossible. Je vais aller la chercher. Je vais tout faire pour aller la chercher. Je pense que ce moment est absolument extraordinaire. On écoute le baryton Furiosa Nasi et le concert des Nations dirigé par Jordi Savall.

0: Alors, Tu sei morta, tu es morte, un extrait donc de l'Orfeo de Monteverdi, interprété ici par le baryton Furio Zanassi et le Concert des Nations, dirigé par Jordi Savall. On avait ici toutes les émotions. La colère, voilà. Autant que les pleurs, vous avez remarqué, à la fin, il pleure. On l'entend littéralement pleurer. Et je crois savoir, Dominique, que tu as déjà interprété cet air.
1: J'ai déjà interprété cet air, puis vraiment, c'est l'occasion d'explorer toutes sortes d'émotions très contradictoires, la tristesse, la colère, la résignation, mais en même temps, non, je vais aller aux enfers pour la chercher. Donc,
2: ou bien je reste avec elle.
1: Ben, c'est ça, oui, tout à fait. Donc vraiment, oui, c'est un air, donc, mais qui est sous forme de récitatif,
2: oui.
1: Mais déclamé.
0: C'est,
1: mais...
0: c'est une scène, en fait, on pourrait appeler ça comme ça, ou un arioso.
1: Mais tellement pleine d'émotions, donc chapeau Monteverdi.
2: Alors donc, voici notre première émission, si on parlait d'opéra. Je remercie notre technicien Jacqueline Sanson, qui est le magicien des ondes pour nous. Je remercie aussi mes amis Dominique Gagné, Bertrand Gay, qui se sont vraiment embarqués dans cette émission-là.
0: Alors nous te remercions, Irène Brisson, qui a été notre animatrice, en fait, pour cette première de « Si on parlait d'opéra ».
2: Au revoir et à bientôt.
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Cordiale bienvenue à Musique et Monde. Dans cette première heure d'émission, nous vous présentons Le réenchantement du monde du père Bernard Lambert, mis en lecture par Denise Roy. Entre les propos, Mario Blouin orchestre les segments musicaux.

voyons aussi les conséquences. Pensons à l'éducation sexuelle, à la préparation au mariage, etc. Rien de surprenant que la revanche, ou du moins la réaction, ait été si ample et si vive et qu'elle ne soit pas encore finie. Et l'on pourrait passer du corps au cosmos, à la nature et à la terre. Et donc, à l'écologie, voire aux animaux. C'est que si, en réalité, on a toujours honoré l'alliance, tout au moins verbalement, on ne lui a pas rendu pleine justice. Rappelons-nous encore les grandes querelles à propos de l'inconscient, du subconscient. Des choses ont été longtemps déclarées horribles ou tenues pour telles, par manque de vision et, disons-le, par manque de santé psychologique et spirituelle. On a préféré la peur à la lumière. Pourtant, Jésus avait parlé de la vérité qui libère. Les demi-vérités rendent esclaves. Aujourd'hui, sous l'impulsion de Jean-Paul II, on parle beaucoup de nouvelle évangélisation, ou pour mieux dire, d'évangélisation nouvelle. Mais relancer l'évangélisation sans une nouvelle vision de l'Alliance qui lui donne les territoires oubliés ou négligés, et surtout qui lui désigne les nouveaux champs de conscience de l'âge nouveau, est-ce l'évangélisation nouvelle? Jésus a été un évangélisateur en plein air. Il laissait la terre monter vers lui, les foules l'aborder, les flots agiter sa barque, les expériences de tout genre le rejoindre. Il annonçait la jeunesse d'aujourd'hui qui pousse en plein vent. Dans l'évangélisation nouvelle, il faudra prêcher abondamment l'Alliance. Il faudra laisser ressentir aux jeunes sa force d'attraction. C'est toujours l'Alliance qui a remué les âmes, les hommes, les femmes et les foules dans l'Ancien Testament. Et Jésus n'a fait que suivre le tracé. Moïse, personnage immense, ne s'explique pas sans l'Alliance, ni Abraham, ni Noé, ni David. Sans la force de l'Alliance, les grands sursauts de foi du peuple élu ne peuvent être compris. Et Jésus, Alliance incarnée, est le grand livre ouvert à la lecture de tous les hommes. La vie de l'Église également trouve sa meilleure explication dans la volonté tenace de vivre de l'Alliance, témoins, les grands missionnaires, les grands fondateurs et les grandes fondatrices d'ordre ou de communautés, les bâtisseurs d'églises particulières, les vrais pasteurs.

Relisons la règle pastorale de saint Grégoire le Grand, homme par excellence de l'Alliance. Ce fut le livre que tous les évêques, depuis saint Grégoire jusqu'au Moyen-Âge, devaient faire serment de suivre avec les évangiles. Le baptême est le sceau de l'Alliance. Le mariage chrétien est une manière de vivre l'Alliance. La profession religieuse est une façon de vivre l'Alliance. L'éducation chrétienne est de soi un style d'Alliance. Les chrétientés que nous avons connues ont été des expressions collectives de l'Alliance. L'évangélisation a été l'annonce de l'Alliance. Les vertus chrétiennes, surtout les vertus morales, ont été autant de formes d'alliance avec le corps, la chair, le sang, la terre. On objecte, comment l'alliance peut-elle tenir en face de la sécularité et de la sécularisation? Une alliance qui respecte l'autonomie et le caractère propre des choses ne saurait redouter la sécularité. Vatican II s'est exprimé clairement là-dessus dans le troisième chapitre de la première partie de la Constitution pastorale « L'Église dans le monde de ce temps ». La naissance de l'esprit laïque à la fin du Moyen-Âge s'explique, et elle a continué de s'expliquer, par un non-respect de l'autonomie de la sécularité et la crainte de voir les pouvoirs ecclésiastiques la régenter. Cela dit, il y a place pour d'honnêtes discussions, et s'il faut des martyrs authentiques, il s'en trouvera toujours. Je comparais le système du monde à un dessin, des bandes de pierre symbolisant le cosmos et entourant la pierre d'alliance. Poursuivons l'image. Imaginons-la située au milieu d'une roseraie. Au Moyen-Âge, on appelait rosarium un espace planté de roses. Le mot rosaire est venu de là. Le développement de cette image place le système du monde au cœur d'un jardin de roses, mais la rose est le symbole de Marie. Dans les litanies de la Vierge, on l'appelle rose mystique. Un autre verset des litanies l'appelle l'arche d'alliance. Arche d'alliance, elle a conçu le Verbe incarné, qui tient en lui-même l'ordre de la nature et celui de la grâce. Arche d'alliance, elle a cheminé pour rendre visite à sa cousine Élisabeth. Une âme éprise des symboles aimera comparer ce voyage de l'Arche d'Alliance aux voyages anciens de l'Arche d'Alliance et à son entrée dans la Cité Sainte. Peu importe les tambours, les chants et les danses, l'Arche d'Alliance qu'était Marie contenait en elle-même sa gloire. Au reste, à la naissance de Jésus, l'Arche d'Alliance qu'était Marie s'est ouverte pour livrer son contenu. Et alors, les anges ont chanté.

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1: La piété des fidèles fait de Marie la reine de la terre et des cieux. C'est une manière de dire son intimité avec le système complet du monde qui renferme la pierre fondamentale et le cosmos tout entier. Ce mystère est caché. Il n'a pas sa force en nous si nous négligeons de le voir, de le laisser rayonner au cœur de notre quotidien. Mais il peut nous rendre participants de la joie de Marie quand le germe divin habitait ses entrailles illuminées dans l'attente de la naissance de Jésus. Ces grandes vérités peuvent se revivre au quotidien par toute personne qui entend profiter de toutes les grandes libertés spirituelles que lui offre le Seigneur. Et il n'est pas nécessaire de s'isoler dans une chambre, dans les murs d'un couvent, pour en éprouver l'influence. Il suffit de faire comme Marie, enceinte, qui vaquait aux travaux domestiques, tout en sentant la douce présence de son fils intérieur partout où elle allait, à la fontaine, dans l'atelier de Joseph, ou dans les rencontres avec les personnes de son entourage. Le quotidien de Marie, porté dans la non-apparence, était semé d'étoiles. Chapitre 13. Dieu le non-violent. Tout violent est quelqu'un qui a peur. Dieu est le non-violent absolu parce qu'il n'a aucune peur. Il est la douceur même. Il est fort parce qu'il est doux. S'il a une faiblesse, c'est celle d'aimer. En lui, la loi passe par l'amour. La force passe par l'amour. La douceur passe par l'amour. Le réenchantement du monde passe par l'amour. La tragédie grecque se termine par l'échec. Et après, il n'y a plus rien. En Dieu, au contraire, après l'échec, il demeure toujours une chose, le pardon. Or, le pardon est créateur. Il ouvre sur une terre renouvelée. La croix même de notre Seigneur Jésus-Christ n'a pas été un échec, tout au contraire, malgré une manière parfois inexacte de présenter les choses. Ce fut la victoire suprême de l'amour.

et donc l'opposé de l'échec. Ce sont là de bien grandes choses sur lesquelles on pourrait revenir indéfiniment. Elles sont pleines d'ombre et de mystère. Elles nous touchent intimement au quotidien. Chaque jour, nous rencontrons la violence. Lisez la presse. Chaque jour se déroulent des tragédies. Écoutez les conversations. Chaque jour, l'échec guette quelqu'un. Trouvez quelqu'un qui n'a jamais peur, quelle que soit sa peur, quelle qu'en soit l'intensité. Même ceux et celles qui se vantent de n'avoir jamais peur sont souvent les premiers et les premières à avoir peur. Or, la peur des peurs est celle d'être abandonnée à ses seuls moyens. La personne qui a peur cherche un appui, soit dans les choses, soit dans les personnes, soit dans des institutions, des réseaux, des connivences, voire dans la chance, et je ne mentionne pas le recours à l'astrologie, à la divination, au médium, aux entités obscures du destin, pour chercher à surmonter la peur. Il arrive même que Dieu fasse peur. On ne connaît pas ses desseins, sa puissance, sa capacité d'agir dans la vie des hommes et les éléments de la création. Il est même arrivé qu'on a abusé de la force de Dieu pour intimider les hommes, les dominer, les enrégimenter,

Sans doute y a-t-il dans l'Ancien Testament nombre de passages où éclate la fureur de Dieu, la violence même. Se pose ici une grande question. Elle porte sur le discours que les hommes tiennent sur Dieu, que ce soit dans la vie ordinaire avec les moyens des hommes, ou que ce soit dans l'ordre religieux même, inspiré par l'Esprit-Saint. Ainsi, encore, le langage dans l'Ancien Testament. À propos du discours que les hommes tiennent sur Dieu en général, il faut d'abord observer que ce discours fait corps avec tout notre être. Il y a des personnes, et je pense en particulier à celles qui enseignent Dieu, qui croient en tenir un discours détaché de leur être propre, de leur passé, de leurs sentiments, de leur mémoire, de leurs appréhensions. Ou alors, leur discours est parfaitement froid et sec, comme un raisonnement algébrique. Cette indépendance est recevable dans le langage mathématique, car l'algèbre et la mathématique ne touchent pas à ma vie, sauf par mon salaire de professeur, tandis que le discours que je tiens sur Dieu touche quelqu'un. Si je parle de Dieu en chair, je touche les chrétiens de la nef. Et si je suis honnête en préparant mon homélie, je suis le premier touché par le discours que je vais tenir sur Dieu. Donc, par tout mon être, je suis compromis. Je ne puis faire abstraction totale de l'expérience de Dieu. Je découvre ici un autre aspect du discours sur Dieu. Ce discours où Dieu est lié à mon être est aussi un discours imprégné d'une culture. Cela nous permet de comprendre le langage de l'Ancien Testament, qui nous montre plusieurs fois un Dieu de colère, de menace, de violence. Dieu se révélait aux hommes tel que les hommes d'alors étaient capables de le comprendre. Pour des temps durs, il apparaissait comme dur. Et pourtant, pour être absolument honnête, il faut se rappeler nombre et nombre de textes dans l'Ancien Testament où Dieu se révèle Dieu de douceur, de tendresse et d'amour. Dieu qui redonne sans cesse des chances à l'homme. Dieu qui le recrée par le pardon et par le renouvellement de l'alliance. Il faut éviter le simplisme dans un si grand sujet. Ce qui est vrai de l'Ancien Testament l'est aussi du Nouveau. Le discours sur Dieu s'est modifié. Entre le discours que tenait Jean-Baptiste sur Dieu et celui que Jésus tient, il y a une différence considérable. Et le discours que Jésus tient dans sa naissance humble et pauvre et pourtant joyeuse est le signe d'une révision considérable du discours qu'il faudra à l'avenir tenir sur Dieu. Et observons que c'est le Fils de Dieu lui-même, envoyé par le Père, qui trace cette réorientation. Une réorientation qui ébranlera la religion établie qui était proclamée au Temple de Jérusalem. Jésus, par son discours sur Dieu, a mis en cause un certain discours sur Dieu, et c'est à cause de cela qu'il a été rejeté et mis à mort. Ce Dieu dérangeait l'ordre établi. Il dérangeait surtout la stabilité et l'immobilisme, alors que le discours de Jésus remettait les hommes en mouvement vers le grand réenchantement du monde.

Musique et Monde s'achève et vous y avez entendu la voix de Denise Roy nous proposant un livre intitulé « Le courage de la paix » aux éditions Fides, écrit par le pape Jean-Paul II. Choix musical Mario Blouin.

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0: Monseigneur au Petit, nous abordons maintenant le cléricalisme. Alors je rappelle à notre auditoire que Monseigneur au Petit a publié un livre « Paternité et cléricalisme » et une petite phrase « Il faut repenser la relation entre laïc et prêtre » aux éditions Artege. Oui, nous abordons avec vous maintenant le cléricalisme, sorte de brouillage en fonction de la personne appelée et mission. Une distinction importante.
1: Alors, eh bien, oui, le pape en parle souvent, le pape François, hein, il parle du cléricalisme. Pour le dénoncer, bien entendu, qu'est-ce que c'est que le cléricalisme? Alors, si je cite le pape François, le cléricalisme est une aristocratie. Ah, très bien, je continue, je le cite toujours. Cela se traduit par des attitudes qui veulent faire croire que l'on est au-dessus du reste du saint peuple fidèle de Dieu. Là où il y a cléricalisme, le peuple de Dieu n'est pas là, qui est pourtant celui qui te donne ta place. Voilà, citation du pape François. Alors, moi, je le comprends comme, au lieu de recevoir une mission, on transforme la mission en fonction. Et du coup, la mission ne peut pas se l'approprier. Elle nous est donnée. Nous sommes envoyés. Et ça, je crois que c'est très important. Aujourd'hui, je suis ceci, demain, je suis cela. Bon, moi, j'ai été à peu près aumônier de jeunes, curé, vicaire général, évêque auxiliaire, évêque, etc. C'est une mission. C'est une mission. Si ça devient une fonction, je me cléricalise. C'est-à-dire que je m'approprie et je m'identifie à ma fonction. Mais non, certainement pas. Je suis un baptisé qui a reçu une mission. Et cette mission n'appartient qu'à Dieu. Il la prend, il l'enlève quand il veut. Et si je m'approprie cela, et si je transforme la mission en une fonction, alors ça, je suis sûr d'être cléricaliste, d'entrer dans le cléricalisme. Et c'est vrai aussi pour les laïcs, entre parenthèses. Un laïc à qui on donne une mission, qui se l'approprie, et qui justement la prend comme une fonction pour exercer un pouvoir sur les autres, eh bien là, c'est le cléricalisme. Autrement dit, ce n'est pas réservé au clerc, le cléricalisme. C'est réservé à toute personne qui confond la mission reçue avec une fonction qu'il s'approprie et à laquelle il s'identifie. Tout à l'heure, quand vous m'avez appelé Monseigneur, si je voulais absolument me faire appeler Monseigneur, je m'identifie à ma fonction. Mais non, pas du tout. Et c'est pour ça que je dis, je ne peux pas frapper à la porte du ciel en disant, appelle-moi Monseigneur. C'est épouvantable. C'est juste pas possible, tout simplement. Donc, voilà ce que je pense, moi, être le cléricalisme, la façon dont ça peut s'induire. Alors, c'est humain hein, de s'approprier une fonction. Vous savez, quand j'étais médecin, on m'appelait docteur. Alors, au début que j'étais docteur, j'étais tout content, j'étais tout fier. On m'appelle docteur, je suis quelqu'un. Bah, c'est normal hein, quand on est jeune. Mais bon, oui. Voilà, la question, c'est que nous, il faut qu'on se garde de ça. On ne peut pas servir le Christ en s'identifiant à la mission que l'on reçoit et en faisant une fonction.
0: C'est tout un ménage auquel le pape nous invite. Il faut dépoussiérer quoi?
1: Il faut peut-être faire le ménage avant que la poussière tombe. C'est-à-dire que si vous attendez qu'il y ait beaucoup de poussière, le ménage, c'est très difficile à faire. Alors que si régulièrement vous faites le ménage avant que la poussière soit bien accumulée, eh bien c'est plus facile. Donc il faut peut-être, dès la formation, apprendre aux gens à entrer, à recevoir une mission qui les dépasse. Forcément qu'ils les dépassent. Et s'ils comprennent qu'ils les dépassent, ils savent qu'ils ne peuvent rien faire. Sans moi, vous ne pouvez rien faire. C'est bien Jésus qui le dit. Sans moi, vous ne pouvez rien faire. Si vous avez compris ça, vous ne pouvez pas vous approprier quoi que ce soit. Sans moi, vous ne pouvez rien faire.
0: Monseigneur Michel Aupetit, une phrase que vous venez de reprendre du pape François, dans la deuxième partie, là où il y a cléricalisme, le peuple de Dieu n'est pas là. Qui est pourtant celui qui te donne ta place. Cela vaut pour tous. Mais comment le peuple de Dieu est-il la partie prenante d'un appelé au sacerdoce ministériel?
1: Oui, le peuple de Dieu doit être... Il était consulté avant. Hein? Bon, alors, Vox Populi, Vox Dei, vous connaissez la formule. Maintenant, il n'est pas beaucoup consulté, je sais, parce que j'ai fait partie de la congrégation pour les évêques. Je fais encore partie. Donc, la question, c'est comment ils sont appelés. Alors, des fois, ils sont consultés. On consulte, bien sûr, ceux qui sont censés les connaître. Les évêques, les prêtres, etc. Et des laïcs aussi sont consultés. Mais le peuple de Dieu, en tant que tel, non, c'est pas le peuple de Dieu qui choisit son curé. C'est pas le peuple de Dieu qui choisit son évêque. Des fois, il rend grâce parce que c'est un type formidable. Des fois, il attend que ça passe, quoi. Et puis voilà, c'est comme ça, c'est comme partout. Hein. Donc, oui, pourquoi le peuple de Dieu n'est pas... C'est pas très évident. Parce qu'on pourrait y avoir, s'il y avait une démocratie, on voit bien aussi, la démocratie, c'est sans doute le système le meilleur, mais c'est quand même un système qui peut être perverti, parce qu'on peut très bien manipuler les consciences et les avis. Donc, c'est pas facile, c'est même très, très difficile. La cooptation, c'est pas bon non plus, c'est-à-dire qu'on fait passer les copains. Donc, voilà, comment faire pour que le peuple de Dieu... Il faut être à l'écoute du peuple de Dieu. Et moi, je peux vous dire que le peuple de Dieu ne se trompe pas. Je vois bien, hein, quand je passe ici, quand je passe là, etc., le peuple de Dieu sent les personnes, il sent son pasteur, il le sent. Je le vois moi aussi avec autre chose qui est complètement différent, c'est les personnes handicapées, dont j'ai été amené à les soigner quand j'étais médecin, parce que des foyers d'handicapés se sont installés à côté de mon cabinet et m'ont demandé si j'acceptais de les soigner. Je ne connaissais pas du tout ce milieu et j'ai vu qu'avec eux, on ne pouvait pas tricher. Vous savez, on peut faire semblant d'être agréable, aimable, etc., avec des gens normaux, des gens intelligents. C'est très facile à tromper des gens intelligents. Mais alors, des personnes trisomiques, c'est impossible. Ils savent tout de suite si vous trichez ou pas. Tout de suite. Eh bien, voyez, en transposant, je pense que le peuple de Dieu, c'est pareil. Quand on lui donne un pasteur, très vite, il va sentir si cet homme les aime ou pas. Parce que c'est ça la question. Qu'est-ce qu'il faut pour être un bon pasteur? Il faut aimer les gens. Vous pouvez être docteur en théologie, si vous n'aimez pas les gens, il faut faire autre chose. Donc, excusez-moi, je suis un peu brutal, mais je crois que la condition sine qua non, c'est d'aimer les gens. Vous voyez, quand j'étais médecin, on m'avait posé la question, qu'est-ce qu'il faut pour être un bon médecin? Ben, je dis, il faut aimer les gens. Ah, ben, mais non, pas du tout. Je dis, bien sûr, il faut être compétent, mais le plombier aussi doit être compétent, tout le monde doit être compétent. Donc, ça, c'est la question sine qua non. Mais j'étais là, il y a quelques jours, avec un de mes anciens associés, enfin, qui est médecin, on parlait de cela. Et lui, c'est un homme qui aime les gens. C'est un très bon médecin, parce que justement, comme il aime les gens, il va se former sans arrêt. Je vois qu'il s'inscrit à des tas de choses pour être toujours au top niveau sur le plan de la compétence, parce qu'il aime les gens. Et nous, c'est pareil. Si on aime les gens, on essaiera toujours de se mettre au niveau pour leur donner le meilleur. Mais si on les aime pas, eh bien... qu'est-ce qui va se passer? Et les gens sentent si on les aime ou pas. Et c'est ça le peuple de Dieu. Le peuple de Dieu, le Sanctum Fidei, c'est ce peuple sait si on l'aime ou pas.
0: Ce qui veut dire que dans le processus de l'appel au ministère sacerdotal, ministériel, le peuple de Dieu est à la limite absent.
1: Oui, mais pour être plus présent, vous savez, on pourrait effectivement... Bon, alors c'est le cas, hein, quelquefois les séminaristes vont dans les paroisses. Et quelquefois, on interroge les paroissiens, comment est-il avec vous, etc. Donc ça, c'est important, hein, qu'ils aillent dans les paroisses. Et puis peut-être qu'ils aillent dans des lieux aussi un petit peu particuliers. Vous voyez, en ce moment, ce que je fais beaucoup, je vais vivre dans des villages qui accueillent les personnes en précarité. C'est le moins qu'on puisse dire. Des fois, ils sont au fond du trou même. J'étais au village de François, mais je suis surtout maintenant au village de Saint-Joseph. C'est un couple qui accueille des personnes comme une famille. Et des personnes qui ont des histoires absolument terribles et à qui on permet de se relever. Et mais là, c'est formidable. Et là, je comprends ce qu'est véritablement mon métier de pasteur. Vous voyez, saint Augustin disait « Pour vous, je suis évêque. Avec vous, je suis chrétien. Mais moi, ce que j'ai vu, parce que j'ai été évêque de Nanterre, évêque de Paris, eh bien, c'est ce qu'on nous demande dans l'institution, c'est pour vous, je suis évêque. » Donc, j'avais un agenda blindé. Le matin, j'avais ça à faire. Bon, là, la confirmation, là, une bénédiction d'un hôtel, là, etc. Donc, j'avais ça, tout ça. Et le soir, j'étais content. Ah, j'ai fait tout ça, c'est formidable. Mais à quel moment j'étais vraiment présent? À quel moment il y a eu de la gratuité? Je suis content parce que j'ai fait quelque chose, mais est-ce que j'ai été ordonné pour faire quelque chose? Et donc, voyez, aujourd'hui, maintenant, ben, quand je suis dans ces villages, ben, je fais la vaisselle avec un gars qui sort de la rue. Ou j'épluche les haricots pendant 2 heures avec une ancienne prostituée. Qui là est en train de faire un chemin vers le Seigneur de manière extraordinaire. Eh bien, je comprends ce que veut dire « pour vous, je suis évêque, parce que je le suis toujours, avec vous, je suis chrétien ». Et il faudrait que dans la formation, il y ait cette possibilité de vivre vraiment avec les gens. C'est-à-dire de partager leur vie et d'être pas en dehors. Vous voyez, quand on est en dehors, à l'abri, ça va pas. Donc, partager la vie des gens, le quotidien. Parce que, bon, à Paris, on a fait des choses formidables. Ils vivent en maison et ils apprennent à faire la cuisine les uns pour les autres. Donc, c'est déjà faire attention aux autres. C'est pas, voilà, on se met les pieds sous la table. Et... Mais je pense qu'il faut aller un tout petit peu plus loin. C'est qu'on partage vraiment la vie des gens. Et en particulier, des gens simples, des gens pauvres qui n'ont apparemment rien à nous donner, sinon leur personne. Et ça, je crois, c'est la clé de notre ministère. Je pense que, vous voyez, il faudrait d'abord qu'on comprenne ce que ça veut dire être diacre. Et j'avais Jean-Marc Echen, l'évêque de Grenoble aujourd'hui, qui avait écrit un article là-dessus en disant « Le diaconat n'est pas assez valorisé pour ceux qui vont devenir prêtres. » On dit « diacre en vue du sacerdoce ». Mais ça veut dire quoi, ça? Il est diacre, point. Après, il sera appelé au sacerdoce. Mais il faut qu'il comprenne ce que veut dire être diacre. Et je pense que c'est ça qui va pas. On fait tout un cursus, donc 6 mois avant, en gros, hein, on est ordonné diacre, mais on attend qu'une chose, c'est de devenir prêtre. Mais comment on vit ce diaconat? Comment vraiment on est configuré au Christ qui lave les pieds? Et vous voyez, là, il y a sûrement quelque chose à ajuster.

0: Michel Houpetit, dans votre ouvrage « Hommes et femmes, il les créa ». Cette relation est première à l'image de Dieu, lequel est unique et non solitaire. Ici aussi, c'est une affirmation à laquelle vous tenez.
1: Ah ben parce que c'est dans la, on a parlé de la parole de Dieu, donc je me fie à la parole de Dieu. Il y a cette phrase étonnante, donc Dieu crée, et c'est au singulier. Hein. Bien que le nom Elohim soit un pluriel, c'est au singulier. Dieu dit que la lumière soit, la lumière fut, etc. Et à un moment, au moment de la création de l'humanité, Dieu dit « faisons ». Ah, qu'est-ce que c'est que ça? C'est un pluriel? Ça veut dire quoi, ça? Pourquoi c'est un pluriel? Pourquoi c'est pas au singulier comme le reste? Eh bien, parce que justement, quelque chose est révélé. Dieu est unique, certes, mais il n'est pas solitaire. Comment pourrait-il être amour s'il était solitaire? Il se regarde le nombril à la longueur de journée, mais ça, c'est pas l'amour, on le sait bien. Hein. Ça s'appelle le narcissisme. Et donc, Dieu n'est pas narcissique, il est amour. Et donc, il y a une communion d'amour en Dieu. Chaque personne de la divinité, Père, Fils et Saint-Esprit, n'existe que dans une relation d'amour. C'est ce que Thomas d'Aquin appelait la relation subsistante, c'est-à-dire ce qui fait exister la personne, c'est cette relation. Et donc, nous sommes, nous, des êtres de relation. Et quelle est la relation fondamentale? Celle de l'altérité. Et l'altérité, c'est homme-femme. Et très exactement, dans le texte, c'est Zakar Nekeba, c'est-à-dire en hébreu, mâle et femelle, non pas homme et femme. Il créa Adam, c'est-à-dire l'humanité, parce que là, c'est comme homme. Homme, il y a le masculin et le genre neutre. Là, c'est l'humanité. Donc Dieu créa l'homme à son image, l'humanité à son image. Mâle et femelle, il les crée à son image. Mâle et femelle, et après seulement, ils prendront d'homme et femme sur le Genèse 2, quand Dieu donnera le nom à la femme tout d'abord. Celle-ci sera appelée Isha. Avant, lui, c'est Adam, c'est le bouseux, le terreux, etc. Isha, et elle reçoit le nom de femme, c'est extraordinaire, le nom de femme. Et lui, il s'appelle Ish que lorsqu'il est mis en face de sa femme. Autrement dit, ils prennent de la consistance humaine à l'image de Dieu. Quand elle sera appelée donc un passif, je rappelle en hébreu, c'est le signe que c'est Dieu qui agit. L'homme a appelé tous les animaux, mais il n'appelle pas sa femme. Et alors les gens ont dit, oui, mais il appelle Ève. Ah non, non, non, non, non, non, non, non, non. Pas au commencement, c'est après le péché. C'est le péché qui pervertit la relation homme-femme. Mais avant, pas du tout. C'est Dieu qui a donné son nom à la femme, femme, Isha. Et parce que Dieu a donné son nom à la femme, Isha, elle révèle ce que l'homme porte. Et il devient vraiment homme, Ish, en face de sa femme. C'est-à-dire, dans cette relation de communion, dans laquelle l'homme et la femme sont ensemble à l'image de Dieu. Et ça, c'est capital. Après la rupture avec Dieu, puisqu'ils veulent se faire comme Dieu, ils sont renvoyés à eux-mêmes. Et qu'est-ce qui se passe? Eh bien, l'homme appelle sa femme Ève, la mère des vivants. La mère des vivants, très bien, vous savez la fascination des hommes préhistoriques pour la femme enceinte. Les premières représentations, la Vénus de Willendorf, toutes les Vénus, c'est pas des animaux, c'est d'abord des femmes enceintes. La fascination de l'homme, eh bien, voilà, c'est révélé aussi dans la Bible, l'homme appelle sa femme Ève, la mère des vivants. Et figurez-vous, puisque je peux encore raconter des petites histoires, quand j'étais gamin, quand je lisais Cana, Jésus appelle sa maman femme. Oh, je dis, si j'appelais maman femme, je me ferais remonter les bretelles. Je dis, quand même, comment on commence, pourquoi il appelle sa mère femme? Et après, mais je comprends, c'est évident. À Cana, il se révèle comme Dieu. Dieu seul peut redonner son nom à la femme, Isha. Alors, en grec, c'est guné, mais on sait que guné traduit le Isha hébreu. Et donc, il se révèle comme Dieu, elle lui demande quelque chose, ils n'ont plus de vin. Mali valar, quoi de toi à moi? Enfin, on change de perspective, c'est ça que ça veut dire en hébreu, Mali valar, on change de perspective, et là il se révèle, il l'appelle femme, c'est-à-dire il lui redonne son nom. Il lui redonne le nom initial qui va permettre à la femme de permettre aux hommes de redevenir ce qu'ils sont, ce qu'ils avaient perdu. C'est bien par Marie que le Verbe nous est donné. Et puis la deuxième chose, c'est à la croix. La deuxième fois où il l'appelle femme, c'est « Femme, voici ton fils ». On l'a lu il n'y a pas longtemps. « Femme, voici ton fils ». Et c'est extraordinaire. Ce n'est plus seulement la mère des vivants, comme Ève. C'est Isha, la mère de la vie. Parce que par Marie nous est donnée la vie éternelle. Pas seulement la vie organique qui va se terminer un jour. C'est extraordinaire, quoi, en fait. Je veux dire, c'est... Bon, enfin bref, voilà. Donc la parole de Dieu est très très importante. C'est pour ça que je ne la lâcherai pas.
0: Michel Houpetit, dans une réalité aussi concrète de la communauté de l'Église? Comment éviter ce que le cléricalisme a engendré? Une lutte de pouvoir, non seulement entre prêtres, évêques et laïcs, entre eux et tous. Et vous, vous présentez une fraternité.
1: Ah oui, alors bon, c'est, bon écoutez, une société, toute société humaine comporte, un, la trahison, la jalousie, la lâcheté. Et l'Église n'en est pas exempte, voyez-vous? Ça, vous en avez fait l'expérience, comme chacun d'entre nous. C'est comme ça, il faut l'accepter, c'est tout. Il faut pas oublier que la première fraternité, c'est Caïn et Abel, j'en parlais tout à l'heure. Hein. Et donc, le frère jaloux, qui tue son frère, ou qui trahit, etc. Donc, il faut prendre acte de ça. Comment on sort de ça? Ça veut dire que la fraternité n'est pas suffisante. Eh oui, je parlais tout à l'heure, entre frères et sœurs, on peut s'aimer beaucoup. Moi, j'ai la chance, je m'entends très bien avec mon frère. Pas du tout, complètement différent, mais on s'entend très bien. Parce que sans doute, on a des parents qui nous ont aimés, etc. Enfin, bref. Donc, comment on fait? Eh bien, j'ai dit, mais qu'est-ce qu'il a fait, Jésus? Jésus nous a permis d'être enfants adoptifs de Dieu. Par le Christ, nous sommes adoptés par Dieu comme fils et filles de Dieu. Formidable. Donc, nous sommes frères et sœurs, de fait. Mes bien chers frères, mes bien chères sœurs, etc., tout va bien. Oui, non, ça va pas bien. Même entre frères et sœurs, il peut y avoir de la jalousie, de la lâcheté, etc. Donc, qu'est-ce qu'il nous dit Jésus? Il n'a pas dit « je vous appelle mes frères », il a dit « je vous appelle mes amis ». Ah, c'est-à-dire que frère, c'est un état. On n'a pas choisi, avec mes frères, on n'a pas choisi nos parents. Donc, on est frères, c'est un état. On est frères et sœurs parce que c'est Dieu qui nous a choisis. Ce n'est pas vous qui m'avez choisi, c'est moi qui vous ai choisi. Donc, on est frères et sœurs malgré nous. Mais on est frères et sœurs quand même. C'est notre état parce qu'on est enfants de Dieu. Mais maintenant, il faut apprendre autre chose. Je vous appelle mes amis. Amis, ça vient de l'âme. Il faut apprendre à être sur la même longueur d'âme. Et l'amitié, c'est important. C'est-à-dire que la fraternité, c'est un état, l'amitié, eh bien, c'est un don de Dieu qui doit s'acquérir et s'accueillir. Et on doit choisir cet accueil. Il faut passer de la fraternité à l'amitié, sans renier la fraternité. Mais pour que la fraternité soit vraiment celle que le Christ nous propose, qui nous appelle amis et non pas frères, eh bien, il faut rentrer dans cette amitié qui vient de Dieu. C'est ce que j'ai dit au pape quand je l'ai rencontré après toutes ces histoires. Je lui ai dit, très Saint-Père, je vais vous parler de l'amitié. Voyez, mon meilleur ami, c'est Jésus-Christ. Et donc, toutes mes amitiés sont fondées sur celles du Christ. Et donc, je ne renierai jamais mes amis. Voilà, très Saint-Père, ce que j'avais à vous dire. C'est pour ça que la fraternité, c'est très important, mais ce n'est pas suffisant. Il faut aussi, dans cette fraternité, apprendre cette amitié qui fait qu'on apprend à se mettre sur la même longueur d'âme. C'est-à-dire sur la longueur du Christ, qui est notre meilleur ami.
0: Il ne cesse de nous dire « mais vous les uns les autres
1: ouais. ».

0: À la page 83 de votre livre « Paternité et cléricalisme », vous évoquez un souvenir. Lors de votre première mission de curé, vous rencontrez un vicaire d'un certain âge, c'est le mien, 70 ans. Vous avez pour lui de grands projets. Ce que vous allez découvrir sera beaucoup plus important. Vous pouvez rappeler ce fait et la leçon de vie.
1: Oui, c'était ma première charge de curé. Alors, vous savez, quand on est curé, on est tout content. Alors, on sait que curé, ça veut dire curare, prendre soin. Mais ça me va bien. Moi, j'étais médecin, donc prendre soin, ça va. Très bien. Alors, je me suis dit, bon, chouette, j'ai un vicaire. Super sympa, on va faire plein de trucs. Alors, j'avais déjà plein de projets avec lui. On va faire des choses formidables. Et puis, cet homme, un homme magnifique, un merveilleux, un homme d'une gentillesse et d'une douceur. Mais malheureusement, il a connu des histoires dans sa vie pas très simples. Il a été ordonné avec 30 autres. De cette année d'ordination, il est resté seul. Et puis, dans le diocèse où il était, en province, son évêque lui a dit « j'ai pas besoin de toi ». Donc, il s'est retrouvé tout seul à Paris, comme ça, sans rien. Et c'est un prêtre de Paris qui avait fait Polytechnique, qui lui a enseigné les maths pour qu'il gagne sa vie pour toucher de l'argent. Donc, cet homme a été, il en a pris plein la figure, quoi. Et donc, il était très abîmé psychologiquement. Et je me suis rendu compte que, quand je lui donnais une responsabilité, j'ai dit, ben voilà, tu vas faire ça, etc. Il était dans l'angoisse la plus extrême. Il tournait en rond comme ça sur lui-même. Je me suis dit, bon, ça va pas du tout. Ça va pas du tout. Il est pas là pour me servir, mais c'est moi qui dois le faire réussir. Vous voyez, parce que j'étais dans l'idée, j'arrive jeune curé, etc. Voilà, tous ceux qui sont là vont me faire réussir. Vous voyez, le cléricalisme. Et alors j'ai dit, non, c'est moi qui dois le faire réussir. Et cet homme qui avait une relation extraordinaire, il était capable dans la relation singulière, de personne à personne, il était capable de retourner les cœurs. Il a retourné des gens qui étaient anticléricaux, etc., qui après venaient se faire préparer au mariage. Et donc j'ai dit, bon voilà, tu feras ça. Et donc il en était heureux. Mais je pouvais pas, pour les restes, les charges, vous voyez, de responsabilité, c'était pas possible pour lui, je les ai pris, puis voilà, c'est tout, et c'est pas grave. Et donc, j'ai compris, là, le basculement, c'est pas eux qui sont là pour faire réussir mes projets, c'est moi qui suis responsable de leur vocation. Et le deuxième qui est venu après, c'était plutôt un intellectuel, docteur en théologie, etc. Mais bon, alors ça c'est autre chose, avec un humour au troisième degré, parfait. Et je me suis dit, tiens, ben là c'est autre chose. Alors du coup, on a écrit un bouquin ensemble, on a fait des conférences, etc. En fait, je me suis mis à leur diapason. C'est-à-dire que quelque part, oui, je pensais qu'il devait faire réussir ma vocation. Et non, mon petit gars, c'est toi qui vas les faire réussir. Tu vas faire réussir leur vocation. Et c'est vrai pour nos fidèles aussi. Et je pense que hommes et femmes aussi, dans le mariage, le mari doit faire réussir sa femme et la femme doit faire réussir son mari. On est au service de la vocation des autres. Ça, j'ai appris ça comme jeune curé, vous voyez. C'est de convertir le cléricalisme qui m'habitait déjà, vous voyez.
0: Mais c'est une belle histoire que vous racontez.
1: Je ne sais pas, mais c'est ce que j'ai vécu.
0: Elle m'a touché. Monseigneur Aupetit, dans la conclusion de votre ouvrage, vous invitez les prêtres à relire ou revivre la parabole du bon samaritain. Pourquoi ?
1: Eh bien, parce que, dites donc, c'est pas très très drôle pour les prêtres. Hein. Voilà, un samaritain qui est sur la piste, là, il est ensanglanté, etc. Il y a un prêtre qui passe et qui se détourne. Ça commence mal. Après, il y a un lévite, un spécialiste de la loi, qui passe et qui se détourne. Ça continue, pas terrible. Donc, je me dis, oulala, qu'est-ce que ça veut dire? Et un autre passe, c'est le Samaritain. Mais qui est ce Samaritain? C'est un étranger, oui. Mais qui est l'étranger? Qu'est-ce qu'il nous dit? Il soigne cet homme, il le mène à l'aubergiste et lui dit, prends soin de lui. Prends soin de lui. Et voilà, prends soin de lui. Et je te donnerai à mon retour ce qui manque. Eh bien voilà, le bon Samaritain, pour moi, c'est Jésus-Christ, tout simplement. Et l'aubergiste, c'est moi. Et il me confie, voilà, tous ses blessés. Et il me dit, prends soin de lui, prends soin d'elle, prends soin de ces personnes. Il faut absolument qu'on revienne à ces... Parce que sinon, c'est vrai, mais alors, il ne faut pas trop accabler le prêtre qui passe à côté. Je pense qu'il revenait de Jérusalem, donc il s'est purifié. Donc on sait bien que quand on s'est purifié, on ne doit pas toucher le sang, sinon on devient impur. Et donc, au nom de la loi, on ne s'occupe plus de celui qui est là pour rester pur. Oui, mais l'Église, ce n'est pas une Église de pur, nous ne sommes pas des cathares. Il faut se salir les mains. Le pape le dit assez souvent. Hein. Et je pense que Voilà, la loi est faite pour l'homme et non pas pour la loi. Le sabbat est fait pour l'homme et non pas l'homme pour le sabbat. Il faut toujours se rappeler que la loi est importante, mais ce n'est pas un absolu. Pour la Pentecôte, j'ai raconté cette petite histoire. Évidemment, les gens me regardent bizarrement quand je commence une homélie comme ça. J'ai dit, bon, voilà, vous êtes au volant de votre voiture. Voilà, tout va bien. Oh, le feu passe au rouge. Vous vous arrêtez. Mais pourquoi vous vous arrêtez? Vous arrêtez parce que vous avez peur d'une amende et puis qu'on vous retire votre permis. Ou alors vous vous arrêtez parce que c'est réglo, c'est la loi, vous êtes un type réglo. Donc, au feu rouge, tout le monde s'arrête. Ou alors, vous vous arrêtez parce que vous pensez qu'un enfant pourrait traverser. Ou qu'un vieillard, peut-être, va venir. Et donc, vous vous arrêtez par empathie. Et donc, voilà, tout est comme ça, y compris pour nous. C'est-à-dire, soit on a peur de Dieu, on a peur de l'enfer, etc. Soit on est réglo. Il faut, voilà, c'est comme ça, c'est la loi. Alors, bien sûr, oui, mais enfin, c'est des pharisiens, quoi, qui n'arrivent pas à comprendre Jésus. Ou alors, on s'arrête par amour. Et je pense que la véritable chose, c'est vraiment ça. C'est comment on va s'arrêter par amour et qui va nous apprendre à aimer, sinon l'Esprit Saint que le Seigneur a promis.
0: Michel Houpetit, vous êtes heureux, ça se voit.
1: Ben oui.
0: Parlez-nous. De ce bonheur qui vous habite.
1: Écoutez, moi j'ai toujours été plutôt heureux de vivre, hein. Même si nos parents étaient paris, ils nous ont jamais fait subir le poids de la vie. Voilà. Puis je pense que d'avoir été aimé, c'est sûr que ça c'est important. Je pense que on démarre comme ça. Une fois, une dame m'a interpellé à la sortie de la

0: Bien, vous, de toute éternité, quelqu'un veut votre existence et donc il l'a voulu par amour. C'est tout ce que j'ai trouvé comme réponse, mais je crois que c'est ça. Au fond, on est heureux parce qu'on est aimé, tout simplement. Et moi, j'ai ressenti une joie profonde qui ne dépend pas des événements. Le jour où, dans ma salle à manger de médecin, j'ai fini par céder à Dieu. J'avais pas envie d'être prêtre, hein. J'ai senti l'appel, mais j'ai essayé de résister autant que j'ai pu, quoi. Parce que j'étais heureux comme médecin et je ne me voyais pas prêtre, je ne savais même pas ce qu'il faisait exactement, les prêtres, même si j'en voyais à la messe le dimanche. Hein. Mais je me suis dit, un jour je suis tombé à genoux dans ma salle à manger, j'ai dit oh, que ta volonté soit faite. Non pas ma volonté, mais la tienne, c'est Gethsémani. Et je savais, j'ai compris que là ma vie ne m'appartenait plus. Alors c'est épouvantable ça, que la vie ne m'appartienne plus, il n'y a rien de pire que ça. Je savais pas où le Seigneur m'emmenait, si c'était prêtre, moine ou je sais pas quoi, mais je savais qu'elle m'appartenait plus. Et à ce moment-là, vraiment, j'ai été inondé d'une joie incompréhensible. J'ai dit, il y a pas de quoi être joyeux, franchement. Mais cette joie m'a jamais été retirée. Au dépend des événements, des épreuves, de tout ce qui peut vous arriver, évidemment, dans la vie, et c'est inévitable, hein. Eh bien, cette joie demeure. La joie d'avoir donné sa vie et que quelqu'un m'ait demandé de donner ma vie. Voilà, je pense que j'ai pas d'autre explication à ma joie.
1: Michel Houpetit, vous avez donné votre vie quelques instants avec nous et pour l'auditoire de Radio Galilée au Québec. Grand merci pour tout ce que nous avons entendu et votre sourire et votre gestuelle. Moi, j'ai tout vu. Nos auditeurs vous entendent, mais moi, j'ai tout vu. Et j'ai vu un gestuel d'un homme vivant, d'un homme heureux, d'un regard pétillant qui traverse la beauté du monde. Grand merci.
0: Merci, merci Père. Merci à vous tous.

Monseigneur Michel Aupetit est l'auteur du livre intitulé « Paternité et cléricalisme » paru aux éditions Artege. 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

0: Bonjour Catherine.
1: Bonjour Mathieu. Pour ce premier épisode de notre 6e saison, déjà, nous revenons sur un épisode majeur de l'histoire des relations entre autochtones et allochtones, la conclusion de la Grande Paix de Montréal en 1701. En compagnie de Louise Potier, conservatrice et archéologue, nous déambulons dans le superbe musée Pointe-à-Calière pour y découvrir l'unique exemplaire du traité de la Grande Paix qui soit parvenu jusqu'à nous et qui est habituellement conservé aux Archives nationales d'outre-mer de France.
0: En 1701, après des mois de tractations, près de 40 nations autochtones convergent vers Montréal pour y signer un traité.

0: fierté historique. L'entente mettra en effet un terme à des décennies d'escarmouches constantes qui terrorisent les populations et perturbent considérablement les déplacements, mais surtout le commerce de la fourrure. La signature du traité a lieu le 4 août 1701, sur les lieux mêmes où se dresse aujourd'hui le musée Pointe-à-Calière.
1: La Grande Paix ouvre la voie à 4 décennies de cohabitation pacifique et de vitalité commerciale en Nouvelle-France, jusqu'à ce qu'éclate la guerre de 7 ans qui opposera la France et l'Angleterre en 1756.
0: Avec Louise Potier, récipiendaire en 2019 du Prix des 10 et de la Médaille de la Société historique de Montréal, nous revivons avec émotion cet événement remarquable et pourtant très longtemps tombé dans l'oubli.
1: Bonjour Louise Potier.
2: Bonjour.
1: Merci de nous accueillir ici, dans ce magnifique lieu qu'est le musée Pointe-à-Calière, dont vous êtes la conservatrice et l'archéologue en chef.
2: Oui, en chef, je suis obligée d'ajouter émérite parce que je ne suis plus vraiment en fonction. Là. J'ai cédé mon poste à une collègue qui est directrice conservation-archéologie. Donc, je suis encore active au musée, mais je me dirige vers d'autres avenues professionnelles. Après 26 ans de loyaux services à Pointe-à-Calière.
1: Pourquoi êtes-vous devenue archéologue?
2: Ben, en fait, comme beaucoup de jeunes, c'était un peu un rêve. Là. Moi, je suis devenue archéologue avant que la série Indiana Jones vienne au monde, ça, je dois le dire. Mais j'écoutais des documentaires sur l'archéologie, entre autres en Égypte, en Grèce, et j'étais fascinée. J'ai fait mes études à l'Université Laval en archéologie classique, donc je voulais aller travailler en Grèce, mais finalement, j'ai fait une maîtrise en archéologie historique nord-américaine à Québec, et j'ai eu la piqûre pour notre patrimoine archéologique local. C'est là que j'ai réalisé à quel point on a des choses méconnues chez nous et qu'il y a beaucoup de travail à faire. Alors, je me suis dit, bon, voilà, ça va être ça.
0: Et Louise Potier, avant de capter l'entrevue, on a eu la chance de visiter le musée Pointe-à-Calière avec vous. Ça a été une visite fort agréable et d'emblée, on voit que Pointe-à-Calière, c'est pas un musée comme les autres.
2: Effectivement, c'est pas un musée comme les autres. On a des salles d'exposition, mais nous, on est un musée de sites. Ça veut dire que le musée est construit sur des sites archéologiques, sur le lieu de fondation de Montréal. Alors, c'est pas un, c'est des sites archéologiques. On a un réseau souterrain qui est assez imposant et qui a grandi au fil des années. Là, en 92, quand le musée a ouvert, on avait 3 pavillons. Aujourd'hui, en 2026, on a 7 pavillons.
1: Qu'est-ce qu'on apprend de la présence autochtone sur l'île de Montréal et ses environs à Pointe-à-Calière?
2: Le musée s'intéresse à toutes les périodes d'occupation humaine sur l'île. Dès l'an 4000 avant nos jours, 4 à 5000 ans, on trouve les premières traces sur l'île de Montréal, dont certaines de ces traces sont dans le Vieux-Montréal. Alors, le musée intègre toute cette histoire. On parle aussi de la présence de villages iroquoiens. Hochelaga, je pense que c'est le plus connu, le plus populaire, parce que l'explorateur français Jacques Cartier est venu à Montréal en 1535 et a décrit Hochelaga. Malheureusement, on n'a jamais retrouvé les vestiges. C'est ça qui est particulier. C'est un assez gros village. Les archéologues n'ont jamais retrouvé les vestiges. Par contre, ils ont retrouvé des vestiges d'une présence villageoise dans le centre-ville, là, près de la rue Peel, Sainte-Catherine. Dans ce coin-là, on a retrouvé des vestiges encore tout récemment. Donc, on sait qu'il y avait plusieurs, probablement beaucoup plus qu'un seul village autour de la montagne, autour du Mont-Royal. Alors, le musée, oui, s'intéresse à la présence autochtone. Et c'est aussi une particularité à Montréal. Dès la fondation, en 1642, ce qu'on remarque, et puis ça, c'est vraiment, c'est propre à Montréal, c'est cette cohabitation entre Français et autochtones. L'archéologie à Montréal est jeune, là, c'est 1980, ça. On peut dire que c'est assez jeune. Ça fait pas longtemps qu'on fouille. Et dans ces premières années, les archéologues étaient un petit peu surpris parce que habituellement on fouille par couche, par niveau. Et les niveaux les plus anciens, donc les niveaux autochtones, sont dans le bas. Et par-dessus, tranquillement, on voit comme une superposition de strates de plus en plus récentes. Mais c'est pas tout à fait comme ça à Montréal. Oui, à quelques endroits, on voit qu'on est clairement dans des niveaux très ancien, pré-européen, mais très vite arrive un niveau où les artefacts sont mélangés. Français, autochtones, on sent cette cohabitation, et ça c'est typique de Montréal, une cohabitation sur beaucoup de sites archéologiques. Ça montre cette ouverture, ce rôle de carrefour que Montréal a eu dès les années antérieures à la présence européenne. Mais même après la présence européenne, les Autochtones ne disparaissent pas. Au contraire, on les voit, sont omniprésents dans la culture matérielle, les artefacts qu'on va retrouver sur les sites. Ça, c'est intéressant. C'est ce qu'on évoque dans toutes nos expositions permanentes. À toutes les époques, il y a un récit autochtone qui reste associé à la construction de l'histoire de Montréal. La ligne de temps autochtone, elle ne s'arrête pas quand les Français arrivent et s'installent. Elle ne s'arrête pas, elle continue.
1: Pointe-à-Calière accueille de juin à septembre 2026 le traité de la Grande Paix de 1701. Qu'est-ce qui s'est passé en 1701 à Montréal?
2: Ah oui, hein, c'est... c'est une question que souvent peu de gens connaissent encore, malheureusement, ce qui s'est passé en 1701. La signature de ce grand traité international, parce qu'il concernait presque 40 nations différentes sur le territoire de l'Amérique du Nord. Donc, c'est un traité international. À la fin des années 90, je dirais, il y a un chercheur, Gilles Avard, qui en a fait son sujet de recherche de maîtrise. Gilles, c'est un historien français qui est venu étudier à l'Université Laval, puis un professeur d'histoire qui lui a recommandé, tiens, prenons ce sujet, c'est pas connu, explore. Alors, Gilles a exploré, puis a publié son mémoire de maîtrise. Heureusement, c'est arrivé quelques années avant le 300e, en 2001. Ça nous a permis de réaliser à quel point on avait oublié une partie importante de notre histoire. On savait que ça s'était passé, on a des écrits, il y avait des chroniqueurs de l'époque, mais on avait oublié l'importance de cet événement-là. C'était quoi les racines? C'était quoi les retombées, l'impact? Moi, je me suis posé la question encore récemment, pourquoi est-ce qu'on ne parle pas plus de cet événement-là? Pourquoi on ne parle pas plus de la Grande Paix? Dans le fond, il y a une réponse qui est assez simple, c'est que la paix n'est pas quelque chose qui est glamour. Des canons, des boulets de canons, des fusils, souvent ça va fasciner les gens. Ce sont des objets de mémoire qui sont faciles à percevoir dans l'histoire, dans les collections, les musées. Alors la paix, on la matérialise comment? Qu'est-ce qui reste? Dans le cas de 1701, on est chanceux. Il reste un traité qui est probablement le plus beau symbole de cet événement historique, le plus spectaculaire. C'est quelque chose de matériel, c'est le document qui a été conservé pendant 325 ans, et on a la chance de le présenter ici au musée aujourd'hui.
1: Il est conservé en France?
2: Il est conservé en France parce que c'est un document officiel du royaume français. En fait, la Nouvelle-France était une colonie. Alors, quand on signe des documents officiels, on les retourne en France. C'est ce qui est arrivé avec le traité. On a cette chance que le traité a été conservé. En 2001, pour le 300e, on l'a présenté en exposition, mais sur une seule face. Il était présenté à plat, comme c'est souvent la norme pour les documents papier, les documents historiques. Alors, cette année, pour le 325e, on a la chance de pouvoir le présenter à la verticale, c'est-à-dire que les visiteurs peuvent le voir dans son intégralité, recto verso. Moi, je pense que tous ceux qui peuvent se déplacer à Montréal, ça mérite le coup d'œil. Il va retourner en France à partir du 20 septembre, on ferme l'exposition.
3: C'est très émouvant d'être en présence de ce document-là. Et qu'est-ce qu'il raconte, ce document-là?
2: Il raconte beaucoup de choses. D'une part, il raconte que près de 40 nations se sont retrouvées, réunies à Montréal à l'été 1701, entre la fin juillet et la première semaine d'août, pour discuter des clauses qu'on voulait inscrire dans le traité. On fait la paix. On est une trentaine de nations. Il y a les Français, bien sûr, avec Callière à la tête, et leurs alliés. Il y a une trentaine de nations alliées, très différentes, réparties sur un immense territoire. Ça va du nord du Québec aux Maritimes, à l'ouest du lac Supérieur, au sud du lac Michigan, dans la région de l'Illinois, au nord du lac Ontario. C'est des milliers de kilomètres qui séparent toutes ces nations qui vont décider de, au fil des négociations qui vont s'étaler sur plusieurs mois, presque 2 ans et même plus dans certains cas, vont décider de venir se retrouver à Montréal pour convenir des clauses du traité. L'élément le plus important, c'est de pouvoir commercer librement. Parce que ça faisait presque un siècle que les différentes alliances entre les groupes faisaient en sorte qu'on s'affronte entre nations. Parfois, on devient ami avec certaines, puis parfois, on brise le lien, l'alliance, et on devient en guerre avec ces nations-là pour être en alliance avec d'autres nations. Donc, ça bouge beaucoup sur le territoire. Les affrontements sont presque continus. Mmh. Il y a des petits épisodes de paix qui sont souvent très ponctuels et très limités géographiquement. Avec quelques nations, entre elles, on va faire la paix. Mais ailleurs, ça continue à se battre. Donc, le traité est en quelque sorte un immense drapeau blanc qui est levé pour dire on en a assez de se faire la guerre sur le territoire, on aimerait vivre en paix. Et ce qui est fantastique avec 1701, c'est qu'il n'y a personne qui s'est soumis. Il n'y a pas eu d'abdication. Ça a été des décisions librement consenties par des nations souveraines. Et ça, c'est important de le dire. Il y a eu des négociations. Parfois, c'était extrêmement difficile, entre autres choses pour l'échange de prisonniers. Quelques nations, dont les Haudenosaunee, n'avaient pas amené leurs prisonniers tels qu'ils étaient entendus. On devait remplir certaines conditions, dont celle-ci. Amenez vos prisonniers de guerre, ceux que vous avez pris chez vos ennemis.
1: Pour les rendre à leur nation d'origine.
2: Oui. Mais voilà, il y avait des petits problèmes. C'est que souvent, ces prisonniers avaient été adoptés dans leur nouvelle communauté, puis parfois, ils n'avaient pas envie de revenir. Après quelques années d'être bien intégrés dans une nouvelle famille, de retourner dans leur ancienne famille, tu ne sais plus où est rendu ton cousin, ton frère. Alors, ça a été difficile. Ça a été un moment extrêmement délicat parce que ça a été perçu comme une trahison de la confiance par certaines nations. Entre autres, chez les Wendat, Kondiaronk était extrêmement fâché de voir que les Haudenosaunee n'avaient pas amené de prisonniers de leur nation. On s'en est sorti en disant, bon, ben, vous allez pouvoir les ramener ultérieurement. On vous fait confiance. Vous nous donnez votre parole, donc on vous fait confiance. C'est Kondiaronk un petit peu qui a dénoué cette impasse en disant, on va leur faire confiance et il n'y a pas d'autre option que de faire la paix en ce moment-là. C'est soit ça ou on retourne chez nous puis on continue comme c'était avant. Tout le monde avait cette conscience aiguë de l'importance de faire la paix et de s'entendre. Et parmi les clauses, les Haudenosaunee devaient consentir à rester neutres en cas de guerre entre la France et l'Angleterre, parce que les Haudenosaunee étaient les alliés des Anglais. Mm-hmm. En territoire colonial, c'était un atout pour les Anglais. Et même chose pour les alliés des Français, les alliés autochtones des Français. Ils ne pouvaient pas se mettre aux côtés des Français pour attaquer les Anglais. Ça n'a pas toujours été respecté. Mais de façon générale, on peut dire que les participants au traité de paix ont accepté de poursuivre ce qui avait été décidé, de respecter leurs engagements.
1: Elle a tenu cette paix-là?
2: Elle a tenu jusqu'à la guerre de 7 ans. Jusque dans les années 1750, où la guerre entre la France et l'Angleterre est repartie de plus belle. Et à ce moment-là, le déséquilibre de population entre la Nouvelle-Angleterre et la Nouvelle-France était tel que c'était évident que la Nouvelle-France n'allait pas pouvoir se maintenir vu la force militaire de la Nouvelle-Angleterre. Donc, les Haudenosaunee ont pris fait et cause pour l'Angleterre. Et donc, ça a été comme un peu la fin à partir de ce moment-là.
1: Mais ça a ouvert quand même une période de prospérité extraordinaire.
2: Bien, absolument, parce que pour les nations, c'était de pouvoir circuler sur le territoire, commercer avec qui ils le voulaient. S'ils veulent commercer avec les Anglais, ils allaient commercer avec les Anglais, avec les Français ou avec des nations voisines. Pour la France, c'est sûr que ça a ouvert le territoire à la colonisation. On va voir que Détroit est fondé en 1701 aussi. Et ça va permettre aussi un certain nombre de créations de postes. Entre autres, tout le pays des Illinois va s'ouvrir à la colonisation française, au grand déplaisir des Anglais, qui ne voyaient pas ça d'un très bon œil.
0: Confluent rencontre, Louise Poitier.
4: C'est particulier quand même que les Français et les 39 ou une petite quarantaine de nations autochtones aient signé cette paix. Donc les Anglais n'en font pas partie. Mais néanmoins, cette paix protège les Anglais aussi. C'est-à-dire, c'est pas une paix entre les Français et les Autochtones contre les Anglais.
2: Mais en fait, les Anglais s'étaient opposés à ce que leurs alliés Haudenosaunee viennent signer le traité à Montréal. Ils étaient absolument en désaccord avec cette décision des Haudenosaunee, parce que eux, ils allaient perdre un allié très très fort. Parfois, les Anglais menaient des expéditions guerrières, mais souvent leurs bras armés, c'était les Haudenosaunee qui venaient attaquer soit des villages français, soit des villages des alliés autochtones. Et ça, les Haudenosaunee le faisaient très bien sur un immense territoire. Donc, quelque chose que les Anglais ont perdu, c'est cette force militaire, parce que les Haudenosaunee acceptaient d'être neutres. Donc, de même pas aller frapper, pas seulement les Français, mais de pas aller frapper les alliés des Français.
3: Quand on regarde le traité de la Grande Paix de Montréal, on se rend compte que les Français ont intégré des éléments de la pratique diplomatique autochtone dans leur façon de faire. Est-ce que vous pouvez nous en parler de cette espèce d'interculturation là, qui s'est passée là, entre Français et Autochtones?
2: Oui, en fait, c'est peut-être les objets qui vont changer, la langue qui change, mais dans la tradition française, si on se rapporte à Versailles, le roi recevait des ambassades qui arrivaient avec des cadeaux, c'était le faste, on faisait des grands festins. Donc, le langage diplomatique en Nouvelle-France, le langage diplomatique autochtone, n'a pas été difficile du tout à intégrer. Sauf qu'au lieu d'offrir, par exemple, de l'or ou quelque chose de semblable, on va offrir des armes, des vêtements, le textile. Et puis, on va intégrer, entre autres, le wampum. Très tôt, là, les Européens vont réaliser l'importance de cet objet-là, qui est un collier fait de petites perles de coquillages blancs et violettes. En tissant ce collier-là, on forme un symbole qui porte un message. Alors, chaque fois qu'il y a une délégation diplomatique, la personne qui prend la parole, elle prend la parole en arborant son collier de wampum au bras. Et elle remet le collier à la personne à qui elle s'adresse pour montrer sa sincérité. Et il faut que la personne qui le reçoit accepte. S'il l'accepte, ça veut dire qu'il comprend ce qui vient d'être proposé et il accepte la proposition. La Grande Paix, ça a été un échange de plusieurs dizaines de colliers. Louis-Hector de Calière, le gouverneur général va faire fabriquer une trentaine de colliers par les femmes autochtones avant la tenue des cérémonies du mois d'août, en prévision justement de lui aussi d'être capable de procéder à un échange de colliers de wampum. Donc ça, c'est intéressant. Il y a le calumet de paix, qui est un autre objet extrêmement fort, extrêmement symbolique. Et on sait que le chef Miami, Chichicatalo, va offrir à Calière un magnifique calumet de paix, qui est décrit par un des chroniqueurs, Bacqueville la Poterie, en pierre rouge avec des plumes d'aigle. C'est un objet qui est considéré comme sacré, qui a une très forte symbolique. C'est quasiment un passeport, un visa. Là, quand tu te promènes d'une nation à l'autre, si tu transportes un calumet, c'est que tu vas en paix. Et tu es reçu comme quelqu'un qui vient chez toi en paix. Alors, le calumet est très important. Et c'est intéressant de voir que nous, pendant les fouilles archéologiques qu'on a faites sur le site, on a retrouvé sur le site de Calière, dans sa cour, plusieurs grains de wampum. Est-ce que ça, c'est en lien avec les événements de 1701? C'est plausible. On ne peut pas le garantir, ce n'est pas écrit, là. Mais c'est plausible que ce soit des artefacts qui sont directement reliés à la Grande Paix. Et on a aussi retrouvé un fragment de calumet en pierre rouge, la catlinite. Ces objets-là sont exposés. Est-ce que c'est encore là, dans le contexte de la Grande Paix? C'est tout à fait plausible.
4: C'est ça, parce qu'au-delà de la présentation du traité proprement dit, qui est archivé en France en temps ordinaire, il y a toute une exposition à Pointe-à-Calière sur la Grande Paix. C'est-à-dire qu'une fois l'exposition terminée, on peut encore apprendre plein de choses sur la Grande Paix de 1701.
2: Oui, nous, déjà depuis quelques années, on avait intégré des éléments dans l'exposition permanente, dans les vestiges archéologiques à différents endroits. C'est un événement qui est tellement marquant qu'on peut le prendre sous différents angles. Mmh. On peut le prendre sous l'angle de la paix parce qu'on veut mieux commercer. La paix parce qu'on veut mettre de l'avant les efforts diplomatiques entre les nations. Donc, il y a plusieurs endroits dans l'exposition permanente où, effectivement, on évoquait déjà et on va continuer à le faire. Et maintenant, on va bénéficier d'un circuit, je dirais, enrichi dans l'exposition permanente. Entre autres, moi, j'invite vos auditeurs à aller voir le magnifique montage vidéo qu'on a fait. C'est des témoignages de 5 personnalités qui parlent de la Grande Paix aujourd'hui, ce qu'elle signifie pour eux aujourd'hui, pour leur nation ou pour leur communauté. Ça va rester. Je pense que ça enrichit beaucoup le parcours dans l'exposition permanente.
4: Pour vous, Louise Potier, qu'est-ce qu'on a à apprendre de la Grande Paix aujourd'hui?
2: Oui, c'est une très bonne question parce que c'est plutôt le contraire de la paix dont on entend parler ces jours-ci. Ce que ça nous fait dire, c'est qu'ils ont réussi en 1701 à faire quelque chose d'extrêmement complexe et difficile. À presque 40 nations, ils ont réussi à s'entendre librement, avec le consentement de leur propre communauté, de mettre fin aux hostilités. Et je pense qu'aujourd'hui, on voit ce qui se passe ailleurs dans le monde. Et je pense qu'il est temps que les chefs de paix se lèvent, comme ça s'est fait en 1701. On sait que c'est possible que les chefs de paix se lèvent et prennent le haut du pavé et que les chefs de guerre partent au chômage.
3: Forcé.
2: Je pense que c'est aussi aux populations de faire des pressions. La paix en 1701 n'aurait probablement pas été possible si les communautés n'avaient pas poussé leurs chefs, leurs ambassadeurs à aller à Montréal pour signer ce traité de paix. On n'en peut plus, c'est fini. Et ce qui est particulier, c'est que c'est pas une paix par dépit ou par défaut, c'est une paix qui va engager les communautés vers le mieux et non pas vers quelque chose qui va les contraindre. C'est une paix positive, c'est une paix qui...
4: Il n'y a pas de défaite de personne.
2: Il n'y a pas de défaite, c'est ça. Tu ne rends pas les âmes. C'est pas ce genre de paix-là. C'est ça qui est remarquable dans 1701, c'est que c'est un traité de paix consentant et général, global. Tout le monde, on est d'accord. Il n'y en a pas un qui s'est fait imposer une paix. Tout le monde était d'accord pour signer un traité de paix et en retirer des avantages et des bénéfices. Je pense que si on veut qu'une paix réussisse aujourd'hui, il faut s'assurer que tout le monde est gagnant-gagnant, en quelque sorte, et qu'il n'y ait pas quelqu'un qui est tassé dans le coin parce qu'il s'est fait imposer une paix. Donc, je pense que la plus grande leçon qu'on peut tirer, c'est cette notion de respect qui a prévalu en 1701, puis je pense qu'on est capable de le faire aujourd'hui, en 2026. Si les nations ont réussi à s'entendre, en aussi grand nombre, avec autant de cultures différentes, là, on s'entend, c'est pas 2 nations, pas 3, c'est 40.
4: Donc, avec des langues différentes, des traditions
2: langues différentes. Montréal, c'était une petite ville de 1200 habitants, et c'est 1300 ambassadeurs qui arrivent tout d'un coup, dans l'espace de quelques semaines, qui s'installent en ville, en parlant une trentaine de langues différentes. Il n'y avait pas une langue commune, pas une. Donc, on est un petit peu comme à l'ONU, avec les interprètes qui traduisent au fur et à mesure. Le traité lui-même a été traduit. Tout ce qui est écrit sur le traité était traduit au fur et à mesure par les différents interprètes français. Peut-être que La paix de 1701, elle a été possible parce que la France avait développé des liens d'amitié avec tout le monde, même avec les ennemis Haudenosaunee. Il y avait des représentants de la France qui étaient en lien d'amitié. Il faut faire la part des choses et pas penser que c'est tout noir, tout blanc. Depuis 100 ans, il s'était développé des réseaux, même dans les nations antagonistes, par exemple entre la France et la Confédération iroquoise, là, de Haudenosaunee. Il y avait des relations non belliqueuses, des relations même d'amitié. Il y a des membres de la famille Lemoine qui étaient adoptés, entre autres, par des Onondagas. Ils avaient leur maison longue chez les Onondagas. Alors, c'est essayer de voir toute la richesse et la complexité de la paix. Et puis, ce qui a fonctionné, c'est que c'était une paix générale. Tout le monde a consenti. Tous les acteurs impliqués dans les hostilités, ils ont tous consenti à signer le traité de paix. C'était les deux conditions. Il faut que ce soit une paix générale et une paix durable. Ça a duré plus qu'un demi-siècle, quand même.
4: Merci, Louise Potier.
2: Merci à vous deux. C'est un grand plaisir.
3: Merci.
1: Un immense merci à Louise Potier de nous avoir généreusement ouvert les portes du musée Pointe-à-Calière pour cette rencontre inoubliable avec le traité de la Grande Paix de Montréal de 1701.
0: 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À la semaine prochaine, Catherine.
1: À la semaine prochaine, Mathieu. D'ici là, nous poursuivons nos déambulations sur les ondes de Radio-VM, Radio-Galilée et Wendat FM.

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0: Alors, elle leva les yeux en regardant le ciel. Puis elle me dit en joignant les mains à la hauteur de la poitrine.
1: Que soy era Immaculada Concepción. Je suis l'Immaculée Conception.

Nous voulons te bénir, Père, toi qui es un Dieu qui nous écoute. Tu nous écoutes et tu nous comprends dans tous nos besoins. Et tu nous donnes Jésus. Jésus qui ne cesse de nous redire « Venez à moi, vous tous qui peinez et qui ployez sous le fardeau, et moi, je vous procurerai le repos. » Oui, Père, Fils et Esprit Saint, toi, un Dieu plein de tendresse, d'amour, qui nous écoute. Marie, ouvre notre cœur à cette parole que Dieu veut semer dans notre vie.

Au nom du Père et du Fils et du Saint-Esprit. Amen. Premier mystère douloureux, l'agonie de Jésus au jardin de Gethsémani. Jésus, il semble bien que c'est l'échec. Après toutes ces années d'efforts, de dons de toi-même, tu arrives au jardin de Gethsémani avec l'angoisse au cœur.

Et c'est ta prière qui crie vers le Père. Marie, lorsque nous arrivons nous aussi devant des échecs, aide-nous, Marie, à garder confiance, à garder notre cœur en prière. Notre Père qui es aux cieux, que ton nom soit sanctifié, que ton règne vienne, que ta volonté soit faite sur la terre comme au ciel. Donne-nous aujourd'hui notre pain de ce jour, pardonne-nous nos offenses comme nous pardonnons aussi à ceux qui nous ont offensés. Et ne nous laisse pas entrer en tentation, mais délivre-nous du mal. Amen. Je te salue Marie, pleine de grâce, le Seigneur est avec toi. Tu es bénie entre toutes les femmes, et Jésus, le fruit de tes entrailles, est béni. Sainte Marie, Mère de Dieu, prie pour nous pécheurs, maintenant et à l'heure de notre mort. Amen. Je te salue Marie, pleine de grâce, le Seigneur est avec toi. Tu es bénie entre toutes les femmes, et Jésus, le fruit de tes entrailles, est béni. Sainte Marie, Mère de Dieu, prie pour nous pécheurs, maintenant et à l'heure de notre mort. Amen. Je te salue Marie, pleine de grâce, le Seigneur est avec toi. Tu es bénie entre toutes les femmes, et Jésus, le fruit de tes entrailles, est béni. Sainte Marie, Mère de Dieu, prie pour nous pécheurs, maintenant et à l'heure de notre mort. Amen. Je te salue Marie, pleine de grâce, le Seigneur est avec toi. Tu es bénie entre toutes les femmes, et Jésus, le fruit de tes entrailles, est béni. Sainte Marie, Mère de Dieu, prie pour nous pécheurs, maintenant et à l'heure de notre mort. Amen. Je te salue Marie, pleine de grâce, le Seigneur est avec toi. Tu es bénie entre toutes les femmes, et Jésus, le fruit de tes entrailles, est béni. Sainte Marie, Mère de Dieu, prie pour nous pécheurs, maintenant et à l'heure de notre mort. Amen. Je te salue Marie, pleine de grâce, le Seigneur est avec toi. Tu es bénie entre toutes les femmes, et Jésus, le fruit de tes entrailles, est béni. Sainte Marie, Mère de Dieu, prie pour nous pécheurs, maintenant et à l'heure de notre mort. Amen. Je te salue Marie, pleine de grâce, le Seigneur est avec toi. Tu es bénie entre toutes les femmes, et Jésus, le fruit de tes entrailles, est béni. Sainte Marie, Mère de Dieu, prie pour nous pécheurs, maintenant et à l'heure de notre mort. Amen. Je te salue Marie, pleine de grâce, le Seigneur est avec toi. Tu es bénie entre toutes les femmes, et Jésus, le fruit de tes entrailles, est béni. Sainte Marie, Mère de Dieu, prie pour nous pécheurs, maintenant et à l'heure de notre mort. Amen. Je te salue Marie, pleine de grâce, le Seigneur est avec toi. Tu es bénie entre toutes les femmes, et Jésus, le fruit de tes entrailles, est béni. Sainte Marie, Mère de Dieu, prie pour nous pécheurs, maintenant et à l'heure de notre mort. Amen. Je te salue Marie, pleine de grâce, le Seigneur est avec toi. Tu es bénie entre toutes les femmes, et Jésus, le fruit de tes entrailles, est béni. Sainte Marie, Mère de Dieu, prie pour nous pécheurs, maintenant et à l'heure de notre mort. Amen. Gloire au Père et au Fils et au Saint-Esprit, au Dieu qui est, qui était et qui vient, pour les siècles des siècles. Amen. Deuxième mystère douloureux, la flagellation de Jésus. Jésus qui tombe aux mains de ceux qui lui font violence. Jésus qui accepte avec amour de porter ses coups. Marie, lorsqu'il nous arrive ces coups durs que nous ne comprenons pas toujours, fait que nous puissions nous réfugier en pensée dans le cœur de Jésus qui a subi ces flagellations. Notre Père qui es aux cieux, que ton nom soit sanctifié, que ton règne vienne, que ta volonté soit faite sur la terre comme au ciel.
Donne-nous aujourd'hui notre pain de ce jour. Pardonne-nous nos offenses comme nous pardonnons aussi à ceux qui nous ont offensés. Et ne nous laisse pas entrer en tentation, mais délivre-nous du mal. Amen. Je te salue, Marie, pleine de grâce. Le Seigneur est avec toi. Tu es bénie entre toutes les femmes, et Jésus, le fruit de tes entrailles, est béni. Sainte Marie, Mère de Dieu, prie pour nous pécheurs, maintenant et à l'heure de notre mort. Amen. Je te salue, Marie, pleine de grâce. Le Seigneur est avec toi. Tu es bénie entre toutes les femmes, et Jésus, le fruit de tes entrailles, est béni. Sainte Marie, Mère de Dieu, prie pour nous pécheurs, maintenant et à l'heure de notre mort. Amen. Je te salue, Marie, pleine de grâce. Le Seigneur est avec toi. Tu es bénie entre toutes les femmes, et Jésus, le fruit de tes entrailles, est béni. Sainte Marie, Mère de Dieu, prie pour nous pécheurs, maintenant et à l'heure de notre mort. Amen. Je te salue, Marie, pleine de grâce. Le Seigneur est avec toi. Tu es bénie entre toutes les femmes, et Jésus, le fruit de tes entrailles, est béni. Sainte Marie, Mère de Dieu, prie pour nous pécheurs, maintenant et à l'heure de notre mort. Amen. Je te salue, Marie, pleine de grâce. Le Seigneur est avec toi. Tu es bénie entre toutes les femmes, et Jésus, le fruit de tes entrailles, est béni. Sainte Marie, Mère de Dieu, prie pour nous pécheurs, maintenant et à l'heure de notre mort. Amen. Je te salue, Marie, pleine de grâce. Le Seigneur est avec toi. Tu es bénie entre toutes les femmes, et Jésus, le fruit de tes entrailles, est béni. Sainte Marie, Mère de Dieu, prie pour nous pécheurs, maintenant et à l'heure de notre mort. Amen. Je te salue, Marie, pleine de grâce. Le Seigneur est avec toi. Tu es bénie entre toutes les femmes, et Jésus, le fruit de tes entrailles, est béni. Sainte Marie, Mère de Dieu, prie pour nous pécheurs, maintenant et à l'heure de notre mort. Amen. Je te salue, Marie, pleine de grâce. Le Seigneur est avec toi. Tu es bénie entre toutes les femmes, et Jésus, le fruit de tes entrailles, est béni. Sainte Marie, Mère de Dieu, prie pour nous pécheurs, maintenant et à l'heure de notre mort. Amen. Je te salue, Marie, pleine de grâce. Le Seigneur est avec toi. Tu es bénie entre toutes les femmes, et Jésus, le fruit de tes entrailles, est béni. Sainte Marie, Mère de Dieu, prie pour nous pécheurs, maintenant et à l'heure de notre mort. Amen. Je te salue, Marie, pleine de grâce. Le Seigneur est avec toi. Tu es bénie entre toutes les femmes, et Jésus, le fruit de tes entrailles, est béni. Sainte Marie, Mère de Dieu, prie pour nous pécheurs, maintenant et à l'heure de notre mort. Amen. Gloire au Père, et au Fils, et au Saint-Esprit, au Dieu qui est, qui était et qui vient, pour les siècles des siècles. Amen.

Troisième mystère douloureux, le couronnement d'épines. Ce tressage d'humiliation, des épines qui transpercent ton front, Jésus, et qui viennent rire de ta royauté, qui viennent salir la vérité que tu portes au-dedans de toi-même. Marie, lorsqu'on menace de salir la vérité intérieure que nous portons, fais-nous penser à cette couronne d'épines d'humiliation et que nous puissions tenir dans l'humilité et la confiance. Notre Père qui es aux cieux, que ton nom soit sanctifié, que ton règne vienne, que ta volonté soit faite sur la terre comme au ciel. Donne-nous aujourd'hui notre pain de ce jour. Pardonne-nous nos offenses comme nous pardonnons aussi à ceux qui nous ont offensés. Et ne nous laisse pas entrer en tentation, mais délivre-nous du mal. Amen. Je te salue, Marie, pleine de grâce. Le Seigneur est avec toi. Tu es bénie entre toutes les femmes, et Jésus, le fruit de tes entrailles, est béni. Sainte Marie, Mère de Dieu, prie pour nous pécheurs, maintenant et à l'heure de notre mort. Amen. Je te salue, Marie, pleine de grâce. Le Seigneur est avec toi. Tu es bénie entre toutes les femmes, et Jésus, le fruit de tes entrailles, est béni. Sainte Marie, Mère de Dieu, prie pour nous pécheurs, maintenant et à l'heure de notre mort. Amen. Je te salue, Marie, pleine de grâce. Le Seigneur est avec toi. Tu es bénie entre toutes les femmes, et Jésus, le fruit de tes entrailles, est béni. Sainte Marie, Mère de Dieu, prie pour nous pécheurs, maintenant et à l'heure de notre mort. Amen. Je te salue, Marie, pleine de grâce. Le Seigneur est avec toi. Tu es bénie entre toutes les femmes, et Jésus, le fruit de tes entrailles, est béni. Sainte Marie, Mère de Dieu, prie pour nous pécheurs, maintenant et à l'heure de notre mort. Amen. Je te salue, Marie, pleine de grâce. Le Seigneur est avec toi. Tu es bénie entre toutes les femmes, et Jésus, le fruit de tes entrailles, est béni. Sainte Marie, Mère de Dieu, prie pour nous pécheurs, maintenant et à l'heure de notre mort. Amen. Je te salue, Marie, pleine de grâce. Le Seigneur est avec toi. Tu es bénie entre toutes les femmes, et Jésus, le fruit de tes entrailles, est béni. Sainte Marie, Mère de Dieu, prie pour nous pécheurs, maintenant et à l'heure de notre mort. Amen. Je te salue, Marie, pleine de grâce. Le Seigneur est avec toi. Tu es bénie entre toutes les femmes, et Jésus, le fruit de tes entrailles, est béni. Sainte Marie, Mère de Dieu, prie pour nous pécheurs, maintenant et à l'heure de notre mort. Amen. Je te salue, Marie, pleine de grâce. Le Seigneur est avec toi. Tu es bénie entre toutes les femmes, et Jésus, le fruit de tes entrailles, est béni. Sainte Marie, Mère de Dieu, prie pour nous pécheurs, maintenant et à l'heure de notre mort. Amen. Je te salue, Marie, pleine de grâce. Le Seigneur est avec toi. Tu es bénie entre toutes les femmes, et Jésus, le fruit de tes entrailles, est béni. Sainte Marie, Mère de Dieu, prie pour nous pécheurs, maintenant et à l'heure de notre mort. Amen. Je te salue, Marie, pleine de grâce. Le Seigneur est avec toi. Tu es bénie entre toutes les femmes, et Jésus, le fruit de tes entrailles, est béni. Sainte Marie, Mère de Dieu, prie pour nous pécheurs, maintenant et à l'heure de notre mort. Amen. Gloire au Père et au Fils et au Saint-Esprit, au Dieu qui est, qui était et qui vient, pour les siècles des siècles. Amen. Quatrième mystère douloureux, Jésus porte lui-même sa croix. Oui, Jésus, tu portes ta croix, cette lourdeur, ce morceau de bois que tu portes sur tes épaules, mais davantage notre péché, toi l'agneau de Dieu qui porte le péché du monde. Et si tu le portes, c'est pour l'enlever. Marie,
fait que nous ayons aussi le courage, la force de porter notre croix et de l'offrir en communion avec celle de Jésus. Notre Père qui es aux cieux, que ton nom soit sanctifié, que ton règne vienne, que ta volonté soit faite sur la terre comme au ciel. Donne-nous aujourd'hui notre pain de ce jour. Pardonne-nous nos offenses comme nous pardonnons aussi à ceux qui nous ont offensés. Et ne nous laisse pas entrer en tentation, mais délivre-nous du mal. Amen. Je te salue, Marie, pleine de grâce, le Seigneur est avec toi. Tu es bénie entre toutes les femmes, et Jésus, le fruit de tes entrailles, est béni. Sainte Marie, Mère de Dieu, prie pour nous, pécheurs, maintenant et à l'heure de notre mort. Amen. Je te salue, Marie, pleine de grâce, le Seigneur est avec toi. Tu es bénie entre toutes les femmes, et Jésus, le fruit de tes entrailles, est béni. Sainte Marie, Mère de Dieu, prie pour nous pécheurs, maintenant et à l'heure de notre mort. Amen. Je te salue, Marie, pleine de grâce. Le Seigneur est avec toi. Tu es bénie entre toutes les femmes, et Jésus, le fruit de tes entrailles, est béni. Sainte Marie, Mère de Dieu, prie pour nous pécheurs, maintenant et à l'heure de notre mort. Amen. Je te salue, Marie, pleine de grâce. Le Seigneur est avec toi. Tu es bénie entre toutes les femmes, et Jésus, le fruit de tes entrailles, est béni. Sainte Marie, Mère de Dieu, prie pour nous pécheurs, maintenant et à l'heure de notre mort. Amen. Je te salue, Marie, pleine de grâce. Le Seigneur est avec toi. Tu es bénie entre toutes les femmes, et Jésus, le fruit de tes entrailles, est béni. Sainte Marie, Mère de Dieu, prie pour nous pécheurs, maintenant et à l'heure de notre mort. Amen. Je te salue, Marie, pleine de grâce. Le Seigneur est avec toi. Tu es bénie entre toutes les femmes, et Jésus, le fruit de tes entrailles, est béni. Sainte Marie, Mère de Dieu, prie pour nous, pécheurs, maintenant et à l'heure de notre mort. Amen. Je te salue, Marie, pleine de grâce. Le Seigneur est avec toi. Tu es bénie entre toutes les femmes, et Jésus, le fruit de tes entrailles, est béni. Sainte Marie, Mère de Dieu, prie pour nous pécheurs, maintenant et à l'heure de notre mort. Amen. Je te salue, Marie, pleine de grâce. Le Seigneur est avec toi. Tu es bénie entre toutes les femmes, et Jésus, le fruit de tes entrailles, est béni. Sainte Marie, Mère de Dieu, prie pour nous pécheurs, maintenant et à l'heure de notre mort. Amen. Je te salue, Marie, pleine de grâce. Le Seigneur est avec toi. Tu es bénie entre toutes les femmes, et Jésus, le fruit de tes entrailles, est béni. Sainte Marie, Mère de Dieu, prie pour nous pécheurs, maintenant et à l'heure de notre mort. Amen. Je te salue, Marie, pleine de grâce. Le Seigneur est avec toi. Tu es bénie entre toutes les femmes, et Jésus, le fruit de tes entrailles, est béni. Sainte Marie, Mère de Dieu, prie pour nous pécheurs, maintenant et à l'heure de notre mort. Amen. Gloire au Père et au Fils et au Saint-Esprit, au Dieu qui est, qui était et qui vient, pour les siècles des siècles. Amen.

Cinquième mystère douloureux, le crucifiement et la mort de Jésus sur la croix, en dehors des murs de la ville de Jérusalem. Tu arrives au bout de la route, Jésus, sur le calvaire, le lieu du crâne, et tu meurs pour nous. Marie, toi qui demeures témoin privilégié de la mort du Sauveur, de ton Fils, fais que nous puissions toujours nous aussi nous rendre jusqu'au bout de notre vie. Notre Père qui es aux cieux, que ton nom soit sanctifié, que ton règne vienne, que ta volonté soit faite sur la terre comme au ciel. Donne-nous aujourd'hui notre pain de ce jour. Pardonne-nous nos offenses comme nous pardonnons aussi à ceux qui nous ont offensés. Et ne nous laisse pas entrer en tentation, mais délivre-nous du mal. Amen. Je te salue, Marie, pleine de grâce. Le Seigneur est avec toi. Tu es bénie entre toutes les femmes, et Jésus, le fruit de tes entrailles, est béni. Sainte Marie, Mère de Dieu, prie pour nous, pécheurs, maintenant et à l'heure de notre mort. Amen. Je te salue, Marie, pleine de grâce. Le Seigneur est avec toi. Tu es bénie entre toutes les femmes, et Jésus, le fruit de tes entrailles, est béni. Sainte Marie, Mère de Dieu, prie pour nous, pécheurs, maintenant et à l'heure de notre mort. Amen. Je te salue, Marie, pleine de grâce. Le Seigneur est avec toi. Tu es bénie entre toutes les femmes, et Jésus, le fruit de tes entrailles, est béni. Sainte Marie, Mère de Dieu, prie pour nous, pécheurs, maintenant et à l'heure de notre mort. Amen. Je te salue, Marie, pleine de grâce. Le Seigneur est avec toi. Tu es bénie entre toutes les femmes, et Jésus, le fruit de tes entrailles, est béni. Sainte Marie, Mère de Dieu, prie pour nous, pécheurs, maintenant et à l'heure de notre mort. Amen. Je te salue, Marie, pleine de grâce. Le Seigneur est avec toi. Tu es bénie entre toutes les femmes, et Jésus, le fruit de tes entrailles, est béni. Sainte Marie, Mère de Dieu, prie pour nous, pécheurs, maintenant et à l'heure de notre mort. Amen. Je te salue, Marie, pleine de grâce. Le Seigneur est avec toi. Tu es bénie entre toutes les femmes, et Jésus, le fruit de tes entrailles, est béni. Sainte Marie, Mère de Dieu, prie pour nous, pécheurs, maintenant et à l'heure de notre mort. Amen. Je te salue, Marie, pleine de grâce. Le Seigneur est avec toi. Tu es bénie entre toutes les femmes, et Jésus, le fruit de tes entrailles, est béni. Sainte Marie, Mère de Dieu, prie pour nous, pécheurs, maintenant et à l'heure de notre mort. Amen. Je te salue, Marie, pleine de grâce. Le Seigneur est avec toi. Tu es bénie entre toutes les femmes, et Jésus, le fruit de tes entrailles, est béni. Sainte Marie, Mère de Dieu, prie pour nous pécheurs, maintenant et à l'heure de notre mort. Amen. Je te salue, Marie, pleine de grâce. Le Seigneur est avec toi. Tu es bénie entre toutes les femmes, et Jésus, le fruit de tes entrailles, est béni. Sainte Marie, Mère de Dieu, prie pour nous pécheurs, maintenant et à l'heure de notre mort. Amen. Je te salue, Marie, pleine de grâce. Le Seigneur est avec toi. Tu es bénie entre toutes les femmes, et Jésus, le fruit de tes entrailles, est béni. Sainte Marie, Mère de Dieu, prie pour nous pécheurs, maintenant et à l'heure de notre mort. Amen. Gloire au Père et au Fils et au Saint-Esprit, au Dieu qui est, qui était et qui vient, pour les siècles des siècles. Amen.

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Psaume 28. Manifestation de Dieu dans la tempête. Rapportez au Seigneur, Fils de Dieu, rapportez au Seigneur gloire et puissance. Rapportez-lui la gloire de son nom. Adorez-le dans son parvis de sainteté. La voix du Seigneur sur les eaux, le Seigneur sur les eaux innombrables. Voix du Seigneur dans la force, voix du Seigneur dans l'éclat. Voix du Seigneur qui fracasse les cèdres, qui fracasse les cèdres du Liban. Il fait bondir comme un veau le Liban, le Sirion comme un jeune taureau. Voix du Seigneur dans l'éclat, elle taille des éclairs de feu. Voix du Seigneur qui secoue le désert, qui secoue le désert de Kadès. Voix du Seigneur qui secoue les térébintes, le Seigneur dépouille les futaies. Le Dieu de gloire tonne. Dans son palais, tout crie « Gloire !» Le Seigneur a siégé pour le déluge. Il siège en roi éternel. Dieu donne la puissance à son peuple. Dieu bénit son peuple dans la paix.

Psaume 29. L'action de grâce d'un rescapé. Je t'exalte, Seigneur. Tu m'as relevé. Tu m'épargnes les rires de l'ennemi. Quand j'ai crié vers toi, Seigneur, mon Dieu, tu m'as guéri. Seigneur, tu m'as fait remonter de l'abîme et revivre quand je descendais à la fosse. Fêtez le Seigneur, vous, ses fidèles. Rendez grâce en rappelant son nom très saint. Sa colère ne dure qu'un instant, sa bonté toute la vie. Avec le soir viennent les larmes, mais au matin, les cris de joie. Dans mon bonheur, je disais, rien jamais ne m'ébranlera. Dans ta bonté, Seigneur, tu m'avais fortifié sur ma puissante montagne. Pourtant, tu m'as caché ta face et je fus épouvanté. Et j'ai crié vers toi, Seigneur, j'ai supplié mon Dieu. À quoi te servirait mon sang si je descendais dans la tombe? La poussière peut-elle te rendre grâce et proclamer ta fidélité? Écoute, Seigneur, pitié pour moi. Seigneur, viens à mon aide. Tu as changé mon deuil en une danse, mes habits funèbres en parure de joie. Que mon cœur ne se taise pas, qu'il soit en fête pour toi, et que sans fin, Seigneur mon Dieu, je te rende grâce.

Psaume 30. Supplication confiante. En toi, Seigneur, j'ai mon abri. Sur moi, pas de honte à jamais. En ta justice, affranchis-moi, délivre-moi, tends l'oreille vers moi, hâte-toi. Sois pour moi un roc de force, une enceinte de rempart qui me sauve. Mon rocher, mon rempart, c'est toi. Pour ton nom, guide-moi, conduis-moi. Tire-moi du filet qu'on m'a tendu, car c'est toi ma force. En tes mains, je remets mon esprit. C'est toi qui me rachètes, Seigneur. Dieu de vérité, tu détestes les servants de vaines idoles. Pour moi, je suis sûr du Seigneur, que j'exulte et jubile en ton amour. Toi qui as vu ma misère, connu l'oppression de mon âme, tu ne m'as point livré à l'ennemi, tu as mis au large mes pas. Pitié pour moi, Seigneur, l'oppression est sur moi. Les pleurs me rongent les yeux, la gorge et les entrailles. Car ma vie se consume en affliction et mes années en soupirs. Ma vigueur succombe à la misère et mes os se rongent. Tout ce que j'ai d'oppresseur fait de moi un scandale. Pour mes voisins, je ne suis que dégoût, un effroi pour mes amis. Ceux qui me voient dans la rue s'enfuient loin de moi, comme un mort oublié des cœurs, comme un objet de rebut. J'entends les calomnies des gens, terreur de tous côtés. Ils se groupent à l'envi contre moi, complotant de m'ôter la vie. Et moi, je m'assure en toi, Seigneur. Je dis, c'est toi, mon Dieu. Mes temps sont dans ta main, délivre-moi des mains hostiles qui s'acharnent. Sur ton serviteur, fais luire ta face. Sauve-moi par ton amour. Pas de honte sur moi qui t'invoque, honte sur les impies. Aux enfers qu'ils restent muets, silence aux menteurs. Eux qui parlent du juste insolemment, avec superbe et mépris. Quelle est grande, Seigneur, ta bonté, tu la réserves pour qui te craint. Tu la dispenses à qui te prend pour abri face au fils d'Adam. Dans le secret de ta face, tu les caches, loin des intrigues des hommes. Tu les mets à couvert sous ta tente, loin de la guerre des langues. Bénis le Seigneur qui fit de moi des merveilles d'amour. Et moi, je disais en mon trouble, je suis ôté loin de tes yeux. Et pourtant, quand je supplie, tu m'écoutes, quand je crie vers toi. Aimez le Seigneur, tous les siens, il garde ses fidèles. Mais le Seigneur rétribue avec usure celui qui fait l'orgueilleux. Prenez cœur. Prenez courage, vous tous qui espérez le Seigneur.

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Nous allons donc aborder la Genèse. Mais une autre conception à laquelle il faut être très attentif dans la Genèse, c'est la conception d'alliance. On va se rendre compte, dès qu'on aborde l'Écriture, qu'il y a un élément qui est indispensable et indissociable de la vie avec Dieu, c'est la conception d'alliance. Dieu parle toujours à l'homme en termes d'alliance. Et dès le commencement, nous assistons à une alliance, même si elle est très simple, entre Dieu et l'homme. C'est-à-dire que Dieu, après avoir créé la terre, les animaux, le ciel, les astres, etc., et ça, on pourrait revenir dans de nombreux enseignements sur ce déroulement qui n'a rien de scientifique, mais qui va simplement du plus simple au plus élaboré, c'est-à-dire d'abord Dieu commence à séparer les choses. Et dans l'action de l'Esprit-Saint, il met de l'ordre. Voyez-vous, la première évidence qui saute aux yeux, c'est que Dieu va passer du chaos à l'ordre. Il va séparer les eaux d'en haut de celles d'en bas, il va séparer la terre de l'eau, il va mettre des animaux spéciaux dans l'eau puis d'autres dans le ciel. On fait les choses dans l'ordre. Un des premiers fruits de l'Esprit, c'est l'ordre. C'est l'harmonie. Or, Dieu crée en harmonie. Et il va organiser les choses de telle façon que l'homme soit bien dans cette harmonie. Et de telle façon que l'homme puisse continuer à cultiver. Attention, la notion de cultiver est tout à fait éloignée, pour ne pas dire opposée, à celle d'exploitation agricole. Le jour où l'homme est passé de la culture à l'exploitation agricole, il a commencé à ruiner la terre. Non, Dieu nous dit cultive. Et dans le mot cultiver, en hébreu, c'est le mot jardiner, c'est-à-dire prendre soin. On sait bien, quand on est jardinier, quel soin on prend de son jardin, et comme on l'engraisse, et comme on en prend soin, et comme on y met, on enlève les pierres, etc. C'est ça que l'homme était appelé à faire. Mais il avait aussi une autre mission. C'était celle de garder. Dieu a une parole surprenante. Si nous regardons le texte tout simple, nous voyons que Dieu dit à l'homme, « Tu vas cultiver et garder. » Or, dans le vocabulaire, « garder » veut dire qu'il y a agression possible. Nous n'allons rien garder si on ne veut pas nous le prendre. Hein, c'est tout simple, mais c'est des mots qui réveillent quand même. Voilà un paradis parfait, des lions très gentils, tout se passe bien, et pourtant, Dieu dit à l'homme, garde. Garde le jardin que je t'ai donné, cultive-le, et il fait alliance. C'est-à-dire, son alliance, c'était ça. Tu gardes, tu cultives, et tu ne manges pas de l'arbre de la connaissance et du bien et du mal, et tout va bien se passer. Quand il y a dialogue avec Dieu dès le commencement, il y a alliance. Alliance suppose contrat. Et ça, il faut y faire très attention, parce que c'est un terme qui nous dépasse, et qui, même, je voudrais dire, qui dépasse nos mentalités modernes. Nous voudrions tout avoir sans qu'il y ait pour nous des devoirs. Nous voudrions jouir de toutes choses sans que nous ayons, nous, à suivre une loi quelconque. Il est interdit d'interdire, disait-on, après la révolution de mai 68 en France, il est interdit d'interdire. Or, tout amour, toute relation avec Dieu, tout amour humain suppose contrat.
suppose loi, suppose qu'il y a des choses qu'on fait et qu'on ne fait pas par amour pour l'autre. Or Dieu nous dit, cultive, garde, ne mange pas. Il y avait déjà une première alliance. Et ça, c'est une constante que nous allons retrouver tout au long de la Bible, y compris avec Jésus. Il est tout à fait faux d'affirmer que l'amour ne connaît pas de loi, parce que justement le premier commandement est un commandement qui suppose une loi. Tu aimeras de tout ton cœur, de toute ton âme, de tout ton être, de toute ta volonté. Ça veut bien dire que c'est tout l'être qui s'engage, donc il y a un contrat, donc il y a une loi d'amour, et que quand on aime de tout son cœur, de tout son être, de toute sa volonté, on ne tue pas, on ne vole pas, on honore son père, sa mère, on ne prend pas la femme du voisin, on n'extermine pas les enfants, on ne répand pas de calomnie, on ne ment pas, on ne porte pas de faux témoignages. Voilà les commandements de l'amour. Et nous ne pouvons pas dire « j'aime » sans concrétiser cet amour. Donc, dès le début, l'amour, c'est-à-dire la relation de l'homme tout simple, tout innocent, mais qui est cependant fragile, Dieu lui montre qu'il est fragile. Il lui dit « cultive, garde, ne mange pas l'arbre de la connaissance du bien et du mal ». C'est-à-dire tu n'es pas prêt à vivre ça, tu es trop petit. Dès le début, il y a contrat d'alliance. Ces alliances vont évoluer jusqu'à la grande alliance, l'alliance la plus parfaite qui se réalise dans le sang du Christ, parce que nous ne pouvons la réaliser par nous-mêmes, nous avons besoin du sang du Christ répandu pour nous sur la croix, pour vivre cette alliance, et c'est la miséricorde qui fait le poids dans la balance de tout ce que nous ne pouvons pas faire parce que nous sommes trop petits. Mais il y a contrat. Jésus nous dit, pourquoi est-ce que vous me dites Seigneur, Seigneur, et que vous ne faites pas ce que je vous dis? Observez ma parole, c'est-à-dire faites ce que je vous dis, et le Père et moi, nous viendrons demeurer en vous. Il y a alliance et contrat. Il est faux de dire, oh, l'amour, la miséricorde, oui, ça suppose de notre part l'écoute et la mise en pratique. Et le pardon à demander quand nous n'y arrivons pas. Alors intervient la miséricorde. Or, tout ceci est déjà dans nos premiers parents. Dieu leur donne un paradis. Mais Dieu leur donne un petit contrat d'alliance tout simple et il leur dit, voilà, cultive, garde, on va revenir là-dessus, ne mange pas ce fruit de l'arbre de la connaissance du bien et du mal, tu mourrais. C'est-à-dire, c'est trop pour toi. Fais-moi confiance.

Il faut le regarder de plus près, ce couple. Voyez, au début, Dieu nous montre la base de la société. C'est l'homme et la femme ensemble qui sont appelés à être cette base d'amour, de complémentarité. C'est un péché que d'opposer l'homme à la femme, car c'est ensemble qu'ils forment le visage de Dieu. C'est ensemble qu'ils forment cette image. Vous savez, image en hébreu, c'est beaucoup plus qu'une simple gravure sur un morceau de papier, qu'un simple dessin. L'image, c'est vraiment la ressemblance. C'est vraiment, nous sommes appelés à être hommes et femmes. Cette révélation du visage de Dieu pour les autres. Et la création tout entière attend cela de nous. Elle l'attend d'autant plus, nous dit saint Paul, qu'elle est victime elle-même de cette tragédie qu'est le péché de l'homme. Et elle attend la révélation des fils de Dieu, et elle attend le visage de l'amour de Dieu. Mais c'est l'homme et la femme ensemble, dès la Genèse, qui forment ensemble ce visage de Dieu. Et alors là aussi, le vocabulaire biblique, n'oublions pas que la Bible est écrite en hébreu, est très révélateur. Quand Dieu fait l'homme, la Bible hébraïque utilise le mot de « façonner », c'est-à-dire « modeler », c'est-à-dire qu'il va prendre de la terre et qu'il va modeler l'homme et qu'il va lui insuffler son ruach, c'est-à-dire son souffle, son esprit. Mais quand la Bible parle de la création de la femme à partir de cette côte, c'est proche du cœur, ne l'oublions pas, c'est l'os qui est proche du cœur. Cette côte d'Adam, la Bible va utiliser le verbe construire. Si vous voulez, Adam est façonné, Ève est construite. Et c'est le même mot qui est utilisé pour construire le temple. Ibané, le verbe bana qui veut dire construire. C'est le même mot pour Ève et le même mot quand Salomon a construit le temple. Qu'est-ce que ça veut dire? Ça veut dire que la femme est le temple, qu'elle était de toute éternité destinée à être le temple de la présence de Dieu. Cela veut dire que l'homme, c'est toute la fécondité de la terre. Mais comme l'homme est aussi l'image de Dieu, il est aussi celui qui vient apporter la semence de vie à l'intérieur du temple. Et c'est ensemble, en présence de Dieu, que l'homme et la femme sont appelés à être source de vie. Mais c'est Dieu qui donne, qui met l'eau dans la source, c'est Dieu. Donc on le voit ça déjà dans le premier couple et déjà par le vocabulaire de la Bible. L'homme est façonné à partir de cette terre, la femme est construite et elle est le lieu d'où jaillit la vie. Ce premier temple, ce premier homme, c'était exactement ce que Dieu voulait être, son image, sa ressemblance sur terre. Ce couple qui était appelé à féconder, à faire entrer la présence de Dieu dans toute la création. Mais il y était appelé en tant que fils. Et on le sait bien, maintenant qu'on a lu l'Évangile selon saint Jean, que la relation d'un fils à son père, c'est-à-dire une relation comme celle que Jésus avait avec son Père, est une relation faite d'amour, de confiance, mais aussi d'obéissance. Jésus nous le dit tout net. Le Père est toujours avec moi parce que je fais tout ce qui lui plaît. Donc,
Saint Paul ajoutera plus tard, le Fils s'est fait obéissant jusqu'à la mort, et la mort sur la croix. La relation d'un fils à son père, c'est une relation de confiance et d'obéissance. C'est bien pour ça que Dieu avait dit à Adam, cultive et garde, garde. Parce qu'il y a une agression possible, parce que le péché des anges est fait, parce qu'il y a le serpent qui est prêt à entrer en scène et le péché des anges préexiste. C'est ce qu'enseigne la théologie catholique. Le péché des anges qui ont refusé le plan de rédemption, qui ont refusé de servir, « je ne servirai pas », a déclaré Lucifer, porte-lumière. Le péché des anges préexiste la création de l'homme. Et nous avons, dans ce jardin, l'apparition d'un serpent. Vous savez, le serpent, c'est celui qui s'infiltre. D'ailleurs, c'est le même mot en hébreu que l'enquête. Vous savez, quand il y a une affaire policière, on fait une enquête, c'est-à-dire on cherche des informations, c'est-à-dire on s'infiltre dans l'histoire pour savoir qu'est-ce qui s'est passé en vérité. Le narache, le serpent, c'est celui qui s'infiltre. Et en psychologie, on dirait, c'est les serpents du soupçon, du doute. Or, le serpent va s'infiltrer dans cette histoire. Et Adam était supposé, il était supposé garder. La femme, c'est curieux, elle ne reçoit pas de commandement. Si vous avez bien lu le texte de la Genèse, d'ailleurs, j'espère que vous avez tous vos Bibles, pendant que je parle, si vous avez bien lu le texte de la Genèse, vous vous apercevrez que la femme, on ne l'entend pas. Et Dieu ne lui parle pas directement. C'est curieux, n'est-ce pas? Ce n'est pas parce que Dieu la considère moins que l'homme, non. Mais c'est parce que Dieu a choisi que l'homme soit gardien de sa femme. Il lui dit à lui, cultive et garde toute la création. Ah, or le serpent va aller semer le doute chez la femme qui commet une erreur, c'est de discuter avec la tentation. Il ne faut jamais discuter avec la tentation. Il faut changer de fréquence, se brancher sur autre chose, mais ne jamais discuter avec la tentation. Plus on discute avec la tentation, plus on prend de risques. Et là, nous avons le premier combat spirituel qui peut nous servir de modèle dans notre propre vie spirituelle. Et voici le serpent. Le serpent qui travestit la parole de Dieu. Il y en a d'autres qui le feront au cours des siècles, de travestir, de changer, de manipuler la parole de Dieu pour lui faire dire ce que nous voulons qu'elle dise. C'est absolument démoniaque. Et il y en a qui le feront. Il y en a qui l'ont fait avant Jésus, il y en a qui l'ont fait après lui, il y en a qui le font en ce moment. Et nous devons prier l'Esprit Saint pour ne pas nous laisser prendre dans le mensonge, surtout quand il dénature la parole de Dieu.

0: Donc, le serpent dénature. Tu ne mangeras pas aucun des arbres du jardin. La femme dit pas du tout. Il n'y a que l'arbre du mal, de la connaissance du bien et du mal. Il a dit de ne pas le manger, de ne pas le toucher. Ah, c'est pas vrai, c'est pas ce que Dieu a dit. On en rajoute. Dieu a simplement dit à l'homme, tu ne mangeras pas. C'est tout. Alors la tradition juive, qui est intéressante, nous dit, alors le serpent a donné un coup de queue à Ève et l'a fait basculer sous l'arbre et elle a touché le fruit et elle s'est aperçue qu'elle ne mourrait pas. Alors elle l'a pris, elle l'a mangé. Ce n'est pas une jolie petite histoire, mais c'est simplement pour nous montrer qu'il ne faut jamais toucher dans un sens ou dans un autre à la parole de Dieu. Parce qu'en la modifiant, en la relativisant, nous courons le danger de tomber dans le péché, parce que nous lui faisons perdre sa force. Si la femme avait simplement dit « tu n'en mangeras pas », elle n'en aurait pas mangé du tout. Or, tu ne toucheras pas, tu ne mangeras pas, la parole déjà échangée, le démon en profite. La femme est plus fragile. L'homme ne fait rien pour la défendre et le couple tombe. Et les résultats du péché sont immédiats. Nous allons le voir tout de suite. C'est la brise du soir et Dieu vient parler avec l'homme. C'est le moment de prière, c'est le moment où le fils retrouve le père. Mais le fils n'est plus là. Et il y a ce cri d'amour de Dieu, Adam, où es-tu? Mais il le sait très bien qu'Adam est allé se fourrer sous un arbre. Dieu sait tout. Il sait très bien quand nous péchons. Mais il crie vers nous, Adam, où es-tu? Adam est sorti de la maison. Il est sorti du cœur de Dieu, il est allé se cacher comme un idiot sous un figuier, comme si Dieu qui a tout créé ne savait pas où était Adam. Alors pourquoi est-ce que Dieu demande ça? C'est pour laisser à Adam la possibilité de revenir, de faire ce qu'on appelle teshuvah en hébreu, c'est-à-dire de retourner vers le cœur du Père. C'est l'espace que Dieu donne au fils prodigue. Adam, où es-tu? Adam, où es-tu? Où est-ce que tu es parti dans la nuit, loin de moi? Et Adam aurait pu se jeter aux pieds du Père et dire « J'ai fait une énorme bêtise, pardon. Pardon. » Au lieu de ça, il accuse sa femme qu'il était supposé garder. Il lui dit, c'est la femme que toi, Dieu, tu as mise auprès de moi et qui m'a fait tomber. Pauvre de moi. Le couple éclate tout de suite dans l'accusation. Mais tout aussi grave, c'est qu'au lieu de demander pardon, Adam accuse Dieu. Et c'est seulement à partir de ce moment d'accusation, et la femme va accuser le serpent. Hein? Donc il n'y en a ni l'un ni l'autre, ne se jette aux pieds de Dieu. En disant pardon, pardon, nous avons péché, ne nous fais pas mourir, pardonne-nous. Dieu, bien sûr, qui a le cœur assez large, aurait pardonné. Mais la révolte de l'homme contre la femme, de la femme contre le serpent et de l'ensemble contre Dieu, alors Dieu ne peut plus pardonner puisqu'on ne lui demande pas pardon. Il va quand même pardonner, il va quand même offrir sa miséricorde. Mais il ne peut plus rétablir les choses parce qu'il n'y a pas de demande de pardon. Alors Dieu va révéler à l'homme les conséquences de son propre péché. Ce n'est pas Dieu qui maudit la terre. Comment est-ce que Dieu peut maudire puisque le mal n'est pas en Dieu? Mais Dieu dit à l'homme, regarde ce que tu as fait. Toute la création va éclater. Au lieu d'avoir autour de toi des choses, des animaux, une nature qui soit en harmonie avec toi, ton propre péché qui te coupe de la grâce, qui te coupe de la communion, va faire que toute la création, maintenant, éclate en division et en accusation. Et c'est seulement à ce moment-là que Dieu dit, mais malgré tout, de ta descendance, va jaillir quelqu'un qui va écraser le serpent de son pied, va lui écraser la tête. Et nous verrons que cette prophétie va se réaliser dans l'ancêtre du peuple d'Israël, qui justement s'appelle Yaakov. Et Yaakov en hébreu veut dire talon.
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2: Conflit au Moyen-Orient et en Ukraine, climat, défi de l'intelligence artificielle, ouverture ce mardi du grand sommet diplomatique annuel à New York, l'Assemblée générale des Nations unies qui débute aujourd'hui pour près d'une semaine bien chargée dans un contexte de remise en question de l'ONU. À la tribune à New York ce mardi, Donald Trump évidemment, mais plus de son, plus d'image pour le président américain en réaction à un bannissement de médias de la Maison-Blanche. Les chaînes de télévision états-uniennes font front contre son locataire. Dans cette édition, nous irons en Éthiopie où cette partie d'opposition s'allie contre le gouvernement. Et puis au Liban, où les autorités tentent de répondre aux besoins urgents de reloger les déplacés libanais dans le sud. De premières maisons préfabriquées ont été installées hier. Et puis la France s'apprête à recevoir la visite de Léon XIV dans trois jours. Mais quelle France? Le pays est-il encore catholique? Comment se recompose le visage de cette France? Et qui sont les croyants qui accueilleront le pape à Paris, Lourdes et Metz? Éclairage historique sur ces mutations dans notre dossier du jour à la fin de ce journal.
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2: Bonjour à toutes et à tous. Ils sont plus de 130 pays représentés ce mardi dans le Palais de Verre à New York. L'Assemblée générale des Nations unies démarre ce matin pour 5 jours de prise de parole et d'échanges autour des enjeux actuels, les conflits dans le monde, mais aussi la question de l'intelligence artificielle. Aux côtés de Donald Trump et de nombreux leaders européens, le président chinois sera présent, tout comme le premier ministre israélien. Le Saint-Siège y est aussi représenté par son secrétaire d'État, le cardinal Pietro Parolin. Une délégation iranienne est bien arrivée également aujourd'hui. Après que les États-Unis ont finalement délivré certains visas, des laissez-passer refusés en revanche pour les représentants palestiniens. Un sommet international qui se tient dans un contexte tendu, alors que l'ONU ne semble jamais avoir été autant remise en cause. Les précisions de notre correspondant Édouard Maille.
4: À commencer par le rejet croissant dans le monde du multilatéralisme pourtant promu par les Nations Unies. L'organisation internationale semble de moins en moins puissante avec un conseil de sécurité verrouillé entre les États-Unis, la Chine et la Russie. Et l'ONU fait l'objet de critiques grandissantes, y compris de la part de Donald Trump. Les discours prévus par les dirigeants devraient donc présenter des visions opposées de l'avenir de l'ONU et dans les priorités fixées par l'ONU, elle reconnaît une érosion de la confiance. Face aux nombreux conflits en cours, la guerre en Ukraine, au Soudan, en Iran et la situation en Palestine, l'ONU semble incapable d'y répondre, ce qui renforce les critiques à son encontre, mais ce sommet pourrait tout de même servir à faire avancer certains dossiers. Donald Trump a dit sur Fox News qu'il était ouvert à rencontrer le président iranien et il doit aussi rencontrer le président ukrainien Volodymyr Zelensky. À Atlanta, Edouard Maï pour Radio Vatican.
2: C'est aussi dans les couloirs et en dehors des réunions que se jouent les relations internationales. De nombreuses rencontres bilatérales se tiendront toute la semaine en marge de l'Assemblée générale de l'ONU. Hier soir déjà, le président français et le président américain ont échangé en tête à tête. Discussion notamment au sujet de l'envolée des prix du pétrole, conséquence des conflits au Moyen-Orient. Emmanuel Macron dit avoir présenté des solutions pour sécuriser le transit des porte-containers dans le détroit d'Ormuz. À l'agenda aussi, le soutien occidental à l'Ukraine et une proposition de trêve énergétique à l'approche de l'hiver. Alors que les frappes se sont intensifiées des deux côtés sur les installations électriques et pétrolières, le président Volodymyr Zelensky doit rencontrer dès aujourd'hui son homologue américain. Donald Trump, qui continue par ailleurs de creuser le fossé avec les principaux médias américains. Vendredi dernier, le président américain a décidé d'empêcher les accès de CNN et de MS Now à la Maison-Blanche. Interdiction avec effet immédiat, appliquée aussi aux médias en ligne Politico. Tous sont accusés d'avoir accumulé des couvertures défavorables. La riposte s'organise donc, Olivier Bonnel. En solidarité, de nombreuses chaînes et des journaux font bloc pour protester contre cette censure de Donald Trump.
5: Oui, hier, 4 chaînes du pool télévisé de la Maison-Blanche, CBS, ABC, NBC, Fox News, ont décidé de cesser leur participation à ce dispositif qui permet de filmer les images officielles du président pour tous les autres médias. Une manifestation de solidarité inédite. Inédite car même la dernière citée, Fox News, pourtant très conservatrice et favorable au président américain, se range aux côtés de ses confrères. Même chose pour les photographes qui ont retardé hier soir jusqu'à minuit la diffusion de leurs clichés en signe de solidarité. C'est le cas de l'agence France Presse, par exemple. CNN, qui devait couvrir hier le déplacement de Donald Trump à New York à l'occasion de l'Assemblée des Nations Unies, vous l'avez dit, mais aucune image n'a donc été tournée. Ce n'est pas le premier bras de fer entre le chef de

0: La Maison Blanche et les médias qui ne sont pas à ses yeux objectifs et qu'il accuse même de menacer la sécurité nationale sans dire pourquoi. Il y a quelques mois, Donald Trump avait banni la grande agence AP de la Maison Blanche, celle-ci refusant de renommer Golfe d'Amérique le Golfe du Mexique. Mais cette nouvelle passe d'armes intervient dans un moment où le président américain est en mauvaise posture, sa guerre en Iran s'enlise, ses électeurs voient le prix exploser à la pompe et les élections de mi-mandat début novembre commencent à sérieusement inquiéter le camp républicain. En attendant, CNN et les autres médias Bani ont décidé de porter plainte et dénoncent une atteinte directe au premier amendement de la Constitution qui garantit, vous le savez, la liberté de la presse.
1: Merci Olivier Bonnel. Pendant ce temps, le Moyen-Orient continue de s'embraser. Ce matin, les rebelles houthis ont dénoncé de nouvelles frappes de la coalition saoudienne. C'est la ville de Moha sur la mer Rouge qui aurait été visée au Yémen, faisant 6 victimes civiles. Une zone désormais sous contrôle des combattants pro-iraniens. Des frappes au moment où Paris et Londres se sont montrés prêts à apporter une aide, mais limitée, à Riyad. Ce mardi, le G7 a exprimé sa solidarité avec les gouvernements du Yémen et d'Arabie Saoudite face à ces attaques sans précédent sur leur territoire. Dans le sud du Liban, Tsahal poursuit ses incursions, une série de tirs et les incursions israéliennes qui se sont multipliées ces dernières heures, notamment au nord du fleuve Litani où l'armée continue de se déployer. C'est là que quelques premiers préfabriqués ont été acheminés ce lundi, des habitations pour reloger les Libanais déplacés par les destructions de l'armée israélienne contre le Hezbollah. Les précisions de Paul Khalife.
2: 9 unités préfabriquées ont été installées lundi dans le village de Zaoutar el-Gharbiyeh, l'une des zones pilotes où l'armée libanaise s'est déployée il y a plusieurs semaines dans le cadre d'un accord conclu entre le Liban et Israël. Ce n'est pas la première fois que ce type de logement est déployé au Liban Sud. Après le cessez-le-feu qui a mis un terme à la guerre de 2023-2024, l'armée israélienne avait détruit des dizaines de maisons préfabriquées au prétexte qu'elles avaient été fournies et installées par une association proche du Hezbollah. Mais cette fois, le projet jouit de la couverture des autorités officielles. C'est le premier ministre Nawaf Salam qui avait annoncé en juillet l'installation de structures préfabriquées pour encourager les déplacés du Sud à regagner leur village. L'initiative lancée lundi reste cependant bien en deçà des besoins réels. Dans la seule localité de Zaoutar el-Gharbiyeh, 200 unités préfabriquées devraient être déployées pour loger les familles dont les maisons ont été détruites. Pour l'ensemble du Liban Sud, les besoins s'élèvent à des dizaines de milliers de structures. Une vingtaine de villages ont été rayés de la carte par l'armée israélienne et une quarantaine très sérieusement détruits. Selon les agences des Nations Unies, quelque 330 000 personnes ne peuvent pas regagner leur logement endommagé. Paul Khalife, Beyrouth, RFI pour Radio Vatican.
1: Et à Gaza, l'espoir d'un retour à la normalité pour les écoliers. L'école de la Sainte Famille va rouvrir ses portes aujourd'hui. Plus de 1000 écoliers sont attendus contre 3000 avant la guerre. Depuis le 7 octobre, quelques 20 000 enfants ont perdu la vie dans ces conflits. Demain, le nom de 300 d'entre eux sera lu à Rome par des prêtres le long de la Via della Conciliazione qui remonte du Tibre jusqu'au Vatican. Sur le continent africain maintenant, en Éthiopie, la rébellion qui gronde à travers le pays a pris un nouveau virage ces derniers jours. 7 forces d'opposition ont annoncé former une alliance destinée à renverser le gouvernement du Premier ministre Abiy Ahmed. Plus de détails avec Augustine Passy.
3: Les autorités fédérales ne prennent pas à la légère la menace de l'alliance des forces éthiopiennes pour la survie. Au lendemain de l'annonce de cette nouvelle coalition sur Tigray TV, la chaîne tigréenne a été suspendue. L'Alliance pour la survie regroupe pourtant des partis politiques et des groupes armés aux aspirations hétéroclites. Certains se sont même battus les uns contre les autres ces dernières années, comme le Front de libération du peuple du Tigré et les FANO, ces miliciens venus de la région voisine de l'Amara, qui se sont rangés du côté de l'armée fédérale pendant la guerre au Tigré. Outre le renversement du gouvernement d'Abiy Ahmed, les objectifs de l'Alliance demeurent pour l'heure assez larges, puisqu'il s'agit, je cite, « de garantir la survie des peuples ou encore de mettre fin à toutes les guerres ». L'officialisation de ce regroupement intervient après des mois de tractations au sein d'une alliance informelle baptisée Timdo, qui est née du rapprochement entre l'Érythrée et le Front de libération du peuple du Tigré, alors même qu'Asmara avait elle aussi combattu dans le camp de l'armée fédérale entre 2020 et 2022. Augustine Passy pour Radio Vatican.
1: « Dans notre dossier aujourd'hui, le pape qui se rend en France à la fin de la semaine. Cinquième voyage apostolique de Léon XIV qui passera par Paris, l'UNESCO, Lourdes et Metz. Une visite dans un pays où la scène religieuse est en cours de recomposition. L'islam, le protestantisme et le catholicisme s'y rééquilibrent un peu. Peu à peu en tout cas, tout en restant aujourd'hui dominé par ceux qui se déclarent sans religion. Un contexte actuel qui est bien différent de celui qui s'imposait depuis la fin du XVIIe siècle où le catholicisme y était largement majoritaire. Si la déchristianisation de la France a commencé avant la Révolution, son effondrement est plus récent, il remonte aux années 60. C'est ce que nous explique Guillaume Cuchet, professeur d'histoire à Paris 1, auteur de l'ouvrage « Le catholicisme a-t-il encore un avenir en France ?». Nous lui avons demandé si la fille aînée de l'Église qui s'apprête à accueillir Léon XIV est encore un pays catholique.
4: Une des dernières enquêtes montrait que parmi les 18-59 ans, on était autour de 25% de taux de déclaration de catholicisme, donc un quart seulement des Français. Donc si c'est ça, le être catholique, un pays où la majorité de la population est catholique, la France ne l'est plus. En revanche, elle a un très long et riche passé catholique qui se traduit y compris dans son patrimoine. On l'a vu quand Notre-Dame de Paris a flambé en 2019 à l'émotion que ça a suscité, un certain attachement aussi à cette culture catholique. Il en reste beaucoup malgré tout, il reste un milieu catholique très vivant, très dynamique, qui essaie de réinventer au fond son rapport à ce patrimoine.
5: Est-ce qu'on peut essayer de faire une sociologie des catholiques aujourd'hui en France ?
4: Moi j'ai l'habitude de dire que le catholicisme français a une espèce de sociologie en U avec une barre de droite constituée de milieux un peu privilégiés, bourgeois qui se tient bien, qui est assez dynamique. Une barre de gauche constituée de l'immigration chrétienne extra-européenne qui est dynamique elle aussi dans les banlieues des grandes villes, et puis une base qui est le gros de la société française, des classes moyennes, populaires, blanches, qui elle est très sous-représentée. Donc la sociologie du catholicisme français est un peu déséquilibrée pour ce qui est des milieux sociaux.
5: Les catholiques sont moins nombreux que les non-croyants déclarés, ils sont minoritaires mais semblent plus engagés qu'il y a encore quelques années seulement. Comment est-ce qu'on explique cette évolution ?
4: Alors, c'est peut-être un revers du devenir minoritaire, précisément. Quand vous êtes minoritaire, votre identité ne va plus de soi, elle est plus distinctive. Et donc, si vous avez l'intention d'y persister, vous l'assumez davantage. Il y a peut-être aussi un autre facteur qui a joué, qui est que les courants plus identitaires, plus conservateurs, ont plutôt mieux tiré leur épingle du jeu que ceux qui avaient joué, au contraire, la carte plus de la dispersion dans la société globale. Et donc, qui se font entendre davantage aujourd'hui. Et les deux combinés, à mon avis, contribuent à expliquer ça.
5: Le nombre de baptêmes a considérablement baissé. En revanche, on assiste à une hausse du nombre des catéchumènes. Qu'est-ce qui explique ce réveil de la foi ?
4: La question de l'islam est très importante. La question du rapport à l'islam joue de façon double, à mon avis, à la fois une quête identitaire, une réaction identitaire chez certains, je dirais dans les milieux plus conservateurs, mais pas seulement. Il y a aussi une sorte d'imitation de la ferveur de l'islam dans la jeunesse, de la part de gens qui n'en ont pas peur, qui vivent au contact de leurs contemporains musulmans. Le succès, par exemple, du mercredi des cendres, qu'on a pu présenter comme le ramadan des cathos, fait plutôt partie de cette logique-là. La deuxième question, à mon avis, c'est l'importance de l'immigration extra-européenne chrétienne. Cette église des cités dont on parle beaucoup, on parle aussi de créolisation du catholicisme français, là, il y a vraiment un pôle dynamique, et ça joue, et en plus, ça renouvelle l'image de l'église.
5: Vous évoquez aussi l'importance des réseaux sociaux, notamment auprès des jeunes.
4: Je pense qu'en France, on est, par rapport au grand décrochage des années 60-70, à la troisième génération, et qu'il y a beaucoup de gens dans les familles qui n'ont pas de passé religieux, mais qui n'ont pas non plus d'hostilité, même si la crise des abus sexuels, finalement, plaque aussi sur l'Église de France une sorte de visage de fer très répulsif. Mais il y a quand même dans les familles une sorte, au fond, d'indifférence ou de sympathie spontanée qui peut jouer au bénéfice du catholicisme. La troisième génération revient, peut revenir en quelque sorte, et je pense que ça joue pas mal dans le gros de la société française, pour expliquer un mouvement qui, somme toute, reste limité quand même. Certes, il y a 3 ou 4 fois plus de catéchumènes aujourd'hui qu'il y a 5 ans, mais enfin, ça ne compense pas du tout l'ampleur du décrochage, du taux de baptême des enfants, si vous voulez. On récupère 5% du marché qu'on a perdu, pour parler vulgairement. Donc, ça reste un phénomène limité, mais réel, et dont nul ne peut dire à ce stade combien de temps il va durer et jusqu'où il va monter.
1: Le voyage du pape en France à la une de notre dossier ce matin. D'ici le début de ce voyage et pendant du 25 au 28 septembre, vous pouvez retrouver dans tous nos journaux du matin nos dossiers consacrés à ce cinquième voyage apostolique en France. Tous les événements qui se dérouleront pour le pape Léon XIV en France seront commentés en français à suivre sur nos réseaux sociaux et sur notre site internet, bien sûr. Interrogé donc ce matin par Marie Duhamel, l'historien Guillaume Cuchet, professeur à Paris 1 et auteur de l'ouvrage « Le catholicisme a-t-il encore un avenir en France ?» était l'invité de Radio Vatican. Entretien à retrouver aussi sur notre site internet. C'est la fin de ce journal. Merci de l'avoir suivi. Merci de votre fidélité. Rendez-vous pour la prochaine édition. D'ici là, bonne journée à toutes et à tous.

Évangile de Jésus-Christ selon saint Luc, chapitre 8, versets 19 à 21. La mère et les frères de Jésus vinrent le trouver, mais ils ne pouvaient pas arriver jusqu'à lui à cause de la foule. On le fit savoir à Jésus. « Ta mère et tes frères sont là dehors qui veulent te voir. » Jésus leur répondit. « Ma mère et mes frères, ce sont ceux qui entendent la parole de Dieu et qui la mettent en pratique. Mes bien chers amis, mettons-nous pour un moment dans la peau de Marie, la mère de Jésus. Oh, la parenté l'avait embarquée dans une bien mauvaise affaire. Luc, qui est le plus délicat des quatre évangélistes, se garde bien d'en souffler mot. Il abrège le récit et passe sous silence la petite crise familiale. Mais saint Marc avait déjà tout raconté. C'est que les frères de Jésus, c'est-à-dire sa parenté proche, ses cousins, avaient fini par convaincre Marie que son grand garçon avait perdu la tête. Pour Marie, c'était bien difficile de ne pas se laisser émouvoir. À force de se laisser manger par les foules et de ne pas prendre le temps de manger, le pauvre Jésus risquait de perdre du poids. Et toute bonne mère s'inquiète pour beaucoup moins. La riposte du fils a dû marquer la maman. Quelle pédagogie! Marie a pris la chose au sérieux, plus que quiconque. Et c'est là qu'elle a commencé à devenir plus pleinement mère de Dieu, mère de son Fils. Et non seulement mère, mais sœur. Comment cela? En s'ouvrant les deux oreilles à la parole d'en haut et au gémissement des pauvres. En prenant le temps de rentrer dans les plans du Seigneur et en laissant Dieu lui-même régler le débit des grâces quotidiennes. Quand j'ai l'impression que ma conduite est droite et que je m'inquiète au fond pour peu de choses, ô Marie, Mère de Jésus, prie ton divin Fils de me parler dru à moi aussi, pour que je devienne vraiment son frère, ton fils et ton frère, à l'écoute de la parole éternelle.

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Comment est-ce que j'ai développé un intérêt pour le domaine de la bioéthique? Je me suis intéressé à la bioéthique non pas nécessairement par intérêt, du moins pas au début. Je suis devenu bioéthicien à cause de ma grand-mère. Ma grand-mère, de qui j'ai été très proche, a développé la maladie d'Alzheimer. En très peu de temps, elle n'était pas plus capable de vivre seule. Jusqu'alors, elle était une veuve qui menait une vie heureuse, bien remplie, son agenda social était plus chargé que le mien, et était indépendante. Puis, presque du jour au lendemain, elle a emménagé chez nous parce qu'elle ne pouvait plus se débrouiller seule. Je m'efforçais de suivre mes études dans un programme très compétitif. J'étais à l'époque au début de mon bac en anatomie et biologie cellulaire à l'Université McGill à Montréal, où j'avais l'intention de poursuivre mes études pour devenir médecin. Cependant, j'avais du mal à accepter ce que je voyais à la maison. Les changements radicaux que j'observais chez ma grand-mère semblaient se produire rapidement. En fait, rien de ce que je faisais ne semblait avoir beaucoup d'importance dans le grand schéma des choses. J'ai perdu tout intérêt pour la routine quotidienne consistant à aller à l'école, à étudier, à participer à des cours magistraux de plusieurs heures, en présentiel, il va sans dire. Cela s'est produit bien avant la pandémie. J'ai commencé à manquer des examens. Tout était insignifiant à la lumière ou bien à l'ombre de ce dont j'étais témoin. Mon absence au cours a été vite remarquée. Les gens ont commencé à poser des questions. « Que se passe-t-il, Corey? Tu risques de ne pas être admis à la faculté de médecine. » J'étais hésitant. Je ne souhaitais pas parler de ce qui se passait à la maison. Je ne voulais pas blâmer ma grand-mère pour mes choix. Quoi qu'il en soit, souvent j'ai fini par avouer que je traversais une période difficile et que ma grand-mère n'allait pas bien. Je me souviens qu'une fois, quelqu'un m'a dit « Corey, ta grand-mère n'est plus vraiment ta grand-mère. La maladie d'Alzheimer prive les gens de leur identité. » Ce commentaire m'a profondément marqué. Si elle n'était plus ma grand-mère, alors elle était qui d'abord? C'est une question existentielle et sérieuse. Tellement sérieuse, en fait, qu'elle m'a poussé à replonger dans mes études pour y réfléchir de manière rigoureuse. Cependant, au lieu de suivre davantage mes cours d'option en biochimie et en physiologie comme mes pairs, mes camarades de classe, je me suis inscrit à des cours de théologie et d'éthique, car c'était dans ces domaines que ces questions étaient abordées de manière intelligente et significative. La sagesse ancienne et contemporaine des religions du monde, en particulier en ce qui concerne les questions relatives à la mort, au processus de fin de vie et à la souffrance, était fascinante. Le fait que les religions réfléchissent depuis des milliers d'années à ces aspects essentiels de l'existence humaine m'a rapidement convaincu. Et c'est ainsi que tout a commencé pour moi. J'ai complété mon bac en anatomie et biologie cellulaire. Puis j'ai entrepris un deuxième en études religieuses. Ne souhaitant pas abandonner ma formation en médecine ou en théologie et études religieuses, j'ai poursuivi une maîtrise en religion et en bioéthique, où j'ai fusionné les disciplines. Et j'ai rédigé un mémoire sur la question de savoir si les patients, les patientes atteintes de la maladie Alzheimer peuvent encore être considérés comme des personnes d'un point de vue théologique. Puis j'ai poursuivi mes études pour obtenir un doctorat dans le même domaine, explorant l'âgisme, bien la discrimination basée sur l'âge, et l'éthique du prolongement radical de la vie humaine pour ma thèse. Voici donc le début de mon parcours dans le domaine de la bioéthique.

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Voici Le temps des fleurs, une série d'enseignements animés par le père Bernard Hugeux, missionnaire d'Afrique et anthropologue, et sa série intitulée « Retrouver la source intérieure ».

Dans l'émission précédente, nous nous étions posé la question, qu'est-ce que vivre de tout son être? Qu'est-ce que la vie intérieure? Et aujourd'hui, je voudrais poursuivre cette question de la vie intérieure, où je vous disais qu'il n'est pas nécessaire d'avoir une très grande expérience spirituelle, d'appartenir à une religion, ni même de croire en Dieu pour avoir une vie intérieure. Et où je propose un chemin de vie spirituelle où j'ai le souci de respecter l'incarnation, c'est-à-dire de prendre la personne dans toutes ses dimensions, parce que la tradition chrétienne nous enseigne qu'un chemin spirituel ne peut se vivre avec toutes les dimensions de notre être. Notre corps, notre psychisme et notre affectivité, notre intelligence, tout cela étant assumé par la vie spirituelle. Et si j'attache l'importance à toutes ces dimensions, c'est parce qu'en Occident, pendant trop longtemps, nous avons réduit la recherche, la réflexion, peut-être même l'intériorité, à de la rationalité. Particulièrement, nous savons en France que quand on dit que « je pense, donc je suis », ça ramène la profondeur et le mystère de l'homme à un travail rationnel où on essaye de décomposer les problèmes en les simplifiant le plus possible pour ensuite reconstruire les questions et revenir à une solution, en ayant l'impression que le jour où on a fait le tour de façon conceptuelle de toutes les questions, on a répondu, on a trouvé le sens. Or, il faut bien reconnaître qu'aujourd'hui, les scientifiques eux-mêmes sont obligés d'être confrontés à cette réalité qui est « plus nous avançons dans notre recherche, plus les réponses s'éloignent ». Ce qui ne veut pas dire qu'il n'y a pas des acquis fabuleux, mais les grandes questions restent ouvertes. Alors en étant tellement attentifs à une démarche de type intellectuel, nous sommes exposés à perdre le contact avec notre ressenti, nos sensations quotidiennes. Souligner les limites d'une approche trop rationnelle de la réalité n'implique pas que je vous propose une démarche d'intériorité où l'intelligence n'aurait pas sa place. Nous verrons qu'il est important aussi de pratiquer le discernement et que dans un discernement, il y a aussi des éléments qui relèvent de l'intelligence, du jugement, d'une sagesse, mais aussi d'une intelligence du cœur. Donc nous allons essayer de comprendre, de relire, de nous approprier consciemment ce que nous recevrons sur un chemin d'intériorité. Mais il est important de rester critique sans vouloir tout réduire au pur rationnel, au matériel, au quantifiable dans la démarche humaine. Et en même temps, ne pas s'emballer dans une approche de la vie humaine et de la vie spirituelle qui soit purement émotionnelle. Parfois, on passe d'un extrême à l'autre. De ce matérialisme et de ce rationalisme occidental, on passe à un tout émotionnel. Plus c'était émotionnel, plus c'était touchant, plus on a pleuré, plus on a crié, plus c'était profond, plus c'était spirituel. Non. Notre tradition se situe entre les deux. Nous ne sommes ni dans l'irrationnel, ni dans le pur rationnel. Nous sommes dans un chemin spirituel qui mobilise toutes les dimensions de l'être en respectant et l'intelligence et le mystère. Nous avons des problèmes dans notre rapport au corps, parce que nous avons souvent fait de notre corps un instrument, un outil. Alors que lorsque nous voyons d'autres traditions, nous voyons que le corps est vraiment le lieu de l'expression, du contact. Si vous voyez comment un bébé est porté sur le dos de sa mère jusqu'à l'âge de 2 ans en Afrique, avec tout ce que cela implique comme contact corporel, sensuel, affectif, olfactif, vous pouvez vous rendre compte à quel point la façon dont un Africain pourra percevoir son corps sera différente de celle de l'Européen qui aura été mis dans un berceau, qui aura parfois été très peu cajolé, dont les parents n'ont peut-être pas pu s'occuper comme ils auraient voulu, peut-être parce que tous les deux travaillent, mais en tout cas, le rapport au corps est aussi quelque chose de culturel. Alors nous avons peut-être à redécouvrir cela. Personnellement, je crois qu'en Occident, nous avons à apprendre
à respirer autrement, à ressentir notre corps autrement, à devenir attentif au mouvement de notre affectivité, à identifier nos sentiments pour en découvrir leur signification spirituelle. C'est toute une rééducation. Et une telle démarche est profondément spirituelle dans la mesure où la spiritualité est ce qui assume toutes les dimensions de notre être. Et si nous nous engageons dans une démarche comme celle-là, où le corps et l'affectivité sont pris en compte dans le chemin spirituel, nous pouvons nous ouvrir aussi à une présence qui s'exprime dans ce lieu-là, celui de notre cœur profond relié à toutes les dimensions de notre être. Et c'est ainsi que la source intérieure peut être retrouvée et libérée. Oui, il existe en nous une source de vie que nous ignorons souvent. Peut-être justement à la suite de cette perte de contact de notre intériorité avec notre intériorité. Peut-être aussi parce que nous avons une éducation trop rationnelle. Ou bien parce que les souffrances de la vie, les blessures, les difficultés rencontrées nous ont durcis, nous ont coupés de notre sensibilité. Nous connaissons l'expression « ça passe ou ça casse ». Combien de personnes se sont blindées dans leur sensibilité parce qu'il fallait que ça passe, parce qu'elles n'avaient pas le droit d'être fragiles, parce qu'elles n'avaient pas le droit à l'erreur. Mais le prix, c'est que cette sensibilité finit par s'étioler et que la perception spirituelle aussi est atteinte. Cette source dont je vous parle, cette source de vie, cette source de sens, cette présence, eh bien elle peut être obstruée. Un peu comme dans la montagne, à la suite d'un éboulement, une source peut être cachée, couverte de terre, de feuilles, au point qu'on ne voit même plus qu'il y a une veine qui passe par là. Elle attend que quelqu'un vienne pour la libérer, la redécouvrir, quelqu'un qui soit attentif à la sensibilité du lieu, au vent qui s'humidifie, au murmure. Or, notre vie est parfois si aride. Le prophète Jérémie dit « Ils ont abandonné la source d'eau vive pour se creuser des citernes qui ne tiennent pas l'eau. » Eh bien, je crois qu'il y a beaucoup de citernes lézardées autour de nous et tant de gens qui se dessèchent, ne sachant même pas qu'elles ont en elles-mêmes une source, qu'elles sont appelées à découvrir, à libérer, et sans doute pour cela ont-elles besoin d'être accompagnées. Cette image de la source est très ancienne dans le christianisme. Déjà, un auteur qui s'appelle Origène, au IIIe siècle, comparait la vie spirituelle à la recherche de la source. Et il faisait le lien entre la source et l'image de Dieu qui était inscrite dans nos profondeurs le jour de notre où nous avons été créés, le jour où nous sommes nés. Et voici ce qu'il dit. Le peuple meurt de soif, même en face des Écritures, jusqu'à ce que le Seigneur vienne les ouvrir. Il ouvre les puits et nous enseigne que le lieu où l'on doit chercher, c'est notre cœur. Voyez donc qu'il y a sans doute aussi dans chacune de nos âmes un puits d'eau vive, comme un certain sens céleste et une image de Dieu latente. C'est ce puits que les puissances adverses ont empli de terre, les puissances adverses pouvant être toutes les épreuves négatives de notre vie. En toi est imprimée l'image du roi céleste. Lorsque Dieu, au début, fit l'homme, il le fit à son image et à sa ressemblance. Et cette image, il ne la plaça pas au dehors, mais au dedans. On ne pouvait pas la voir en toi tant que ta demeure était souillée, pleine d'immondices. Mais cette source était bien au fond de toi, mais elle ne pouvait sourdre. Tente donc, toi aussi, d'avoir ton propre puits et ta propre fontaine, pour que toi aussi, lorsque tu prendras le livre des Écritures, tu te mettes à tirer de ton propre fond quelque intelligence. Et Origène continue. Il y a en toi
une nature d'eau vive. Il y a des veines intarissables et des courants d'irrigation. Les veines et les courants du sens raisonnable. Si toutefois ils ne sont pas obstrués de terre et de décombres. Mais emploie-toi à creuser ta terre et à la nettoyer des ordures. C'est-à-dire de repousser la paresse et à secouer la torpeur du cœur. Purifie donc, toi aussi, ton esprit, pour qu'un jour vienne où tu boiras de tes propres fontaines et où tu puiseras de l'eau vive dans tes puits. Car si tu as reçu de Jésus l'eau vive avec fidélité, en toi s'ouvrira une fontaine d'eau jaillissant pour la vie éternelle. Voilà donc une parole qui nous montre que nous avons un travail à faire. Un travail de découverte de nous-mêmes. Un retour à nos profondeurs. Un travail de purification. Un travail de mémoire. Un chemin de libération. Nous ne le ferons pas seuls. Nous le ferons avec d'autres. Des personnes qui nous aiment, qui nous accompagnent. Et surtout la force de l'esprit.

N'y allez pas, dit Jésus, à ce monde religieux excité de voir la fin du monde. 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

Cordiale bienvenue à Musique et Monde. Dans cette première heure d'émission, nous vous présentons Le réenchantement du monde du père Bernard Lambert, mis en lecture par Denise Roy. Entre les propos, Mario Blouin orchestre les segments musicaux.

Voici donc que se retrouvent les deux grands interlocuteurs au quotidien, Dieu et moi. Non pas assis l'un en face de l'autre, échangeant à tour de rôle chacun son discours, mais Dieu et moi, engagés dans une polyphonie, tantôt triste, tantôt gracieuse et joyeuse, ardente ou querelleuse. Je vous suggère, pour illustrer ces rapports, d'écouter une pièce de Claudio Monteverdi, ainsi La selva morale e spirituale, la forêt morale et spirituelle, ou encore une grande liturgie de l'Église russe orthodoxe. Oui, c'est ainsi que pour beaucoup de personnes se déroulent les rapports entre Dieu et elle. Des voix entremêlées où tantôt je tiens la haute et Dieu la basse, et tantôt Dieu fait le contrepoint. Qui donc a pu prétendre que les grands discours que Dieu et l'homme échangent sont froids et conventionnels, lointains et distraits? Dieu et nous sommes infiniment engagés. La femme dans la quarantaine, par exemple, qui vient de voir partir son mari, son amant. Ou l'homme qui envisage secrètement le divorce. Et la pauvre femme seule avec des enfants. Ou la pauvresse du taudis. Ou l'adolescente qui se demande pourquoi elle ne ferait pas comme la plupart de ses amis qui prennent un copain et qui négocient avec les parents quelques régimes de pension. Dans ce grand discours à deux voix, la mienne et celle de Dieu, je dis « moi », figure de style pour désigner toute personne. Les choses peuvent finir par l'échec. L'échec sera de moi. Dieu ne se résigne jamais à l'échec, car ce n'est pas Dieu qui a créé la mort, le péché, ni l'enfer. Dieu ne songe qu'à la réussite du grand projet qu'il a envisagé dès les origines de la création. Amener les hommes et les choses dans le grand enchantement divin. Si donc je descends aux enfers, et Dieu sait combien de personnes descendent aux enfers de l'échec, de la tristesse, de la souffrance, de la violence, de la vengeance, Dieu en Jésus y descend.

nous rencontrons ici le grand événement symbolique de la descente du Christ aux enfers que nous rappelle le Credo. Dieu le fait en Jésus parce qu'il refuse de nous abandonner dans nos enfers, les enfers du malheur innocent, les enfers des querelles interminables entre époux qui se séparent, les enfers du sida, les enfers des bombardements de Sarajevo ou des répressions au Kosovo, au sud de la Serbie, les enfers des économiquement faibles en permanence, tous ces misérables enfers qui nous font violence. Mais une voix murmure, « Ton Dieu est avec toi. » Et cette même voix te convoque à aller le rencontrer dans tous les merveilleux chrétiens du désert, grâce à qui Dieu se dit et se fait dans ton aujourd'hui, qui devient aussi le sien.

Faut-il rappeler l'évidence ? Le tragique est parmi nous. Chaque jour nous apporte son lot de suicides, d'incendies meurtriers, d'assassinats, d'accidents graves, d'immigrants refoulés, de femmes battues, puis abandonnées. Il y a des auteurs qui parlent du retour du tragique. Il vaut mieux parler des allées et retours du tragique. Pourquoi les curieux se rassemblent-ils après un accident de la route ? Sinon, parce que cela aurait pu être eux, nous. Pourquoi les théâtres offrent-ils des pièces, même anciennes, de la tragédie grecque ? Sinon, parce que les gens veulent se voir dans un miroir. Le théâtre grec et nombre de films qui le suivent présentent à l'homme son échec. Ils lui disent « Cette histoire est la tienne comme homme, car comme homme, tu devras connaître l'échec. Mort de la gloire, mort de l'amour, mort du pouvoir, mort du statut, mort de la mémoire, mort tout court. » Les gens acceptent de se voir dans un miroir, peut-être pour tenter d'exorciser la peur, ou du moins de se donner l'illusion de l'apprivoiser. Il y a des romans, des films, des histoires d'aventure, des récits d'expéditions qui finissent en beauté. Précisément, ils ne montrent pas la tragédie, ils glissent sur l'échec. Les hommes veulent voir l'échec, pourtant, ils le refusent. Il y a dans le cœur humain une force secrète enracinée dans le mystère de Jésus ou de Dieu le non-violent. Dieu ne répond pas à l'échec par l'échec, à la violence par la violence, à la tragédie par la tragédie. C'est justement tout le contraire. Jésus est mort pour que sa mort, en apparence un échec, marque la fin de la violence. Jésus, victime absolue, est mort pour qu'il n'y ait plus de victime. Il a épuisé dans sa mort la force de la mort. Et depuis ce temps, une force de redressement a commencé à agir. Il y a eu, et il y a encore des hommes et des femmes de notre temps, qui croient à la non-violence, et qui y croient précisément parce qu'un jour, Jésus y a cru. Il y a des mouvements pour la paix qui croient à la non-violence, parce que le mouvement que Jésus a fondé pour contrer la tragédie humaine a jeté une semence de vie. Il y a des institutions, des confessions, des dénominations, des sagesses qui, elles aussi, croient que la non-violence est possible. Il y a des penseurs, des journalistes, des leaders d'opinion publique qui exposent dans les tribunes, les parlements, les journaux, la télévision, l'Internet, des façons de désamorcer la violence. Et avec la planétarisation du monde, des hommes et des femmes de continents différents entrent dans le jeu de la non-violence.

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1: Mais la force des forces sera la pression obscure de la conscience de l'humanité. Quand la société démissionne dans son cœur, alors la violence devient possible. Quand la société se laisse gagner par des rêves de domination internationale, alors la violence s'accroît. Les masses sont mobiles, elles permettent le bien et le mal. Il faut que des prophètes remettent sous les yeux la question essentielle: choisir la vie ou choisir la mort. Un Negro spiritual commence par ces mots: Where were you when they crucified my Lord? Où étiez-vous lorsqu'ils crucifièrent mon Dieu? Étais-tu parmi les spectateurs, les juges, les accusateurs, les bourreaux? Ou tout simplement parmi ceux qui faisaient leur travail de soldat romain, à qui on demande de prendre une place d'assaut et ils le font, ou de couper les jarrets à un fuyard et ils s'en acquittent? Un coup est un coup. C'est simple. Mais qui donc était au poteau? Le Fils de Dieu lui-même. Il y a une vérité. Jésus est mort pour qu'il n'y ait plus de victimes. Il faut le répéter avec une obstination absolue. Quand je fais une victime, je me moque de la mort de Jésus. Dieu n'est pas passif devant la violence. Il ne se contente même pas de dire « Toi, petit bantou de la ceinture noire de l'Afrique, toi, petit enfant qui braille et que ta mère étouffe, toi, Anne Frank, qui souffre. » Il ajoute « Je veux souffrir à ta place sans te conter d'histoire. » Dieu le vivant croit à la vie. Il est donc le non-violent. C'est si beau un homme. C'est si beau une femme, c'est si beau un enfant, c'est si beau des vieillards, même inutiles, dont on murmure dans leur dos, euthanasie, pourquoi pas? Tant qu'on n'aura pas à marteler sans fin que Dieu est mort pour qu'il n'y ait plus de violence, alors la fontaine de vie restera crevée. Le premier rat passe, les autres suivent. Comme lors des grandes accusations publiques, le premier éditorialiste siffle la curée. Le goût du sang attire les autres. Où est-il donc, alors, le réenchantement du monde? Tant que la vie, qui est l'enchantement du monde, s'obstine à briser la violence qui l'empêche de passer, il est là. La croix de Jésus est la valeur la plus obstinée du monde, car elle se tient du côté de la volonté divine de réenchanter le monde. Il faut aimer passionnément la vie pour sentir ce langage. Jésus a mis sa gloire à résister à l'échec absolu, la mort. Il l'a signifié par sa résurrection. La non-violence n'est pas une passivité. Elle est la mise en acte des énergies de la résurrection parmi les hommes.

Quand j'ai été baptisé, je suis entré en alliance avec Jésus le ressuscité. Je puis donc vivre des énergies nouvelles, de grands temps nouveaux. La puissance de la non-violence est là. Chaque fois que la violence nous tente, nous pouvons lui dire « Non, vraiment, ce n'est plus ta place. » Je me rappelle qu'un jour, devant contribuer à l'éloge funèbre de quelqu'un, je disais « Le mal ne prenait pas sur lui. C'est la résurrection qui fait des âmes inoxydables. » Et maintenant, ce trait. Au plus fort de la puissance marxiste en Russie, un propagandiste arrive dans une petite paroisse, au loin dans la campagne. Tous les habitants sont là pour obligatoirement entendre parler d'athéisme. Au fond de la salle se trouve le pope, curé de la place. À un moment donné, le pope se lève et s'écrie « Le Christ est ressuscité !» Le type en avant qui parlait d'athéisme dit scientifique « On devient tout éberlué, il ne trouve plus ses mots. » La séance finit à l'instant. On sait la suite. 20 ans plus tard, l'athéisme d'État était déchu de son trône. Les nouveaux chefs reconnaissaient qu'on avait fait une erreur en amalgamant athéisme et communisme. La résurrection est une prophétie de la non-violence. Chapitre 14. Dieu au cœur pur. Ma jeune sœur venait de mourir. Assis près de ma mère, je l'entendais pleurer doucement. Un sentiment de refus, d'indignation monta dans mon cœur. « Seigneur, tu n'as pas honte de faire pleurer ma mère. » Un jour, lors d'un salon du Nouvel Âge, je demandais à une dame qui était passée à la secte de l'homisme pourquoi elle avait quitté le catholicisme de son enfance. Elle me répondit « J'avais 10 ans. Je me tenais près de ma mère qui venait de mourir d'un cancer. Le curé vint. Je lui demandai pourquoi ma mère était morte. Il me répondit « Le Seigneur est venu la chercher parce qu'il l'aimait beaucoup. » Je répondis, indigné, « Et moi, est-ce que je ne l'aimais pas ?» Le scénario du mal est infini. Le catalogue des accusations portées contre Dieu est sans limite. Exemple, un malheur m'arrive. Je pense aussitôt que mon ennemi s'est présenté devant le Seigneur en lui recommandant, par souci de justice, que ce malheur me frappe. On se rappelle l'épisode de la visite de Satan chez Dieu. « Ton serviteur Job est vertueux, quand la vertu lui est facile. Mais mets-le à l'épreuve et tu verras. » Alors Dieu dit à Satan, « Je te laisse faire, mais épargne son âme. » Cette image de Dieu est révoltante. C'est celle de deux vautours compères, et surtout, c'est l'image d'un Dieu bien quelconque, puisqu'il est obligé de prendre des idées chez Satan. C'est aussi l'image d'une immense vanité chez Satan, qui se croit promu au rang de conseiller de Dieu. Il n'empêche que bien des gens se demandent en période de malheur « Quelle est donc la personne qui me vaut ce mal ?» Et quel est l'esprit invisible qui donne ce genre de permission? Tous les missionnaires nous disent que la grande pierre d'achoppement des conversions est la question du mal. Tant que Dieu est réputé bienfaiteur incessant et sans limite, la foi va. Mais survient la question du mal, surtout du malheur immérité, et donc la tentation du blasphème. Ta création n'est pas bonne. Tu es un Dieu insensible.

Cette première portion de l'émission Musique et Monde s'achève et vous y avez entendu la voix de Denise Roy nous proposant un livre intitulé « Le réenchantement du monde » signé le père Bernard Lambert, dominicain. Demeurez des nôtres pour la seconde partie de Musique et Monde dans un univers purement instrumental grâce aux choix musicaux de Mario Blouin.

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1: La 11e heure.

pour ceux et celles qui sont choisis à cette heure. Un moment de rencontre, des espaces musicaux et un peu de lecture.

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tournée du temple d'Hérode et de son culte pour créer des communautés monastiques dans le désert de Judée, mais aussi des communautés de familles obéissant à des règles fondées sur la religion. Ils ont également laissé une littérature très riche et instauré des rites originaux, comprenant notamment des ablutions liturgiques et des prières dites en commun. Nous sommes touchés par le sérieux et la foi dont témoignent ces écrits. Il semble que Jean le Baptiste, mais aussi peut-être Jésus et sa famille, étaient proches de cette communauté. En tout état de cause, les manuscrits de Qumran présentent de multiples analogies avec le message chrétien. Il n'est pas exclu que Jean le Baptiste ait vécu un certain temps au sein de cette communauté et qu'ils lui doivent une bonne partie de sa formation religieuse. Il n'empêche que l'apparition du Baptiste demeure quelque chose de radicalement nouveau. Le baptême auquel il appelle se distingue des ablutions religieuses habituelles. Il ne peut être répété et doit être l'accomplissement concret d'une conversion qui redéfinit pour toujours la vie entière. Il est lié à un appel enflammé pour un nouveau mode de pensée et d'action, lié surtout à l'annonce du jugement de Dieu et à la venue d'un plus grand qui viendra après Jean. Le quatrième évangile nous dit que cet être plus grand auquel il doit préparer la voie, le Baptiste ne le connaissait pas. Jean 1, 30, 33. Mais il sait que son rôle est de préparer la voie à cet autre mystérieux et que toute sa mission est centrée sur lui. Dans les quatre évangiles, cette mission spécifique est décrite par une citation d'Isaïe. « Une voix proclame « Préparez à travers le désert le chemin du Seigneur, tracez dans les terres arides une route aplanie pour notre Dieu. » Isaïe 40, 3. Marc ajoute encore des éléments associant Malachie 3, 1 et Exode 23, 20 que nous trouvons dans un autre contexte également chez Matthieu 11, 10 et chez Luc 1, 76, 7, 27. Voici que j'envoie mon messager en avant de toi pour préparer la route. Marc 1, 2. Dans tous ces textes de l'Ancien Testament, il est question d'une intervention salvifique de Dieu qui sort de son silence pour juger et sauver. C'est à lui qu'il faut ouvrir la porte, c'est pour lui qu'il faut préparer le chemin. La prédication du Baptiste donne une actualité à ces paroles d'espérance très anciennes. De grandes choses s'annoncent. Nous pouvons imaginer l'impression extraordinaire que devait nécessairement susciter la figure et le message du Baptiste dans l'atmosphère bouillonnante de la Jérusalem d'alors. Enfin, un prophète réapparaissait, et sa vie elle-même était un témoignage. Enfin s'annonçait une nouvelle intervention de Dieu dans l'histoire. Jean baptise avec l'eau, mais un plus grand que lui, qui baptisera avec l'Esprit Saint et le feu, est déjà sur le seuil. Ainsi, nous n'avons nullement besoin de considérer que l'indication donnée par Marc est une exagération. Toute la Judée, tout Jérusalem venait à lui, tous se faisaient baptiser par lui dans les eaux du Jourdain en reconnaissant leurs péchés. Marc 1, 5. La confession, la reconnaissance des péchés appartient au baptême de Jean. Le judaïsme de l'époque connaissait plutôt des confessions formelles et générales, mais il n'ignorait pas la confession tout à fait personnelle dans laquelle il faut énumérer un par un les actes fautifs. Dans cet exercice, il s'agit réellement de surmonter son existence antérieure pécamineuse, de prendre un nouveau départ pour mener une autre vie. C'est ce que signifie le processus du baptême. On y trouve d'un côté une symbolique de la mort, le flot qui anéantit et détruit. Aux yeux de la pensée antique, l'océan était une menace permanente pour le cosmos, pour la Terre, le flot originaire capable d'ensevelir toute vie. Par le biais de l'immersion, le fleuve intègre cette symbolique, mais le cours d'eau est aussi symbole de vie. Les grands fleuves de la région, le Nil, l'Euphrate, le Tigre, sont de grands dispensateurs de vie. De même, le Jourdain est source de vie pour sa région jusqu'à aujourd'hui. Il s'agit de purifier, de libérer l'homme de la boue du passé qui pèse sur la vie et qui la défigure. Il s'agit d'un nouveau commencement, à savoir d'une mort et d'une résurrection. Il s'agit de repartir à zéro pour mener une vie nouvelle. On pourrait donc dire qu'il s'agit de renaître. Tout cela sera explicitement développé plus tard dans la théologie du baptême chrétien. Mais les germes en sont déjà posés dans la descente dans les eaux du Jourdain
et la remonter sur la

0: nous venons de voir que toute la Judée et Jérusalem affluaient pour se faire baptiser. Mais voici que se produit quelque chose de nouveau. Or, à cette époque, Jésus vint de Nazareth, ville de Galilée, et se fit baptiser par Jean dans le Jourdain. Marc 1, 9. Jusque-là, il n'avait pas été question de pèlerins venus de Galilée, et tout paraissait se concentrer dans la seule Judée. Mais la nouveauté proprement dite n'est pas que Jésus soit d'une autre zone géographique, qu'il vienne en quelque sorte de loin. La grande nouveauté, c'est que lui, Jésus, veut se faire baptiser, qu'il se mêle à la foule anonyme des pécheurs qui attendent là, sur les rives du Jourdain. Comme nous venons de le voir, le baptême implique une reconnaissance des péchés. Il est une confession de ses fautes et la tentative de se dépouiller d'une ancienne vie mal vécue pour en recevoir une nouvelle. Était-ce possible pour Jésus? Comment pouvait-il se reconnaître des péchés? Se séparer de la vie antérieure pour en mener une nouvelle? Voilà la question que les chrétiens sont obligés de se poser. Le débat entre le baptiste et Jésus que raconte Matthieu formule précisément cette question. C'est moi qui ai besoin de me faire baptiser par toi, et c'est toi qui viens à moi. Matthieu 3, 14. Sur quoi Matthieu poursuit, mais Jésus lui répondit, pour le moment, laisse-moi faire. C'est de cette façon que nous devons accomplir parfaitement ce qui est juste. Alors Jean le laisse faire. Matthieu 3, 15. Le sens de cette réponse d'apparence énigmatique n'est pas facile à déchiffrer. En tout cas, le petit mot « arti » pour le moment, traduit une forme de réserve. Dans les situations provisoires, il faut se comporter d'une certaine façon. Pour interpréter la réponse de Jésus, il est essentiel de donner tout son sens au mot « juste ». Il faut accomplir parfaitement ce qui est juste. Dans le monde où se trouve Jésus, cette justice est la réponse de l'homme à la Torah, l'acceptation de l'entière volonté de Dieu, la volonté de prendre sur soi le joug du royaume de Dieu, pour utiliser une formule connue. Le baptême de Jean n'est pas prévu par la Torah, mais Jésus reconnaît ce baptême en utilisant ce mot qui exprime l'adhésion sans réserve à la volonté de Dieu, l'acceptation docile de son joug. Puisque l'humble consentement de ce baptême implique la reconnaissance de la faute et une demande de pardon pour connaître le renouveau, cette adhésion à l'entière volonté de Dieu dans un monde marqué par le péché exprime aussi la solidarité avec les hommes devenus coupables mais aspirant à la justice. Il a fallu la croix et la résurrection pour mesurer toute l'importance de ce processus. En descendant dans l'eau, ceux qui reçoivent le baptême reconnaissent leur péché et cherchent à être délivrés du fardeau de leur chute dans le péché. Qu'est-ce que Jésus a donc fait ? Luc, qui prête une grande attention à la prière de Jésus tout au long de son évangile, et qui ne cesse de le représenter en prière quand il parle avec le Père, nous dit que Jésus priait en recevant le baptême. 3:21. C'est en partant de la croix et de la résurrection que les chrétiens ont compris ce qui s'était passé. Jésus a pris sur ses épaules le fardeau de la faute de l'humanité entière et l'a porté en descendant dans le Jourdain. Il inaugure sa vie publique en prenant la place des pécheurs. Il l'inaugure en anticipant la croix. Il est en quelque sorte le véritable Jonas, lequel avait dit aux matelots « Prenez-moi et jetez-moi à la mer » Jonas 1:12. C'est uniquement avec la croix que se révèle toute la signification du baptême de Jésus, son consentement à prendre sur lui tout ce qui est juste. Le baptême est l'acceptation de la mort pour les péchés de l'humanité. Et la voix qui se manifeste au baptême, « Celui-ci est mon Fils bien-aimé » Matthieu 3:17, est une anticipation de la résurrection. Il est donc compréhensible que, dans les discours de Jésus lui-même, le mot « baptême » désigne sa mort. Marc 10:38, Luc 12:50. C'est uniquement en partant de là que l'on peut comprendre le baptême chrétien.
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0: Un temps de lecture. La lettre encyclique Magnifica Humanitas du Saint-Père Léon XIV sur la protection de la personne humaine à l'ère de l'intelligence artificielle. Texte intégral, enregistré et lu par des membres de l'équipe francophone de Radio Vatican.
1: Chapitre 1. 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
2: L'évolution du magistère social de Léon XIII à nos jours. Après avoir rappelé la manière dont l'Église s'inscrit dans l'histoire et dialogue avec le monde, je voudrais maintenant me pencher sur le développement de la doctrine sociale dans le magistère qui a accompagné les grandes transformations sociales du XIXe siècle à nos jours. Je ne pourrais évidemment pas rendre compte de toute la richesse de cet enseignement dont les principes fondamentaux sont présentés dans le compendium de la doctrine sociale de l'Église et par la suite approfondi dans le magistère récent. Je ne pourrais pas non plus reprendre de manière systématique ce qui a été élaboré dans les encycliques de mes vénérés prédécesseurs, en particulier dans Laudato Si et dans Fratelli Tutti. J'entends toutefois rappeler quelques lignes essentielles afin de montrer que ce que j'écris s'inscrit dans la continuité de cette tradition. Je veux en même temps souligner comment, au sein de celle-ci, le noyau stable des vérités révélées sur la personne et la vie en communauté s'entremêle avec une capacité sans cesse renouvelée à écouter les situations historiques et à se laisser interpeller par les questions qui émergent du présent. Je retracerai donc quelques étapes décisives de cette évolution en commençant par la période ouverte par l'encyclique Rerum Novarum.
3: Les premiers pas de la doctrine sociale de l'Église. Ce que nous appelons aujourd'hui la doctrine sociale de l'Église n'est pas apparu soudainement à l'époque contemporaine, mais rassemble et organise une longue tradition des réflexions ecclésiales sur la vie sociale, puisant ses sources dans l'Écriture sainte, les pères de l'Église, les élaborations théologiques et juridiques du Moyen Âge comme de l'époque moderne. L'expression « doctrine sociale de l'Église » a été employée pour la première fois par Pie XII en 1950, mais le contenu qu'elle recouvre, compris comme un corpus organique d'enseignements sociaux, a commencé à se dessiner avec l'encyclique « Rerum Novarum » de Léon XIII. Face aux questions nouvelles de son époque, le conflit entre le capital et le travail, la question ouvrière, les transformations économiques et sociales, Léon XIII ne s'est pas contenté de constater le malaise, mais a considéré ces situations comme lieu de la mission pastorale de l'Église, les a soumises à un discernement rigoureux et a mis en évidence les causes et les issues possibles à la lumière de l'Évangile et d'une vision intégrale de la personne créée à l'image de Dieu. Saint Jean-Paul II a vu dans cette manière de procéder un paradigme permanent de la doctrine sociale, une pratique exemplaire par laquelle l'Église, face aux transformations historiques, exerce son droit et devoir d'examiner les réalités sociales, de se prononcer à leur sujet et d'indiquer des voies de solutions justes. Ainsi, les contenus pérennes de la foi et de la sagesse ecclésiale ancestrale s'articulent en une doctrine vivante qui, tout en restant fidèle à l'Évangile, s'enrichit au contact des questions nouvelles de chaque époque.
2: L'encyclique Rerum Novarum de Léon XIII constitue un jalon dans l'évolution du magistère social. Le document place au centre de sa réflexion la dignité du travail et de l'ouvrier, affirme le droit à un salaire juste pour soi-même et pour sa famille, reconnaît dans les personnes une valeur essentielle prioritaire par rapport au capital et au profit, défend la propriété privée ainsi que sa fonction sociale indispensable, apprécie les associations de travailleurs et propose des formes de collaboration entre les différentes composantes de la société comme alternative à la logique de la lutte des classes. Il n'est donc pas étonnant que Pie XI ait pu la qualifier de grande charte de l'action sociale des chrétiens. Dans Rerum Novarum, la sagesse séculaire de l'Église sur la personne et la vie en société prend une forme nouvelle, capable de s'adapter à l'ère industrielle et d'offrir le premier grand cadre systématique de cette doctrine sociale que les décennies suivantes allaient davantage développer. Bien que bon nombre des conditions historiques décrites par Léon XIII aient changé, deux principes au moins restent d'une grande actualité. La primauté du travail humain sur toute logique purement productive ou financière, avec l'attention qui en découle pour les personnes et les familles les plus exposées à l'exploitation, et le lien indissociable entre l'annonce évangélique et la recherche d'un ordre social plus juste. Ainsi, Rerum Novarum continue à nous rappeler qu'il n'y a pas d'évangélisation authentique qui ne touche pas également les structures de la vie en société.
3: L'encyclique Quadragesimo Anno de Pie XI, publiée en 1931 à l'occasion du 40e anniversaire de Rerum Novarum et en pleine crise économique mondiale, franchit une nouvelle étape dans le développement du magistère social. Elle ne se contente pas de reprendre la question ouvrière, mais élargit son regard à la configuration générale de l'ordre économique et politique. Elle dénonce la concentration du pouvoir économique entre les mains d'une minorité. Elle critique tant la concurrence sans limite que les projets collectivistes annulant la liberté et la responsabilité des personnes. Elle rappelle avec force le droit d'association des ouvriers et réaffirme l'exigence que le salaire soit proportionné non seulement à la prestation, mais aussi aux besoins de l'ouvrier et de sa famille. Dans ce contexte, elle formule de manière systématique le principe de subsidiarité destiné à devenir l'un des repères constants de la doctrine sociale, selon lequel ce qui peut être accompli par les personnes, les familles, les organismes intermédiaires et ou les communautés locales ne doit pas être absorbé par des instances supérieures. Parallèlement à ces contributions, Pie XI rappelle clairement la fonction sociale de la propriété et à travers diverses interventions de son magistère, depuis les encycliques Non abbiamo bisogno et Mit Brennender Sorge jusqu'à Divini Redemptoris, dénonce les totalitarismes qui bafouent la dignité de la personne, étouffent la vie sociale, exaltent l'État au-delà de sa juste valeur et recourent à la catégorie discriminatoire de race. Au moins trois idées de son enseignement social restent particulièrement d'actualité aujourd'hui. La prise de conscience que les injustices ne concernent pas seulement les comportements individuels, mais aussi les structures économiques et institutionnelles. La valeur du principe de subsidiarité qui invite à renforcer le tissu associatif et communautaire en évitant de nouvelles concentrations de pouvoir. Et le lien entre la dignité du travail, une rémunération juste et la possibilité réelle pour les familles de mener une vie décente.
2: Dans le contexte dramatique de la Seconde Guerre mondiale et des années de reconstruction, le magistère de Pie XII apporte une contribution significative au développement de la doctrine sociale, notamment à travers ses messages radiophoniques de Noël, dans lesquels il esquisse les contours d'un ordre international fondé sur la reconnaissance de la dignité humaine, la justice et la paix. À ces occasions, le pape propose un dialogue avec la société en partant d'un rappel exigeant du droit naturel, compris comme un ensemble de principes objectifs qui précèdent les intérêts des individus et des États et doivent régir la vie interne des nations ainsi que leurs relations mutuelles. Pie XII attribue en outre un rôle décisif aux associations professionnelles, aux syndicats de travailleurs et aux divers corps intermédiaires de la vie économique et sociale, reconnaissant dans ces formes organisées de la société un rempart essentiel pour l'équilibre civil et la sauvegarde du bien commun. Il défend la nécessité d'un état de droit solide pour prévenir les abus de pouvoir et considère la démocratie un instrument susceptible de favoriser un exercice correct de l'autorité. En même temps, il met en garde contre toute prétention de fonder le droit sur l'utilité ou la force, rappelant qu'un ordre international fondé sur l'avantage des plus forts expose les peuples les plus faibles à l'oppression et mine la confiance entre les nations. Il identifie enfin, dans les profonds déséquilibres économiques entre pays, l'un des facteurs alimentant les conflits. À notre époque, marquée par de nouvelles formes de pouvoir mondial et par des inégalités croissantes, trois orientations restent particulièrement importantes. La nécessité de faire passer le droit avant l'intérêt, la prise de conscience que les disparités économiques constituent un terrain fertile pour les tensions et les violences, et la valeur d'un maillage associatif capable de jouer un rôle de médiateur entre l'individu et l'État. Elle continue d'offrir à la doctrine sociale des critères importants pour interpréter les dynamiques de la mondialisation et pour promouvoir un ordre international plus juste et pacifique.

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Nous t'adorons et nous te bénissons, ô très saint Seigneur Jésus-Christ, ici et dans toutes les églises qui sont dans le monde entier. Et nous te remercions de nous avoir rachetés par ta sainte croix. Ces paroles qui nous permettent d'entrer en prière, elles sont de saint François d'Assise. Il la répétait dans des lieux précis, les églises. Mais nous pouvons élargir cette expression d'église qui vient de communauté, ecclésia, la communauté. Et nous demandons au Seigneur que les communautés chrétiennes qui sont répandues sur la terre puissent adorer, aimer et servir le Seigneur au cœur de l'Église, qui est son corps, dont il est la tête et dont nous sommes les membres. Nous avons commencé à prier le texte de l'évangile de Matthieu, celui de la transfiguration. Nous le connaissons presque par cœur. Nous pourrions, sans texte, le raconter. Raconter cet épisode. C'est Jésus qui prend une décision. Prendre une décision, c'est s'engager. Et il s'engage à prendre avec lui le trio, Pierre, Jacques et Jean, son frère. Ils seront les piliers de cette communauté que Jésus fonde. Et nous le voyons dans les évangiles. Il les prend à part. Et la décision est de gravir la montagne. Le texte nous dit « En ce temps-là, Jésus prit avec lui Pierre, Jacques et Jean, son frère, et il les amena à l'écart sur une haute montagne. » Il y a plusieurs montagnes en Israël. Il y a les grandes montagnes. Des montagnes impressionnantes, même au sud d'Israël, qui peut-être, à l'époque du Seigneur, était en Égypte. Nous connaissons tous le Sinaï ou le Sinaï. C'est un massif. Ce n'est pas une seule montagne. C'est un ensemble de montagnes, un massif. C'est là, sur ce massif du Sinaï, que Moïse recevra les paroles, les 10 paroles, les 10 commandements. Nous avons d'autres montagnes, celle des Béatitudes, de laquelle nous voyons avec largesse le lac de Galilée, la montagne des Béatitudes. Nous avons ce que nous appelons au nord d'Israël les monts Hermon, avec les neiges éternelles. Magnifique. Nous avons des montagnes plus petites, le mont des Oliviers, au bas duquel se trouve le jardin des Oliviers. C'est aussi une montagne. Mais la montagne la plus importante en Israël, c'est le mont Sion,
le mansillon sur lequel est construit Jérusalem, la ville sainte, la ville du grand roi. Nous avons aussi le Tabor qui se trouve en Galilée, qui est une montagne impressionnante, au pied de laquelle Jésus va guérir, ou plutôt va ressusciter cet enfant de la veuve de Naïm. Naïm se trouve tout près. Enfin, il y a la montagne du Golgotha. C'est une toute petite colline, mais elle est importante. Elle est là, en dehors des murs de la ville de Jérusalem, et nous savons que c'est là que le Seigneur rendra le dernier souffle, crucifié. Toutes les montagnes se parlent dans la Bible. Le Sinaï parle aux béatitudes, puisque les béatitudes, ce sont ces paroles qui sortent de la bouche du Fils de l'homme, du Fils de Dieu, de Jésus. Les béatitudes reprennent en substance les 10 commandements. Et dans certains commentaires, nous parlons du nouveau Moïse en parlant de Jésus. Surtout lorsqu'il est sur la montagne des béatitudes et qu'il adresse ses paroles. Heureux en marche êtes-vous, les pauvres, les petits, les endeuillés, ceux qui désirent la paix, ceux qui luttent pour la justice, ceux dont le cœur est comme le ciel, en avant, vous marchez en présence de Yahvé Adonai, de Dieu. Alors toutes les montagnes se parlent. La montagne, les monts Hermon, sont tout près de Césarée de Philippe. C'est à cet endroit que Jésus demande, « Et pour vous, qui suis-je ? » Et Simon-Pierre va répondre, « Tu es le Messie, tu es le Fils du Dieu vivant, celui qui vient dans le monde. » Alors toutes les montagnes se parlent. Et nous allons continuer de la contempler, cette montagne où Jésus sera transfiguré. Nous montons pas à pas, avec le rythme même du Seigneur. Mon âme exalte le Seigneur, exulte mon esprit en Dieu mon Sauveur. Il s'est penché sur son humble servante. Désormais tous les âges me diront bienheureuse. Le Puissant fait pour moi des merveilles, saint est son nom. Son amour s'étend d'âge en âge sur ceux qui le craignent. Déployant la force de son bras, il disperse les superbes. Il renverse les puissants de leur trône, il élève les humbles. Il comble de bien les affamés, renvoie les riches les mains vides. Il relève Israël, son serviteur, il se souvient de son amour, de la promesse faite à nos pères, en faveur d'Abraham et de sa race à jamais.

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Alors, nous avons vu la guérison du paralytique. Prenons à présent d'autres petits exemples. Que nous dit, par exemple, la guérison d'un lépreux? Un lépreux est, en raison de sa maladie, exclu de sa communauté. Et une fois guéri, il peut être réintégré à nouveau dans son village. Eh bien, quand le Christ guérit un lépreux, sa guérison nous dit quelque chose de ce qu'est le salut et lui fait vivre une expérience de salut. Le salut nous réintègre dans la communauté des pécheurs sauvés, dans une communion avec Dieu, avec les autres, avec l'Église et avec la création tout entière. Et une communion qui commence dès ici-bas et qui se poursuivra après la mort, dans la vie éternelle. Que nous dit la guérison d'un sourd-muet? Un sourd-muet a une bouche et ne parle pas. Il a des oreilles et n'entend pas. C'est-à-dire qu'il est isolé des autres, enfermé dans sa propre solitude. Eh bien, la guérison d'un sourd-muet, qui peut désormais écouter les autres, parler avec les autres, eh bien, c'est une réalité qui dit quelque chose de ce qu'est le salut. Le salut nous permet d'entrer en relation avec les autres, de vivre en communion avec les autres, avec le monde créé, avec l'Église et avec Dieu. Que nous dit la guérison d'un aveugle? Un aveugle ne voit pas les autres, il ne voit pas le monde. Et quand il retrouve la vue par guérison, c'est un signe que le salut nous permet de voir l'autre tel que Dieu le voit, de voir le monde tel que Dieu le voit, et d'espérer voir Dieu un jour en face à face. Vous voyez, Jésus est à la fois guérisseur et sauveur, mais il est guérisseur parce que sauveur. Si sa mission avait été uniquement la guérison, il aurait alors guéri tous les malades autour de lui. Or, même s'il en guérit beaucoup, il ne les guérit pas tous. Voyez le chapitre 6 de l'évangile de Marc. Jésus ne pouvait faire là aucun miracle, si ce n'est qu'il guérit quelques infirmes en leur imposant les mains. Voyez, si Jésus guérit seulement quelques infirmes, c'est qu'il y en a d'autres, une majorité, qu'il ne guérit pas. Certains malades croisent la route de Jésus et ne sont pas guéris. Et pourtant, il a le pouvoir de le faire. Donc, la mission de Jésus ne se résume pas aux seules guérisons. Et voilà ce que nous dit la première épître à Timothée. Dieu veut que tous les hommes soient sauvés. Qu'ils soient malades ou qu'ils soient bien portants, qu'ils soient guéris ou qu'ils ne le soient pas. Pour Dieu, il est plus important de sauver que de guérir. Car le salut nous ouvre à la communion. Le salut nous ouvre à la vie éternelle, ce que la guérison ne peut pas faire. La guérison nous dit quelque chose du salut, la guérison nous donne de vivre une expérience de salut, mais une guérison ne peut jamais être le but ultime. C'est pourquoi, aux yeux de Dieu, le salut est plus important que la guérison. Et pour nous, il est plus important d'être sauvé que d'être guéri. Il existe un primat du salut sur la guérison. Nous en arrivons à la troisième partie, sur Dieu sauveur par compassion. Dieu veut sauver l'humanité, et il le veut par compassion. Eh bien, restons sur le chapitre 6 de l'évangile de Marc, qui, à mon avis, nous le montre. Jésus enseigne dans la synagogue et les auditeurs se disent entre eux, au début du chapitre 6, « D'où celui-là lui vient-il?
D'où cela lui vient-il? Quelle est cette sagesse qui lui a été donnée et ces grands miracles qui se réalisent par ses mains? La réponse à cette question est donnée au tout dernier verset du chapitre 6. Dans tous les endroits où il se rendait, dans les villages, les villes ou les campagnes, on déposait les infirmes sur les places. Il le suppliait de leur laisser toucher ne serait-ce que la frange de son manteau. Et tous ceux qui la touchèrent étaient sauvés. On aurait pu s'attendre à ce que Marc dise « et tous ceux qui la touchèrent étaient guéris ». Mais non, c'est bien « sauvés » qui est écrit. Alors si je résume ce que je viens de dire, c'est une question. Pourquoi Jésus fait-il des miracles? Et une réponse, c'est parce qu'il est le Sauveur. Et ce qui est intéressant dans ce chapitre 6 de Marc, c'est qu'en plein milieu du chapitre, on trouve une phrase. Jésus vit une grande foule, il fut saisi de compassion envers eux, parce qu'ils étaient comme des brebis sans berger. Voilà que Jésus est saisi de compassion, non plus pour un malade, mais il est saisi de compassion pour la foule qui est perdue, comme des brebis sont perdues quand elles n'ont plus de berger. Alors résumons encore. Jésus fait des miracles parce qu'il est le Sauveur, il guérit par compassion, et bien nous savons maintenant qu'il sauve aussi par compassion. Non plus par compassion seulement des malades, mais par compassion de l'humanité entière qui souffre du mal, du malheur, du péché. C'est donc la compassion qui fait le lien entre la guérison et le salut. Eh bien, cette compassion du Christ se retrouve chez son Père. Preuve en est, encore dans ce chapitre 6 de Marc, le tout premier verset, le tout début, je vous le lis. Sorti de là, Jésus se rendit dans son lieu d'origine et ses disciples le suivirent. C'est des petits mots dans l'Évangile qui passent inaperçus. Mais qu'est-ce que c'est ce lieu d'origine si ce n'est son Père? Qu'est-ce que cela signifie? Jésus est Sauveur, c'est vrai, et il l'est par compassion. Et cette compassion, il la partage avec son Père. Jésus entre dans le mouvement de la miséricorde de son Père. La compassion, c'est la miséricorde en acte. La compassion de Jésus puise sa source dans celle du Père, qui est le Père des miséricordes. Le Père ne reste pas insensible à la détresse du monde. Il n'est pas impassible devant la foule sans berger. Dieu souffre avec les malades, comme il souffre avec les pécheurs. Dieu est affecté par l'histoire humaine. Alors, cette idée, elle est essentielle, et c'est pourquoi je vous propose trois illustrations de cette compassion du Père. La première, c'est la parabole du fils prodigue, Luc chapitre 15. C'est l'histoire d'un père aimant, bouleversé par le retour de son fils. Je vous le cite. « Comme il était encore loin, son père l'aperçut et fut saisi de compassion. » Splanknizomai. Eh bien, c'est l'image de Dieu qui est un père compatissant, qui est saisi aux tripes en voyant la détresse de ses enfants. Deuxième illustration, eh bien, c'est tout simplement dans le cantique de Zacharie, le Benedictus, ce que nous chantons à l'office des laudes tous les matins. Et je ne sais pas si on fait attention à ce que l'on dit, à ce que l'on chante. Béni soit le Seigneur, le Dieu d'Israël, qui visite et rachète son peuple. Je saute quelques lignes. Pour donner à son peuple de connaître le salut par la rémission de ses péchés, grâce à la tendresse, à l'amour de notre Dieu. À la tendresse, à l'amour de notre Dieu, splankna eleus. C'est la compassion. Pour donner à son peuple de connaître le salut par la rémission de ses péchés, grâce à la compassion de notre Dieu.
Troisième illustration, un père de l'Église, j'allais dire Origène, il n'est pas père de l'Église, mais enfin, c'est un grand bonhomme, Origène dans une homélie sur Ézéchiel. Le Sauveur descendit sur terre par pitié du genre humain. Il a patiemment éprouvé nos passions avant de souffrir la croix et de daigner prendre notre chair. D'abord, il a souffert, puis il est descendu et s'est manifesté. Quelle est donc cette passion qu'il a soufferte pour nous? La passion de la charité. Et le Père, lui-même, Dieu de l'univers, plein d'indulgence, de miséricorde et de pitié, n'est-il pas vrai qu'il souffre en quelque manière? Ou bien ignores-tu que, lorsqu'il s'occupe des affaires humaines, il éprouve une passion humaine? Le Père lui-même n'est pas impassible. Ça veut dire le Père lui-même n'est pas insensible. Tout est dit. Tout est dit. Notre Dieu est un Dieu de compassion. Il voit la souffrance de son peuple. Il est saisi de compassion. Il est affecté. Il est le grand souffrant. Il voit, il s'émeut et il se meut lui-même pour répondre à cette souffrance. Et ce mouvement, c'est le salut. Le Christ est à la fois le Sauveur et le salut. Et ce salut nous oblige à voir, à nous émouvoir et à nous mouvoir par compassion.

Évangile de Jésus-Christ selon saint Luc, chapitre 8, versets 19 à 21. La mère et les frères de Jésus vinrent le trouver, mais ils ne pouvaient pas arriver jusqu'à lui à cause de la foule. On le fit savoir à Jésus. « Ta mère et tes frères sont là dehors qui veulent te voir. » Jésus leur répondit. « Ma mère et mes frères, ce sont ceux qui entendent la parole de Dieu et qui la mettent en pratique. Mes bien chers amis, mettons-nous pour un moment dans la peau de Marie, la mère de Jésus. Oh, la parenté l'avait embarqué dans une bien mauvaise affaire. Luc, qui est le plus délicat des quatre évangélistes, se garde bien d'en souffler mot. Il abrège le récit et passe sous silence la petite crise familiale. Mais saint Marc avait déjà tout raconté. C'est que les frères de Jésus, c'est-à-dire sa parenté proche, ses cousins, avaient fini par convaincre Marie que son grand garçon avait perdu la tête. Pour Marie, c'était bien difficile de ne pas se laisser émouvoir. À force de se laisser manger par les foules et de ne pas prendre le temps de manger, le pauvre Jésus risquait de perdre du poids. Et toute bonne mère s'inquiète pour beaucoup moins. La riposte du fils a dû marquer la maman. Quelle pédagogie! Marie a pris la chose au sérieux, plus que quiconque. Et c'est là qu'elle a commencé à devenir plus pleinement mère de Dieu, mère de son Fils. Et non seulement mère, mais sœur. Comment cela? En s'ouvrant les deux oreilles à la parole d'en haut et au gémissement des pauvres. En prenant le temps de rentrer dans les plans du Seigneur et en laissant Dieu lui-même régler le débit des grâces quotidiennes. Quand j'ai l'impression que ma conduite est droite et que je m'inquiète au fond pour peu de choses, ô Marie, Mère de Jésus, prie ton divin Fils de me parler dru à moi aussi, pour que je devienne vraiment son frère, ton fils et ton frère, à l'écoute de la parole éternelle.

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L'ange du Seigneur porta l'annonce à Marie, et elle conçut du Saint-Esprit. Voici la servante du Seigneur. Qu'il me soit

afin que nous soyons rendus dignes des promesses de Jésus-Christ. Que ta grâce, Seigneur notre Père, se répande dans nos cœurs. Par le message de l'ange, tu nous as fait connaître l'incarnation de ton Fils bien-aimé. Conduis-nous par sa passion et par sa croix, avec le secours de la Vierge Marie, jusqu'à la gloire de la résurrection.

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2: Des écoles rouvrent dans les zones meurtries par la guerre alors que celle de la Sainte Famille rouvre ce mardi à Gaza. Un autre signe d'espérance vient du nord de la Syrie dans la province d'Idleb. Une école catholique franciscaine a été inaugurée. En France, près de 2000 victimes d'abus dans l'église se sont adressées à l'INIR ces 5 dernières années. L'instance nationale indépendante de reconnaissance et de réparation a fermé ses portes le 31 août et fait ce mardi le bilan de son activité. Dans ce journal, nous irons à New York où les questions sécuritaires et énergétiques liées aux guerres en cours au Moyen-Orient se sont invités dans les rencontres en marge de l'Assemblée générale de l'ONU et sans doute bientôt à la tribune. Et puis enfin, concernant la levée des sanctions de l'UE contre deux oligarques russes, le suspense continue.
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2: Bonjour à tous. Si un seul Israélien était à nouveau enlevé par le Hamas, toute la ville de Gaza serait vidée de ses habitants. Un mois des législatives, le ministre israélien de la Défense nourrit ce matin un climat de guerre, alors que dans la ville de Gaza, d'autres tentent, au contraire, de redonner de l'espoir et un semblant de normalité. Ce matin, l'école catholique de la Sainte Famille rouvre ses portes à quelques 1000 écoliers. En Syrie aussi, l'église reconstruit dans la province d'Idleb. Après 60 ans de fermeture, une école catholique franciscaine a été inaugurée, un moment important pour les chrétiens de la région. Était présent le nonce apostolique en Syrie, le custode de Terre Sainte et de nombreuses autorités musulmanes, un motif de réjouissance, comme nous l'explique Monseigneur Anna Jalouf, le vicaire apostolique d'Alep.
4: Après tant d'années, 60 ans après la fermeture de toutes nos écoles catholiques en Syrie, qui avaient été nationalisées par l'ancien régime Assad, l'une de nos écoles catholiques rouvre pour la première fois dans la région d'Idleb. Nous sommes fiers de reprendre en main l'éducation de nos enfants, de manière directe, pour leur apprendre à vivre dans la paix et la prospérité. C'est véritablement un événement historique pour la Syrie. Le gouvernement a également eu le courage d'ouvrir cette école afin que nous puissions accompagner des jeunes dans l'éducation à la vie, leur apprendre à être des concitoyens qui sont tous égaux, où chacun peut trouver sa place dans la nouvelle société syrienne. L'école est la pierre angulaire de la reconstruction du pays. Sans éducation, le peuple ne peut tout simplement pas avoir d'avenir. Car après tant de guerres, les jeunes n'ont appris que le métier de la guerre. Nous devons à présent leur faire apprendre le métier de la paix et celui du vivre ensemble. C'est pourquoi ce rôle est si important.
2: Monseigneur Jalouf, interrogé par Olivier Bonnel, actuellement des tractations ont lieu avec les autorités de Damas afin de récupérer 30 des 67 écoles confisqués jadis par le Parti Basse, un chiffre de l'œuvre d'Orient. Et puisqu'on parle d'école, une nouvelle fusillade a eu lieu ce matin devant un lycée professionnel à l'ouest de la Turquie. 11 personnes ont été blessées, dont 2 grièvement. C'est le 3e drame de ce type dans le pays depuis le mois d'avril. D'ailleurs, hier, les ministres turcs de l'Intérieur et de l'Éducation ont signé un protocole de sécurité pour l'année scolaire avec 31 000 agents chargés de la surveillance des établissements. Bien qu'aucune menace particulière n'ait été identifiée, un dispositif de sécurité hors norme sera mis en place pour le voyage du pape en France en fin de semaine à Paris vendredi. 14 000 policiers et gendarmes militaires de l'opération Sentinelle de lutte contre le terrorisme ainsi que 2500 sapeurs-pompiers seront mobilisés. 12 000 le lendemain. Un millier d'hommes seront là déployés à Lourdes. On ne sait rien pour Metz. En tout cas, l'enjeu est surtout la gestion des flux, résume ce matin le ministre de l'Intérieur. 1 million de personnes sont attendues. Et concernant le voyage apostolique du pape en France, l'Élysée fait savoir ce matin que le chef de l'État français n'assistera à aucune messe, mais il sera représenté en revanche par le Premier ministre et par son épouse, samedi, place de la Concorde. Quant à l'étape européenne de Metz, les chefs d'État et de gouvernement des 26 autres pays de l'Union européenne ont bien été invités à assister au discours du pape, discours en français. Discours sur l'Europe, Schuman rencontre avec les autorités où les jeunes Français à Lourdes, Léon XIV prendra là le temps d'écouter aussi cette victime d'abus venant de différents horizons. La question est

0: sensible en France. Ce matin, FELINIR, l'instance nationale d'indépendance de reconnaissance et de réparation des victimes de pédocriminalité dans l'Église, a présenté son rapport final sur ses 5 années de mission de 2021 à 2026, le compte-rendu de Cécile Mérieux.
1: Par la publication de ce rapport de mission, il s'agit d'éclairer ce que 5 années d'expérience ont apporté aux personnes victimes, à l'Église et à la société, explique Marie Derain de Vaucresson, présidente de l'INIR. Elle a nourri une réflexion sur la justice, la reconnaissance et la réparation, poursuit-elle, et enrichi les connaissances sur les violences sexuelles subies dans l'Église par le passé et leurs conséquences. Pour la présidente, la richesse des enseignements de ces 5 années d'exercice est une expérience précieuse à transmettre au sein de l'institution de manière transversale parmi les églises nationales et même au-delà dans la société civile. Le rapport de l'INIR se penche notamment sur la question du sentiment de justice rendue, un soulagement qui n'est rendu possible que par la qualité d'écoute des référents, la confiance permise par l'indépendance de la structure, la réparation financière et la lettre de reconnaissance qui concrétise matériellement la prise en compte de la parole et des souffrances vécues par les victimes. L'instance indépendante m'a aidée, confie l'une d'elles, mais il reste beaucoup de travail du côté de l'Église. Et la présidente de l'INIR renchérit, l'enjeu n'est plus de libérer la parole, mais de libérer l'écoute, et la balle est dans le camp des institutions. Le rapport de mission sera remis ce soir au cardinal Aveline, président de la Conférence des évêques de France. L'INIR assurera la prise en charge des 200 personnes qui restent à accompagner jusque fin 2027, puis ce sera le dispositif de l'INIAF qui prendra le relais de l'accompagnement des victimes d'abus au sein de l'Église.
0: Cécile Mérieux, puis avant de rentrer en France pour accueillir le pape, Emmanuel Macron est à New York. Les dirigeants mondiaux s'y trouvent ou y convergent à l'occasion de la 81e session de l'Assemblée générale des Nations Unies, ouverture du débat général sur place ce mardi. Le coup d'envoi de 6 jours de discussions de haut niveau qui porteront sur les principaux défis sécuritaires, géopolitiques, économiques du moment, avec à l'intersection de ces 3 problématiques la guerre au Moyen-Orient, le blocage des détroits d'Hormuz et bientôt peut-être de Bab el-Mandeb, promet d'être au centre, Alexandra Sirgan, des débats de ce mardi.
2: Oui, car le blocage de ces détroits stratégiques fragilise le commerce mondial et fait flamber les prix du pétrole. C'est pourquoi, dès son arrivée hier à New York, le président français a proposé plusieurs initiatives à Donald Trump pour endiguer les effets désastreux sur le coût de l'énergie. Une première initiative concerne précisément le détroit d'Hormuz, où le trafic maritime est constamment interrompu depuis maintenant 7 mois en raison des hostilités répétées de la part des États-Unis. Selon une source diplomatique citée par l'agence France Presse, la France veut travailler à une résolution du Conseil de sécurité de l'ONU garantissant la liberté de navigation dans le détroit. D'autres États membres seraient en train d'œuvrer également en ce sens. Et Téhéran, qui sera représenté par le président iranien lui-même, actuellement en route pour New York, affirme avoir à nouveau transmis à Washington ses conditions pour la réouverture du détroit dans le golfe Persique. Concernant la situation en mer Rouge, la France se dit aussi prête à œuvrer à la sécurisation d'infrastructures énergétiques saoudiennes visées par les Houthis. Les combattants pro-iraniens qui ont pris le contrôle il y a 10 jours maintenant du détroit de Bab el-Mandeb. Emmanuel Macron devrait préciser sa position sur ce sujet depuis la tribune onusienne dès ce mardi. Idem pour le président états-unien qui sera, comme le veut la tradition, le 2e dirigeant à prendre la parole.
0: Merci Alexandra. Sirgan, et la guerre au Yémen qui a repris dans des proportions importantes, les combats entre les forces gouvernementales soutenues par l'Arabie Saoudite et les Houthis pro-iraniens ont fait 154 morts ces 2 derniers jours. Sur place, les rencontres bilatérales à New York battent leur plein. Le Premier ministre libanais a plaidé hier auprès du secrétaire général de l'ONU pour le maintien d'une force internationale placée sous l'égide des Nations Unies dans le sud du Liban. Antonio Guterres, qui a également reçu la présidente par intérim du Venezuela. Le Kremlin appelle à la levée des sanctions contre tout entrepreneur russe. À Bruxelles, le feuilleton du renouvellement de quelque 3000 sanctions à l'encontre de la Russie a connu un nouveau rebondissement. La France et le Luxembourg veulent rayer le nom de 2 oligarques russes de la liste de ces sanctions contre Moscou. Et la Lettonie s'y oppose. Pierre Benazet.
3: D'un côté, la réelle politique, avec d'abord la France, qui demande, pour des raisons de sécurité nationale, la levée des sanctions en faveur de l'oligarque Alisher Usmanov, avec ensuite le Luxembourg en faveur d'un deuxième, Mikhail Friedman. De l'autre côté, la question de principe avec la Lettonie. Elle rejette l'accord de levée des sanctions trouvé par les 27 ambassadeurs. Elle ne veut pas d'un précédent dommageable pour la crédibilité du soutien à l'Ukraine. Et la chef de la diplomatie européenne, Kaya Kallas, est sur la même longueur d'onde.
4: Les sanctions sont un pilier essentiel de notre réponse à la guerre de la Russie. Notre stratégie principale pour faire pression sur la Russie afin qu'elle mette véritablement fin à ce conflit. Elle prive la Russie pays des ressources financières nécessaires pour financer cette guerre. Et c'est pourquoi nous les appliquons. Rien n'a changé, c'est très clair. Nous avons besoin de cette stabilité, que les sanctions restent en vigueur plus longtemps. C'est pourquoi nous travaillons également à l'élaboration d'un nouveau train de sanctions.
3: Les 27 ont relancé une consultation des capitales à échéance de ce mardi après-midi. Le sort des deux oligarques est en suspens. Mais en revanche, l'extension à 36 mois au lieu de 6 de la durée de validité des sanctions semble acquise. Elle permettrait d'éviter que les tractations se reproduisent trop souvent. Pierre Benazet, Bruxelles, RFI pour Radio Vatican.
0: Voilà, c'est ainsi que s'achève ce journal. Merci de l'avoir suivi, merci de votre fidélité aux ondes de Radio Vatican. L'actualité du monde, de l'Église dans le monde et du pape revient ce soir. Une excellente journée.
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1: Mardi 22 septembre, c'est l'heure d'entre nous. Mes invités aujourd'hui, Marc Gourdeau, Rémi-Julien Savard, Steven Lee Potvin. Bonjour tout le monde, je m'appelle Yves Houde et c'est avec plaisir que je vous convie à cette émission hebdomadaire. Pendant les prochaines 90 minutes, je vais vous présenter des invités dont le propos, je l'espère, devrait vous intéresser. Pour terminer cette émission, le comédien Steven Lee Potvin nous parlera du spectacle musical « L'effet Lisa ». Rémi-Julien Savard, musicien et écrivain, nous présente son recueil de nouvelles « Soufflez un peu ». Il y aura la chronique d'Hélène Huot, mon coup d'œil sur l'actualité, et pour ouvrir l'émission, Marc Gourdeau, coordonnateur artistique de l'événement Réverbère. Bonne émission tout le monde!

0: Bonjour Marc Gourdeau.
1: Bonjour Yves.
0: Je me reprends pour le dire comme faux. Bonjour Marc Gourdeau.
1: Bonjour Yves. Pas le premier à le massacrer un petit peu.
0: Ouais. Vous avez été pendant de nombreuses années le directeur général et artistique, disons, de Premier Acte.
1: Effectivement.
0: Depuis quelques années, vous vous en êtes retiré, mais vous n'êtes pas demeuré inactif dans le domaine de la culture à Québec.
1: Non. En fait, en parallèle de mon travail à Premier Acte, j'ai toujours été très près du volet art de la rue du Festival d'été de Québec. J'ai assumé la direction de production de ce volet-là pendant 20-quelques années. Et les 4 dernières années où il y a eu des arts de la rue, c'est moi qui en étais le programmateur. Donc, j'ai toujours fait des petits trucs en à côté, en parallèle, mais ces mandats-là liés aux arts de la rue, aux spectacles présentés dans l'espace public, j'ai été impliqué un petit peu dans la renouvelle mouture du défilé du carnaval. Donc, c'est le genre de choses qui m'ont toujours beaucoup allumé puis beaucoup intéressé.
0: Donc, vous étiez présent à ceci, ce qui vous désignait tout à fait pour être le directeur ou le collaborateur artistique pour l'événement Réverbère, qui ont dit un festival des arts de la rue.
1: Absolument.
0: Qui va se tenir du 9 au 12 octobre prochain. Et c'est la troisième édition.
1: Effectivement.
0: Qu'est-ce qui a suscité cet événement-là, la création de cet événement-là, Réverbère?
1: C'est sûr que quand, à partir de 2018, le festival d'été a laissé tomber le volet art de la rue, je pense que chez beaucoup de gens, autant du milieu

0: Après 2018, ben là, on rebrasse les cartes, on se ramasse avec une pandémie, arrive 2023 et on crée Réverbère. Pourquoi? Oui.
1: Ben, avant que Bruno Marchand dépose sa candidature pour être maire de Québec, il avait fait le tour de paquets de personnes dans divers milieux. Moi, je venais de quitter la présidence du Conseil de la culture, mais je connaissais quand même beaucoup le... Et puis bon, il a demandé à me parler pour que je parle un peu c'est quoi le milieu culturel à Québec. Puis vers la fin, je dis « by the way, ce serait mauditement le fun de relancer un événement d'art de la rue à Québec. Il y a un gros manque. » Et je pense que ça a germé dans la tête de M. le maire et de ses collègues. Il est arrivé en 2023 en disant « ben, on veut faire un événement d'art de la rue à Québec, relancer cette affaire-là dans le Vieux-Québec, là où ça se passait dans les belles années du FEC. »
0: Oui. Début octobre, grosso modo, oui. Deuxième semaine d'octobre pour ce festival, période qui vient après la rentrée scolaire, après le retour, bon, l'automne qui vient de commencer, c'est une période qui pouvait être un peu creuse, disons. Oui. Mais là, vous vous bousculez dans cette semaine-là. Le festival Estrade à Mézeray est dans les mêmes journées que vous. On vient de nous annoncer la nuit des clochers, qui va être aussi dans cette semaine-là. Vous allez vous partager le public, la population.
1: Oui, je pense qu'il y avait un choix aussi... C'est la ville qui est producteur de réverbères, donc la ville voulait quand même pas non plus entrer trop en concurrence avec d'autres événements, peut-être plus tôt dans l'année, pendant l'été, etc. Puis il faut voir aussi que l'automne, c'est des moments où il y a de grands événements sportifs, Grand Prix cycliste la semaine dernière où il y a 15 jours, le Marathon de Québec... dans deux semaines, dans une semaine et demie. Il fallait trouver une place pour le caser et... Je pense que la ville souhaitait que ça soit à l'occasion d'un long week-end aussi, parce que c'est le week-end de l'Action Grâce. Donc, c'est un peu ça qui a dicté le choix. Puis ce qui, comme événement culturel à relativement grande envergure, il n'y a pas grand-chose dans ce week-end-là. Et on est tard dans la saison, ce qui fait que les artistes en art de la rue sont très disponibles aussi. Il y a beaucoup moins d'événements. On arrive en fin de saison, donc il y a une disponibilité d'artistes qui est très grande, qui favorise l'élaboration d'une belle programmation.
0: Qu'est-ce qui fait la particularité de Réverbère?
1: Sur le plan artistique, je dirais, c'est vraiment la variété des approches qu'on va présenter. Parce que, destiné à l'espace public, c'est sûr, quand on parle d'art de la rue, il vient tout de suite l'idée des trucs proches du cirque, les jongleurs, etc. Mais il y a des compagnies de danse qui créent des spectacles destinés à leur public. Il y a des gens en art visuel qui font des trucs destinés à leur public. Évidemment, la musique, le théâtre de rue, etc. Donc, une des caractéristiques, je pense, de Réverbère, c'est artistiquement d'embrasser très large et d'aller des arts visuels à la danse contemporaine, au cirque, au théâtre de rue, à la musique, etc.
0: À tout ce qui peut se faire dehors?
1: Oui, et destiné à l'espace public, davantage... oui, c'est ça. Tout ce qui peut être fait à l'extérieur. Et moi, je privilégie beaucoup des compagnies et des artistes qui vont créer pour l'espace public, pour l'extérieur, plutôt que des spectacles qui pourraient être présentés dans une salle de spectacle avec une version plus légère faite pour dehors. Oui, mais c'est pas tellement ça qu'on privilégie, mais vraiment plus les gens qui se dédient à faire des trucs à l'extérieur dans l'espace public.
0: C'est compter sur l'aide, disons, ou l'appui de la météo. Avez-vous un plan B?
1: Non. C'est un événement extérieur. Ça a lieu ou ça n'a pas lieu. Il y a certains trucs qui peuvent être remis potentiellement au lendemain. On le fait quand même sur 4 jours. Ce sont les mêmes artistes qui sont là pendant les 4 journées. Donc, bon, il faudrait être vraiment très malchanceux pour avoir de la pluie mur à mur pendant 4 jours. Les deux premières éditions, la première année, on a dû annuler la 4e journée le lundi après-midi. Mais autrement, on a été très chanceux. On a eu du très, très beau temps. Un peu frisquet en soirée, mais très belle température avec énormément d'affluence.
0: Techniquement, là, vous mentionnez que ce sont les mêmes artistes qui sont là pendant les 4 jours, donc il doit y avoir comme une certaine rotation. Est-ce que le même spectacle est toujours au même endroit
1: oui.
0: ou si on fait des rotations, on se déplace?
1: Pour des facilités de production, puis

0: ce qu'on appelle dans notre jargon le pacing, c'est-à-dire de l'horaire et le spectacle à tel endroit. Les lieux sont choisis aussi en fonction de la nature du spectacle. Il y a des spectacles qui vont très bien vivre au petit parc de l'artillerie, juste en arrière des portes Saint-Jean, où il y a un petit amphithéâtre naturel, espèce de cocon. Des spectacles plus intimistes qui ont besoin de quelque chose de plus intime que la rue. Alors qu'il y a d'autres trucs qui sont faits sur la rue. Tu as des trucs circassiens qui ont besoin de l'espace de la place Diouville. Donc, le choix de mettre les artistes à tel endroit est fait en fonction de ça. Et si on se mettait à changer de lieu tout le temps, pour l'équipe de production, ça serait pas mal.
1: Et pour chacun de ces spectacles-là, Marc Gourdeau, on joue toute la journée ou si on a des heures de représentation?
0: Il y a des heures de représentation. Habituellement, je dirais le standard pour les spectacles extérieurs d'art de la rue. Il y a des exceptions, évidemment, mais souvent, ça va être des spectacles qui vont faire 30 ou 35 minutes. Donc, les artistes jouent deux ou trois fois par jour, selon un horaire préétabli qui est public sur le site web de Réverbère. Donc,
1: avez-vous prévu un horaire qui permettrait, disons, une espèce de tournée, c'est-à-dire qu'on est, on est à Place Diouville, puis 30 minutes plus tard, on est ailleurs sur la rue Saint-Jean, puis 30 minutes plus tard, on peut être ailleurs. Donc, on fait une sorte de tournée en famille ou
0: absolument.
1: Entre amis.
0: C'est comme ça qu'on souhaite que les gens fréquentent le festival. Donc, les gens peuvent passer une heure et demie à la place Diouville. Ils vont se payer un trois spectacles là. Oups, après ça, on arrête un petit peu au parc de l'artillerie, on s'en prend un, la rue Saint-Jean-Piétonne. Après ça, on monte au jardin de l'Hôtel de Ville. C'est sûr qu'on a 40 quelques compagnies ou artistes différents à la programmation cette année.
1: 150 artistes ouais, autour
0: près,
1: d'eux?
0: À peu près. C'est sûr que quelqu'un qui voudrait tout voir, il faut venir au moins deux jours.
1: Oui.
0: En une journée, ça serait difficile de tout voir.
1: Dans ce que vous avez énuméré tantôt, des arts de la rue qu'on attribue très, très souvent au cirque, aux mimes, aux jongleurs, est-ce qu'il y a quelque chose cette année comme de nouveau, d'inédit, d'inhabituel?
0: On a une compagnie qui s'appelle Nova Mural qui prépare un truc qui s'appelle Métamorphose urbaine, où il y a des artistes qui, en direct, créent des œuvres en art visuel accompagnées par trois musiciens qui improvisent aussi. Ça. Donc, il y a ça. On a le collectif très connu, l'Orchestre d'Homme Orchestre, qui présente un nouveau spectacle autour de l'œuvre littéraire d'une poétesse qui s'appelle Marie-Hélène Voyer. Évidemment, on a beaucoup de trucs circassiens. On a de la danse contemporaine, une compagnie qui s'appelle Le Cru, qui, dans sa définition, sa mission, c'est de créer des spectacles pour l'espace public. Donc, sur le plan de la variété, au-delà de ce qu'on associe normalement aux arts de la rue, on a énormément de propositions qui sont en marge de ça, mais qui, pour moi, font partie de la grande famille des arts de la rue.
1: On parle des arts de la rue, soit le 9 octobre, soirée d'ouverture.
0: Oui.
1: C'est à l'intérieur.
0: En fait, il y a un spectacle à l'intérieur.
1: C'est
0: celui-là? Qui est un cabaret. Non, qui est un cabaret présenté
1: cabaret,
0: au Diamant.
1: Cabaret Réverbère au Diamant, oui.
0: C'est qu'en fait, on a confié à l'équipe du Diamant et à une spécialiste du cirque, Carole Demers, un petit volet de la programmation qui est le volet circassien. Naturellement, les trucs circassiens se sont installés à la place Diouville la première et la deuxième année. Et on a voulu formaliser ça parce que le milieu du cirque à Québec est très fort. Et on leur a dit, écoutez, voici ce bout-là de programmation, faites-le. Et ils sont arrivés avec ce projet-là de faire un spectacle de cabaret intérieur avec un organisme de Montréal qui s'appelle Le Monastère, qui se spécialise là-dedans, à faire des cabarets de cirque où ils prennent des gens qui ont des numéros. Puis c'est une façon aussi de... En cirque, il y a énormément d'artistes qui... Cirque, on pense à Flip Fabric, on pense à Machine de cirque, aux Sept doigts de la main, qui arrivent avec des spectacles, avec une ligne dramatique, spectacle d'une heure et quart, une heure et demie. Mais la très grande majorité des artistes de cirque vont concevoir des numéros,
1: mm-hmm.
0: qui vont aller présenter dans des cabarets aux quatre coins du monde, des numéros qui vont durer 6, 7, 8 minutes. Pas assez long pour dire que c'est un spectacle complet. C'est dur de mettre ça sur la rue parce que c'est pas assez long. Donc, une façon de pouvoir présenter aux gens cette forme artistique-là, c'est de faire un cabaret où il va avoir une dizaine ou 8-9 numéros d'artistes différents avec maître de cérémonie. Donc, et ça, ben, on voulait le faire à l'intérieur pour être sûr que ça se fasse.
1: Mais j'avais compris que ce cabaret-là, le 9 octobre, était l'occasion de l'ouverture de...
0: Ben, en fait, l'ouverture est le 9, il y a ça, mais tous les autres artistes, les gens qui font des trucs circassiens à la place Diouville, mais tous les éléments de programmation sont là aussi à partir de 16h le 9. Il y a cet événement-là particulier.
1: D'accord. Et pour cet événement-là, je suppose, vu qu'on est à l'intérieur et que tout réverbère est gratuit, c'est gratuit aussi?
0: Non, celui-là, c'est un événement associé... produit par le Diamant, avec le soutien de Réverbère. Donc, celui-là est en billetterie.
1: Et il faut réserver.
0: Sur le site, c'est la billetterie du Diamant. C'est une co-présentation, en fait, du Diamant et de Réverbère.
1: Qui gère ça. Pop-up Réverbère. Oui. Qu'est-ce que Pop-up Réverbère?
0: En fait, la volonté, il y a une volonté de la ville de aussi... Oui, on le fait dans le Vieux-Québec parce que c'est là, traditionnellement, que sont nés les arts de la rue au Québec, même fin des années 60, début des années 70. Mais il y a une volonté de la ville de décentraliser un peu. Donc, on a eu comme mandat d'essayer d'aller un peu à l'extérieur du Vieux-Québec et pour un peu allonger la période de réverbère et stimuler la participation. C'est à la mode, il y a beaucoup d'événements qui font ça, des pop-up. On s'est dit, on va faire deux pop-up, un à Charlebourg, Moulin des Jésuites, ce dimanche, et le dimanche suivant, au Parc Royal, à Beauport. Donc, c'est une demi-journée, le dimanche, de 13h à 16h30, où il y a une programmation du même niveau artistique, de la même qualité que ce qu'on a dans le week-end de réverbère, dans ces deux pôles-là.
1: L'idée était de donner le goût peut-être aux gens de ces quartiers-là de venir au centre-ville pendant le festival, mais ça ne pouvait pas se faire pendant le festival. On se trouve deux semaines avant.
0: Ben là, c'est un choix qu'on a fait à la fois de production. Et puis, oui, c'est l'idée de peut-être faire venir les gens à Réverbère, mais c'est aussi d'aller offrir dans les arrondissements à des gens qui ne peuvent, ne souhaitent ou ne veulent pas nécessairement se rendre au centre-ville.
1: De plus en plus compliqué aujourd'hui.
0: Oui, donc d'avoir aussi un morceau de programmation de la même qualité. Donc, il y avait une question de production pour nous aussi de dire si on le fait en même temps, ben c'est sûr que ça multiplie les équipes de production, ça multiplie les efforts. Il y a une question de coût, mais il y a aussi la question de dire, oui, il y a une notion marketing là-dedans, de dire, ah, ben regardez, là, on va là, puis la fin de semaine suivante, ben venez faire un tour en ville, parce que là, il y a la totale.
1: Vous allez en avoir davantage. Pendant le festival, il y aura quelque chose sur la 3e avenue à Limoilou.
0: Oui, le dimanche 11, remis au 12, si jamais il pleut. Une programmation à peu près similaire à celle qu'on retrouve dans le Vieux-Québec. Donc, des artistes du même calibre, du même niveau. Et là, ben, on s'installe sur la 3e avenue dans Limoilou, qui est un lieu qui est une rue qui est très fréquentée, où il y a beaucoup de monde, où il y a des activités tout l'été. Les gens ont pris l'habitude d'aller sur la 3e avenue pour goûter à des spectacles de toutes sortes, avec aussi un volet qui fait partie de notre volet cirque. Un spectacle à grand déploiement de machines de cirque présenté sur le parvis de l'école de cirque en lien avec cet élément, ce gros élément de programmation-là.
1: Donc, ce qu'il y aura sur 3e avenue ce dimanche 10 ne sera pas présenté, n'aura pas été non. présenté pendant les autres jours ailleurs dans...
0: Non, c'est des artistes vraiment différents. Encore là, c'est une question de pardon, une question de logistique, de transport des artistes, des faire voyager entre les lieux et tout. On préférait, dans la masse de propositions artistiques qu'on a reçues pour bâtir la programmation, il y a des trucs qu'on aimait beaucoup, qu'on n'a pas pu prendre par manque d'espace. Ben, c'est ce qui va sur la 3e avenue.
1: Le samedi,
0: oui.
1: Vous avez un défilé.
0: Oui. Oh,
1: j'allais dire une parade, là, oui. parce qu'on est habitué d'appeler ça des parades.
0: Oui.
1: On va partir de la basilique. Et c'est quoi le trajet? Et ce sont l'ensemble des artistes qui y participent en faisant leur numéro tout en marchant?
0: Ben, je dirais que la moitié, peut-être les deux tiers des artistes qui sont dans la programmation de Réverbère, qui participent au défilé, puis une vingtaine d'autres à peu près d'artistes de Québec qui viennent grossir le truc. L'idée, c'est comme une espèce de fête où est-ce que c'est un défilé qui se veut, comme je dis, une espèce de beau bordel organisé.
1: OK. On peut s'attendre à voir des fanfares, par exemple, là-dedans.
0: Oui, absolument. Il y a la Fanfarniente de Strada, qui est une fanfare hyper connue à Québec, qui est à la programmation de Réverbère, qui va être le gros du soutien musical de cette parade-là. L'idée, c'est de rassembler les artistes, puis d'avoir quelque chose de très... Ça se veut très festif. Moi, ça me rappelle un peu, j'ai vu ça plus jeune, les défilés du Mardi Gras à la Nouvelle-Orléans,
1: ah oui.
0: Où il y a quelque chose, une espèce de joyeux bordel, tu sais. C'est organisé, mais pas trop. Donc, il y a quelque chose de cette couleur-là, un petit peu aussi, là, qu'on essaie de faire. Et ça aussi, si jamais par malheur il pleuvait le samedi, le défilé est reporté au dimanche.
1: Et le trajet, je me mentionnais qu'on part de la basilique cathédrale, oui. Et c'est quoi, ça descend à Côte de la Fabrique?
0: On descend à la Côte de la Fabrique, et Saint-Jean-Piétonne pour un final à la place Diouville, et le final de la parade se trouve à être le lancement du volet circassien de cette journée-là qui se déploie à la place Diouville.
1: Pour pouvoir organiser ça, Marc Gourdeau, en octobre, vous avez, au cours de l'hiver dernier, lancé un appel de projet. Oui. Vous en avez eu combien?
0: 210?
1: Il fallait en trouver une quarantaine?
0: À peu près.
1: Comment on trie là-dedans? En essayant de créer une variété de...
0: Il y a une volonté de variété, mais c'est sûr que le maître mot, au départ, puis c'est là que moi, mon expérience, mon expertise, parce que j'en ai vu pendant une trentaine d'années des arts de la rue... C'est d'abord la qualité artistique.
1: Mm-hmm.
0: Ce qu'on recherche, c'est la qualité artistique la plus élevée possible, avec aussi un souci, puis là, c'est pas un dogme mur à mur, mais un peu d'inédit. De présenter aux gens de Québec des trucs qu'ils n'ont peut-être pas vus encore, ou qui ont vu moins souvent que d'autres trucs. Puis c'est un peu comme n'importe quel festival... Que ce soit le FEC ou, prenons, le Festival Carrefour va mettre à sa programmation des spectacles que les gens n'ont pas pu voir ailleurs autrement. Donc, il y a ça. L'équilibre disciplinaire. Et puis, évidemment, un souci de faire travailler les artistes de Québec, autant que faire se peut.
1: Mais sans nécessairement bloquer ceux qui viennent d'ailleurs, s'il y a une proposition intéressante.
0: Cette année, c'est 70 % de la programmation qui est d'artistes de Québec. On a des artistes d'ailleurs au Québec, principalement à Montréal, et une compagnie belge et une compagnie française. Ça, c'est ce qu'on souhaite peut-être dans les prochaines années, développer davantage le volet international, mais il y a des coûts qui vont avec.
1: Vous avez un site web sur lequel les gens peuvent aller voir tout ce qui se passe, où ça se passe et quand ça se passe.
0: Absolument. Faites recherche Réverbère. Le site est hébergé sur le grand site de la Ville de Québec, mais toute la programmation est là, description des artistes, tout y est.
1: Il nous reste à souhaiter... un bon festival et de la bonne température.
0: Il va faire beau.
1: Merci, Marc Gourdeau. Merci beaucoup.
0: Merci, Yves.

0: Hélène Huot, bonjour.
1: Bonjour Yves.
0: Cette semaine, à la chronique des animaux pour le dire, nous allons parler de couleuvres.
1: En fait, nous allons parler d'avaler des couleuvres, ce qui n'est pas plus intéressant que des couleuvres elles-mêmes. Avaler des couleuvres, ça veut dire deux choses et assez éloignées l'une de l'autre. La première, c'est être obligé d'accepter quelque chose qui nous agace, qui nous incommode, qui peut même nous humilier, sans être capable de réagir, sans avoir la possibilité de riposter, de se plaindre ou de dénoncer. L'autre signification, c'est gober n'importe quoi, donc être dupe. Et à première vue, on se demande quel est le rapport entre ces deux sens-là qui proviennent exactement de la même expression. Et pour comprendre la cohabitation des deux significations, il va falloir remonter à l'histoire. Alors, voilà. Première chose qu'il faut dire, c'est qu'une couleuvre, ça fait partie de la famille des serpents. Puis c'est un serpent non venimeux, courant. Il faut parler aussi de l'anguille. L'anguille qui est un poisson qui ressemble au serpent et à la couleuvre. Et c'est, contrairement à la couleuvre, un mets prisé, fait partie des tables où on sert à des gens gourmets des plats d'anguilles. Alors, l'histoire commence ainsi. Vous avez un hôte qui réunit des amis chez lui pour faire des blagues, pour taquiner quelqu'un ou encore pour prendre une petite revanche envers quelqu'un qu'il n'aime pas tellement, il mélange des couleuvres avec l'anguille qu'il sert à ses invités. Deux réactions possibles. Certains s'en rendent compte, mais peuvent absolument pas le dénoncer ou se fâcher parce que ça créerait une esclandre et ce serait pas de mise. Alors, ils font ce qu'on appelle un petit peu un rire jaune et ils se taisent, même s'ils sont intérieurement fâchés. D'autres invités ne s'en rendent pas compte. Ils sont naïfs. On pourrait dire même sans jeu de mots qu'ils avalent n'importe quoi. Et là, ça nous permet de comprendre pourquoi avaler des couleuvres a deux significations aussi étrangères l'une de l'autre. Et alors, l'expression « depuis », bien, elle continue de signifier toujours la même chose et avec les mêmes effets, j'allais dire, humiliants ou plus péjoratifs encore de gens qui sont complètement dupes et crédules et qui finalement acceptent n'importe quoi.
0: Oui, mais dites-moi, dans une des deux interprétations, on trouve une autre expression qui est peut-être plus courante pour les gens de la ville ou les gens qui côtoient moins de couleuvres et qui n'ont pas l'occasion de participer au banquet de l'invité dont vous parliez, c'est avaler la pilule.
1: Ouais.
0: Qu'on aurait dans le même sens de prendre quelque chose qui nous contrarie, qui nous dérange, qui nous oblige.
1: Ça a beaucoup d'allure.
0: Ça a beaucoup d'allure.
1: Non, mais c'est vrai.
0: J'apprécie que vous reconnaissiez le rapport
1: tout
0: que je fais.
1: Ça a beaucoup d'allure. Et puis, ça nous renvoie encore une fois au côté embêtant, humiliant, puis-je suis obligée de composer.
0: Désagréable.
1: Oui, tout à fait.
0: Merci, Hélène Huot.
1: Merci.

0: Rémi-Julien Savard, bonjour.
1: Bonjour.
0: Rémi-Julien Savard, vous êtes diplômé en littérature et en musique. Vous écrivez et vous faites partie aussi d'un comité de rédaction de la revue XYZ, qui est la revue de
1: la
0: revue de la Nouvelle. Est-ce que vous avez troqué la musique pour l'écriture?
1: On peut dire ça d'une certaine façon. Je crois que j'avais troqué la littérature pour la musique quelques temps. Ah. Et la littérature depuis 10-15 ans maintenant, c'est un retour là, à mes premiers amours.
0: La musique, vous avez fait le conservatoire, c'est pas juste en dilettante. Là. Vous avez fait le conservatoire avec des amis du conservatoire. Vous aviez fondé un petit groupe.
1: Oui.
0: Petit groupe qui s'appelait Cubicule.
1: Oui.
0: À quel cubicule vous référiez en musique? Est-ce que c'est le petit cubicule pour l'enregistrement ou c'est tout autre cubicule, petit espace réduit, muré?
1: Nous, on était au conservatoire, donc on avait des cubicules de répétition. Donc, pour pratiquer, on avait nos petites prisons. Puis l'idée de créer un groupe où c'était musique populaire, c'était de la chanson, mais c'était de sortir de ce petit cubicule-là pour aller ailleurs, mais en utilisant ce qu'on avait développé là, là-dedans.
0: Quand même. Vu que vous aviez déjà un crochet vers la littérature, est-ce que c'était vous qui étiez responsable des textes de ce groupe musical?
1: Oui, on était deux co-créateurs. Mon collègue Charles Auguste, qui s'occupait plus du volet musical, et moi, je lui amenais des textes. Puis ensuite, on essaie de travailler ça ensemble, oui.
0: Et vous avez laissé des traces? Cubicule a laissé des traces?
1: Ah, sur Internet, il n'y a rien qui se perd.
0: Il n'y a rien qui se perd sur Internet, mais ce n'est pas toujours de la qualité qu'on voudrait retrouver. Mais effectivement, vous avez fait des enregistrements des prises de...
1: Non, il y a eu quelques enregistrements là, de bonne qualité, un micro-album, donc un EP. On a eu une vingtaine ou une trentaine de spectacles là, durant les 2-3 ans où ça a duré dans la région de Québec autour. Ouais.
0: Un premier roman que vous avez publié en 2024 et en début de cette année 2026, vous avez publié un recueil de nouvelles. Des nouvelles qui, pour à peu près la moitié, avaient déjà paru dans des revues, dans des parutions, j'appellerais ça individuelles, là, dont XYZ. XYZ pour lequel vous êtes aujourd'hui sur le comité de lecture, je pense.
1: Oui, exactement. Ben, en fait, ces nouvelles-là sont parues avant que je fasse partie du comité.
0: Puis
1: c'est par la suite qu'ils ont dit « Hey,
0: vous êtes pas favorisé.
1: Tente-tu de venir? »
0: Vous n'êtes pas favorisé là-dessus puisque vous avez publié votre recueil de nouvelles chez Boréal, alors que vous appartenez à XYZ.
1: Oui. Puis de toute façon, dans la revue XYZ, quand on publie ou quand on accepte des textes, ce sont des lectures à l'aveugle que les lecteurs font pour décider là, si on les choisit ou non. Donc oui, il n'y a pas de favoritisme là-dedans.
0: Il n'y a pas de favoritisme, on peut bien le comprendre. Rémi-Julien Savard, je suis comme vous diplômé en littérature de l'Université Laval. Et une autre époque, bien sûr, il y avait une concentration qui s'appelait soit études françaises, soit études québécoises. Et dans les deux cas, j'ai été amené à me coltailler, si on veut, avec des cours sur la nouvelle.
1: Oui.
0: Particulièrement dans le cas des études françaises, le modèle de la nouvelle, c'est Maupassant, Mérimée, Balzac et compagnie.
1: Effectivement, oui.
0: Et la nouvelle qu'on m'a présentée, que j'ai apprise, c'est très structuré. C'est très encadré. Oui. Donc, on traite d'un sujet, contrairement au roman qui peut se disperser. On traite d'un sujet ou d'une thématique, si on veut. Et le tout est orienté... construit de façon à arriver à une chute qui va étonner ou qui va surprendre,
1: oui.
0: Qui est surtout inattendue. C'est pas du tout votre processus. C'est
1: pas du non,
0: tout votre
1: pas du
0: procédé.
1: Tout.
0: Vous vous inspirez de qui? Ou alors, si c'est pas les grands nouvellistes du 19e siècle?
1: Ces nouvelles-là, c'est quand même quelque chose de, sans dire daté, c'est un style qui appartient au 19e siècle.
0: Oui.
1: Donc, la nouvelle aujourd'hui est plus... est davantage pluriel que cette forme-là très, très structurée qu'on apprend à l'école, qu'on apprend au cégep d'ailleurs, que j'ai pu enseigner au cégep. Mais moi, j'ai toujours été beaucoup touché, puis ce qui m'a beaucoup inspiré, c'est la nouvelle américaine. Donc, quelque chose qu'on enseigne peut-être moins dans les universités ici au Québec. Mais des auteurs comme Raymond Carver, comme Richard Ford. Et donc, ces auteurs-là ont une façon un peu différente. C'est plus contemporain, d'abord. Ça se situe là, bon, dans le 20e siècle.
0: Ouais, mais le sujet peut être contemporain et être cadré aussi.
1: Oui, tout à fait.
0: Les sources que vous mentionnez semblent avoir une autre vision de la nouvelle.
1: Oui, tout à fait.
0: Il serait quoi?
1: Pour une chose, une première chose, c'est ce sont une volonté, souvent on entend de la part de ces auteurs-là, et de la littérature américaine plus généralement, mais une volonté d'abord et avant tout d'écrire des bonnes histoires. Good stories en anglais, qu'on peut dire. Après, qu'est-ce que ça veut dire?
0: Tout le monde veut ça.
1: Qu'est-ce que ça veut dire? Mais ça montre quand même, je crois, une différence fondamentale avec, de façon générale, la littérature là, d'inspiration française, qui était près de la philosophie, qui était près des grandes réflexions, des grands concepts. On a eu beaucoup d'auteurs philosophes, Sartre, Camus, pour ne pas les nommer, alors qu'avec la littérature américaine, il y avait d'abord et avant tout cette idée de raconter, d'utiliser le matériau narratif pour raconter d'abord et avant tout. Et ensuite de ça, va découler des grands concepts, des réflexions. Mais c'est un peu choisir de qu'est-ce qu'on prend comme réflexion avant. Donc, l'idée n'était pas de partir d'une théorie ou d'un concept philosophique ou quelque chose de conceptuel à mettre en récit, mais plutôt prendre le récit, de le développer de la façon la plus organique possible, puis ensuite voir qu'est-ce qui sort de ça, qu'est-ce qu'est l'humanité, quel concept sort de ça.
0: Et dans vos nouvelles à vous, vous avez envie de raconter quoi?
1: Ben moi, j'ai envie de raconter le réel d'abord et avant tout.
0: Vous me permettez tout de suite une parenthèse. Du réel. Vous avez envie de raconter le réel, c'est vrai. J'ai envie de vous dire du réel qu'on ne voit pas ou qu'on ne remarque pas. Ou qu'on veut bien ignorer
1: Qu'on médiatise moins, mais qui est le réel de tout, qui est le réel de tous les jours. Puis ce qui est intéressant, c'est un réel qui n'est pas mon réel. C'est-à-dire que c'est un réel au sens large et non pas mon histoire, mon récit.
0: Oui, mais qui peut être celui de votre quartier.
1: Certainement, de mon quartier, de ce qu'on a vécu, des lieux qu'on habite, etc. Mais dans ce réel-là, ce qui m'intéresse toujours et avant tout, c'est d'essayer d'aller chercher l'humanité chez les personnages, chez les personnes dans le monde. Qu'est-ce qui nous rapproche? Quel élément nous rassemble et nous réunit tous? Dans cette humanité-là.
0: Vos personnages, Rémi-Julien Savard, ne sont pas des héros. Ce ne sont pas des personnages dont vous vous servez pour montrer la gloire, la réussite. Au contraire, c'est beaucoup plus des personnages voués à l'échec.
1: Dans le sens où, contraire, je me permets de...
0: Allez, corrigez-moi
1: corriger.
0: Si je vous ai mal lu.
1: Non, mais c'est vrai que ce ne sont pas des héros, au sens traditionnel du terme, cap et épée ou quoi que ce soit, mais encore une fois, c'est dans cette imperfection humaine-là où, tu sais, je dis souvent, on fait du mieux qu'on peut. Puis mes personnages, c'est ça, ils font du mieux qu'ils peuvent avec ce qui leur a été donné, avec la vie qu'ils ont, avec la situation dans laquelle ils se retrouvent.
0: Parce qu'ils n'ont pas beaucoup de moyens.
1: Oui, mais c'est comme ça pour tout le monde, qu'on ait des moyens ou pas, on se retrouve avec des choses à naviguer et dans leur capacité à être, d'une certaine façon, résilient, ou moins, mais on voit cette tentative-là de devenir, on pourrait dire, des héros de leur propre univers.
0: Là, on échange ensemble, mais on est un peu dans l'abstrait pour les gens qui nous écoutent, parce qu'ils n'ont pas nécessairement lu. On va essayer d'aller plus concrètement dans certaines de vos nouvelles. Et la toute première qui peut m'intéresser dans les circonstances, qui s'appelle Sidou, mais qui a un jeu de mots là-dedans, du fait que vous l'écrivez en français. C'est une proposition si doux.
1: Tant doux.
0: Ouais. Et le jeu de mots se fait avec une expression en anglais qui est la moto marine,
1: oui.
0: Qu'on appelle communément un si doux, ou ce qu'on savait être un si doux. Il y a un personnage un peu curieux, un peu bizarre, un peu peut-être faible d'esprit, qui est un personnage saisonnier, qui s'amène dans la cour du garage où il y a justement une moto marine qui est en train de rouiller sur place, qui est prise dans un banc de neige l'hiver, mais c'est différent l'été. Et parallèlement à ça, il y a les employés de ce garage qui travaillent la mécanique, une micro-mécanique, qui travaillent dans le minuscule, ne sont pas sur des gros véhicules. Et ce personnage-là vient les questionner ou vient les déranger, ou il existe, il fait partie du décor, on s'en occupe pas trop. Comment vous avez perçu? C'est comme une tranche de vie d'ouvrier d'un garage avec un uluberlu qui vient dans la cour faire semblant qu'il conduit une moto marine sur un banc de neige.
1: Oui. C'est cette pluralité-là qu'on peut retrouver dans le réel, d'ailleurs, dans les quartiers où on habite. La nouvelle se déroule dans Mézeray, d'ailleurs. J'ose dire que je suis le premier à avoir écrit là, une œuvre littéraire sur Mézeray, mais bon, ça reste à prouver. mais oui, c'est les choses qui s'entrechoquent de façon imparfaite. Et pour le narrateur, qui est un des mécaniciens au garage, Sidou, parce qu'on l'appelle Sidou, là, Sidou devient une espèce d'image de sa propre vie ou de sa façon dont il essaie de négocier sa rupture amoureuse, là, son divorce. Sans que ce soit du un pour un, mais ça devient une espèce d'objet ou d'objet de personnage, de figure. Dire, ben, est-ce que finalement, est-ce qu'il est mieux placé que moi malgré tout? Tu sais, moi, je suis misérable, même si je suis pas... on devine que Sidou est peut-être sans-abri, quelque chose comme ça. Mais il y a une fascination pour Sidou, mais ce personnage qui est toujours là un peu, qui vient veiller sur tout le monde en même temps, puis qui est la risée. Ce que j'apprécie, en tout cas, ce que j'essaie de faire, c'est d'aller chercher une espèce de complexité qui se résume pas à... Bon, résumé, c'est ça pour ça. Mais c'est d'amener cette pluralité d'interprétation qu'on peut faire du personnage de Sidou.
0: Et ce qu'on va retrouver souvent dans vos nouvelles subséquentes, c'est le fait que ce personnage-là, le contexte de vie de ces gens-là est un peu routinier. Ça fait partie du décor. Au point où on va prendre des décisions comme si on n'avait pas réfléchi aux conséquences de ces décisions-là. Tout à coup... Le narrateur qui se retrouve à aller livrer, je vais prendre une cour de voitures délabrées, si on veut, ce qu'on appelle des cours à scrap, qui va aller porter sans se préoccuper, ben, il exécute l'ordre de son patron, sans se préoccuper sur le choc émotif que ce sera pour le personnage qui venait régulièrement. On va l'avoir dépouillé quasiment de sa raison d'être.
1: Oui. Mais il y a je ne crois pas que c'est pas qu'il s'en soucie tant qu'il n'agit pas pour le sauver d'une certaine manière ou de le préserver de ça. Mais pour moi, c'est très représentatif de certains groupes, de certains environnements où on fait ce qu'on nous dit de faire, on se tait. On peut chialer un petit peu, mais sinon, on écoute le boss, puis on fait avec, même si ça nous brise en dedans, même s'il y a des choses qui se passent en dedans.
0: Ça brise le narrateur lui-même, mais celui qui venait occuper cette motomarine pendant les saisons où il venait. Une autre qui donne, je pense, le titre à votre recueil, pas je pense, c'est ça, c'est Souffler un peu.
1: Oui.
0: Souffler un peu, c'est un peu amusant. La rencontre de deux couples où les deux femmes se connaissent, sont des amies de longtemps.
1: De longue date. De leur époque des bars, où elles étaient serveuses dans les bars.
0: et qui potinent, qui n'ont pas grand-chose à se dire de profond. Et les deux gars ne se connaissent pas beaucoup. Et dans un couple, le garçon, c'est un conducteur de machinerie lourde. Il déneige des cours d'hiver. Et l'autre, c'est une espèce de snobinard. Il n'y a rien qui peut faire rejoindre ces deux hommes-là. Le conducteur, là, ça semble être votre personnage focus, là. C'est de lui que vous vous préoccupez. Et montrer comment une espèce de distorsion entre ces deux classes sociales-là qui ne pourra jamais s'arrimer.
1: Non, malgré la bonne volonté, et pourtant, il y a quand même une rencontre qui se fait entre les deux hommes, même si on sent vraiment la distance, puis on sent que les sujets sont... c'est difficile d'aller chercher, de connecter entre les deux hommes. Mais cette nouvelle-là voulait montrer là, un petit peu comment justement les deux amis du départ, comment on peut diverger dans des mondes différents puis essayer de s'accrocher au passé pour retrouver la connexion, même si cette connexion elle est plus tout à fait là.
0: Mais il y a comme quelque chose qui ne se peut plus, mais qu'on essaie de reconnecter encore, mais on sent bien qu'il n'y a rien à faire.
1: Au-delà des vieilles histoires, il n'y en a plus de nouvelles qui se créent.
0: Ils n'ont plus rien en commun, ces personnes-là. L'autre qui est intéressante, c'est bien évident, c'est très théorique et très vrai. Et celle-là m'a particulièrement surpris par rapport à mon code à moi, qui était un sujet qui est développé en fonction. Celui-là, il multiplie les sujets. On se promène d'époque. On est dans l'enfance du personnage. On est autour du sport, du baseball, entre autres. On est dans l'enfance, on est dans maintenant, on est dans la gang d'amis, on est dans le couple, on est dans le fils, l'histoire du fils, on est dans les funérailles. Vous vous êtes promené dans toutes sortes de dimensions là-dedans. Vous faites l'histoire d'une vie en à peu près en 4 pages.
1: Oui, ben, en fait, c'est une nouvelle qui est plus longue que les autres. Ça aussi, je pense que c'est hérité en partie inspiré de la littérature américaine qui se permet des short stories beaucoup moins short, beaucoup moins courtes que ce dont on a l'habitude, je pense, en littérature québécoise, là, notamment, et qui vont même jusqu'à brouiller un petit peu la frontière là, entre la nouvelle et le roman. Donc, justement, à venir chercher un petit peu pour aller chercher plus de chair autour de l'os pour amener quelque chose aussi, en tout cas, à mon sens, à moi, pour amener quelque chose de plus réaliste, mais de plus organique pour ce personnage-là. J'avais le sentiment qu'il fallait le développer davantage, développer son père, parce que c'est la relation, justement, à son père qui vient de décéder, qui est vraiment centrale dans tout ça. Et pour bien comprendre comment il pouvait se sentir au moment du décès du père, ben, il fallait agrandir, si on veut, la boîte, là, étirer cette nouvelle-là.
0: Mais encore là, toutes les choses se font un peu toutes croches.
1: Comme tout le temps?
0: Comme tout le temps. ce père-là, lorsqu'il se rappelle de son enfance où il a tâté un peu du sport et... qui a peut-être rêvé des lignes nationales, ou je ne sais pas, puis qui finalement n'a pas réussi grand-chose. Dans son couple, c'est la gang de chums qui compte, on boit beaucoup, on festoie beaucoup. La femme est très au service de cette gang de gars-là.
1: C'est une autre époque, c'est sûr.
0: Une autre époque. C'est assez, dans ma lecture à moi, ce sont des vies désolantes. Ce sont leurs vies, mais pour moi...
1: Ce sont leurs vies, en effet. Mais pour un joueur des Expos, il y en a eu 100 qui ont joué dans les ligues mineures à Québec.
0: Qui ont pensé y arriver.
1: Puis moi, ce que je trouve beau là-dedans, c'est que ce sont des vies qui, malgré tout, se valent. Ce sont des vies qui ont réussi à faire leur petit bout de chemin, à trouver cette petite parcelle de bonheur dans... Ouais. Malgré ces grands rêves avortés, parce qu'on commence à 15 ans, à 20 ans, on a tous des grands rêves. Et petit à petit, ben, il faut vivre avec la réalité qui
0: Il y a une présence énigmatique aussi dans cette nouvelle-là, qui quelqu'un qui se présente aux funérailles. On ne sait pas trop pourquoi, on ne sait pas trop qui il est, mais ça semble déranger les autres personnages.
1: Oui, ben on comprend que c'est des anciennes, une ancienne fréquentation, l'ancien couple du narrateur, donc ça vient brasser beaucoup de choses, ça ramène encore dans le passé.
0: Oui, mais là, vous ne poussez pas plus loin, vous ne nous donnez pas la clé de cette... Alors que dans... je ne veux pas dire que c'était mieux, là, mais dans la nouvelle, d'une autre époque, la fameuse chute finale réglait tout.
1: Effectivement.
0: Vos chutes finales ne règlent rien. Vos fins ne règlent rien, sinon ils nous amènent à réfléchir.
1: Exactement, exactement. L'idée, c'est de laisser une... faire confiance au lecteur, faire confiance à son intelligence. Qu'est-ce qu'il a senti pendant la lecture de cette histoire-là? Puis moi, en tant qu'auteur, de ne pas prétendre avoir la solution non plus. Il y a quelque chose de très démiurgique, là, de dire, moi, j'ai compris qu'est-ce qu'il fallait retenir de ça. Et donc, retenez ça, tu sais. Et donc, j'ai pas cette prétention de moi-même comprendre, ou c'est pas de comprendre mes nouvelles, mais de comprendre exactement qu'est-ce qu'il fallait en tirer. Et donc, je préfère laisser l'intelligence du lecteur faire
0: lecteur,
1: son travail,
0: oui,
1: et son imagination.
0: Faire son travail. En faisant la recherche pour cette entrevue-là, on dit quelque part « fier habitant de Limoilou
1: ».
0: Que vous venez de la région du Saguenay-Lac-Saint-Jean, Jonquière ou...
1: Laterrière, pour être précis,
0: bon.
1: Oui.
0: Et on dit fier habitant de Limoilou, on ne dit pas fier habitant de Québec. Comme si Limoilou était extrêmement important pour vous.
1: Oui.
0: Limoilou vous inspire... Bon, vous avez parlé tout à l'heure de la première nouvelle, que c'est, vous êtes le premier à écrire une nouvelle sur Mézeray. À un autre moment, on est ailleurs, dans le quartier. Mais ça pourrait être n'importe où ailleurs. Vos nouvelles ne sont pas nécessairement... Ça n'a pas besoin de ce quartier-là pour être...
1: Non, non, non. Ça se voulait ancrer dans le réel. Et j'ai fait un travail. J'ai assumé le fait que, bon, ça devait se placer à quelque part. Et ce quelque part-là, ça allait être Québec. D'ailleurs, les nouvelles ne se passent pas toutes à Limoilou.
0: Non.
1: Mais beaucoup dans les quartiers centraux, il faut le dire. Okay. J'ai des nouvelles qui se déroulent au Saguenay également. Et ça a été une volonté pour moi... d'utiliser les lieux que je connais comme moteur poétique, sans que ce soit mes souvenirs, là, sans dire oh, « je vais faire quelque chose d'historique ». Mais oui, si après Limoilou, ou du moins Québec, c'est une source d'inspiration, il faut que ça puisse s'élargir. Il faut que ça puisse devenir plus large et que les lecteurs d'en dehors de la ville, en dehors de la région, ça peut s'intéresser. Justement, à cette idée d'aller chercher quelque chose de plus général.
0: Vous avez beaucoup fréquenté le Café Babylone sur Saint-Lallier. Vous y avez situé une scène absolument savoureuse, mais savoureuse et douloureuse en même temps. Vous aviez besoin d'un décor qui vous était familier pour recréer cette scène-là?
1: Non. J'avais pas besoin. J'avais envie que ce soit plus matériel, oui. comme nouvelle.
0: Et cette histoire de que vous vous situez au café Babylone, c'est une rencontre, bien sûr. Ça s'appelle Lou désormais. Tout ce qui est dans cette histoire-là est d'une banalité. Vu de l'extérieur, et ça prend des proportions épouvantables dans la rencontre. On ne sait pas tout à fait pourquoi elle a changé de nom. Elle n'avait pas s'appelé Valérie, mais elle avait s'appelé Lou. Et l'ex-copain en fait un drame épouvantable de ce changement de nom-là. Il y a une histoire d'enfant, de garde d'enfant qui joue. Il y a une histoire d'un cocktail qui goûte le sapin, qui donne des nausées, qui fait lever le cœur. Tant de choses mêlées, mais en même temps, c'est un drame profond.
1: Je travaille beaucoup à essayer de montrer les choses sans les dire directement. Pour moi, le show don't tell, c'est vraiment un modus sur lequel je travaille beaucoup parce que je trouve que...
0: Je veux dire montrer et non...
1: Montrer
0: au lieu de dire,
1: et non le dire textuellement.
0: Au lieu de dire, ouais.
1: Donc, tout ce que les personnages ressentent, plutôt que de dire « elle se sentait comme ça », essayons d'écrire des scènes, essayons d'écrire des récits où on peut montrer ces émotions-là. Et comment on peut montrer ces émotions-là? Ben, c'est à travers ces objets-là, à travers ces petites images-là, ces choses-là. Et donc, oui, je travaille dans le non-dit. J'essaie de travailler davantage dans le non-dit que dans la confrontation directe. Sinon, je fais du documentaire.
0: Ouais. Dans la plus tragique, c'est mon oncle Jésus. Elle est désespérante, cette nouvelle-là. Désespérante de la déchéance de ces natures humaines-là. Et on retrouve un personnage... S'il y avait, dans la première nouvelle, s'il y avait une moto marine qui obsédait quelqu'un dont on peut considérer que son intelligence était médiocre, c'est un petit avion Cessna, oui. Dans la deuxième, auquel on a coupé les ailes, donc il ne volera jamais, qui est le cœur de cette histoire-là, avec un ado qui quitte la maison chez lui parce que c'est plus endurable et qui s'en va chez son oncle Jésus. C'est un surnom qu'on avait donné au mononcle en question, un ivrogne complètement sonné, et qui s'approprie cette espèce de carcasse d'avion-là, comme si un jour il devait prendre son envol. Mais l'envol qu'il va prendre est absolument tragique.
1: Oui.
0: Et dans ça, ce qui m'a le plus touché, c'est qu'il y a un chien pour lequel il y a une considération beaucoup plus noble à l'endroit du chien qu'à l'endroit des individus qui sont laissés pour compte. Qu'avez-vous à dire là-dessus?
1: pour remettre en contexte la nouvelle, le jeune qui a 16 ans au niveau des événements arrive chez ce qu'il appelle son oncle, et son oncle est très mal en point.
0: Ouais.
1: Il s'apprête à mourir là, à cause de ses problèmes de consommation.
0: Il a un chien.
1: Il a un chien, mais ce que je veux dire, c'est qu'à 16 ans, il pouvait pas sauver... On peut pas sauver une vie de... Il essaie d'ailleurs comme il peut.
0: Mais il peut pas faire.
1: Il peut pas faire grand-chose. On peut seulement vivre ces choses-là lui-même. Et donc... L'idée n'était pas de mettre la faute sur le narrateur, le jeune, parce que il arrive, il sauve pour mieux.
0: Il manque d'une certaine morale, il manque d'une certaine grandeur. On peut même pas y mettre la faute, là. Mais l'abandon à la fin, le vol et l'intérêt pour le chien, ça dit tout de sa personnalité.
1: L'intérêt pour le chien, plutôt que de le laisser mourir là...
0: Il a bien laissé le mononcle.
1: Je comprends.
0: Oui.
1: Je comprends. Mais on en revient, je pense, à ces petites vies. Oui. C'est-à-dire... Oui, il y a quelque chose de très héroïque à sauver, mais dans la vraie vie. Je pense que c'est plus difficile, c'est plus complexe.
0: Il y a plus de héros.
1: On est peut-être moins fort.
0: Plus de héros dans l'ombre, oui. Tout à fait. Êtes-vous toujours dans cet univers-là, dans vos écritures? Êtes-vous toujours dans un univers un peu, je vais dire défaitiste, là, parce que moi, je vois un univers de l'échec beaucoup plus qu'un univers de la réussite.
1: Oui. Oui, c'est une recherche. C'est vraiment une recherche... de raconter ces personnages-là, puis d'essayer de montrer à travers tous ces échecs-là, toutes ces difficultés-là, quand même, qu'est-ce qui se peut, qu'est-ce qui arrive, comment on survit à ça, comment on vit ça. Donc, oui.
0: Malgré ce que j'en ai dit, il ne faut pas se laisser décourager par la lecture.
1: Non.
0: C'est tout à fait fascinant. On se laisse prendre par ces personnages-là, même si on se pose bien des questions sur leur choix de vie, sur comment ils mènent leur vie. Mais ça s'intitule « Souffler un peu », c'est de Rémi-Julien Savard et c'est publié chez Boréal. Merci beaucoup pour cette rencontre.
1: Ça fait un grand plaisir. Merci à vous.

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C'est le moment de vous livrer mon coup d'œil sur l'actualité d'ici ou d'ailleurs. Selon un récent sondage, l'état des infrastructures municipales ne fait pas partie des 10 priorités dont le prochain gouvernement devrait se préoccuper. Le programme des partis a peu à dire et la population sondée, encore moins. En général, au plan économique, tout ce qui pourrait alléger le fardeau fiscal des individus a la cote. L'amélioration de l'état des routes, des écoles, des centres d'accueil, bien qu'on le souhaite, n'en font pas partie. C'est peut-être ce qui a fait réagir la mairesse de Longueuil la semaine dernière, qui n'en peut plus d'entendre promettre de nouveaux projets alors que les infrastructures existantes sont en piteux état et qu'on ne s'en préoccupe qu'en cas d'accident. Les partis politiques en présence, dans la présente campagne électorale, promettent à coups de millions de nouveaux investissements, inconscients de ce que les municipalités ont à affronter pour maintenir ce qui existe et qui se détériore. Les gouvernements supérieurs pelletant en avant leurs responsabilités dans la cour des municipalités qui doivent, elles, gérer sans les ressources qui devraient venir avec. L'itinérance en est un bel exemple. La même chose pour les infrastructures qui ont besoin d'aide financière pour être remises aux normes, des normes que le gouvernement du Québec s'ingénie à complexifier année après année. Le cercle vicieux va comme suit. Les villes sont responsables d'une grande partie des infrastructures, aqueducs, égouts, rues, etc. Elles ont seulement accès à une très petite partie de l'assiette fiscale en la matière. Donc, elles doivent emprunter pour y parvenir. Ça ajoute à la dette de la ville, qui doit l'intégrer à son budget d'opération. Comme elles n'ont pas le droit au déficit, l'intérêt à payer, le remboursement de la dette, les prive donc d'autant d'argent qui pourrait servir à améliorer l'état des réseaux désuets. Par exemple, les municipalités sont responsables de la qualité de l'eau potable. Une ressource menacée si on n'agit pas maintenant. Elles en sont incapables seules si les gouvernements supérieurs n'interviennent pas. Voilà pourquoi les mairesses de Longueuil et de Montréal demandent au prochain gouvernement du Québec d'en faire une priorité parmi les autres, bien sûr. Un autre caillou dans le pied des municipalités, c'est le transport en commun, dont elles devraient assurer les coûts à la hauteur de 33 % en partenariat avec le gouvernement provincial et les usagers. C'est près de 50 % qui leur incombe pour un service qui rétrécit chaque année. La remise à niveau ou la construction d'infrastructures fait d'ailleurs partie des priorités de plusieurs municipalités du Québec, que ce soit l'entretien des routes, des réseaux d'aqueducs, des réseaux d'égouts ou encore

Si à une époque, on a oublié d'entretenir, aujourd'hui, le moindre projet donne lieu à des dépassements de coûts et personne ne semble imputable des mauvaises décisions. C'est devenu comme une fatalité qu'on endure. Mauvaise évaluation de départ, dépassement de coûts, changement d'idée en cours de route. Un dernier exemple que je vous donne, à Québec, le garage Newton qui devait servir à ravitailler les autobus électriques alors que l'on prévoyait un renouvellement de la flotte du réseau de transport de la capitale, il était en construction. C'était un projet de 647 millions de dollars qui devait servir à 180 autobus électriques à partir de 2027. Mais le gouvernement de la CAQ a retiré son financement pendant le chantier, ce qui a obligé la RTC à mettre fin aux travaux. Donc, 94 millions d'argent qui ont été engloutis ou dépensés pour rien, sans résultat. En conclusion, s'il faut des projets qui font rêver, il faut éviter que ces projets deviennent de mauvais rêves. Et même si les infrastructures ne font rêver personne, il faudrait avoir la volonté politique d'en faire une priorité pour le meilleur avenir dont on rêve.

0: Stephen Lee Botvin, bonjour.
1: Bonjour.
0: Stephen Lee, vous êtes comédien, vous êtes un acteur de talent bien connu. Il va y avoir 10 ans cette année. Dans le prochain mois de juin. Mm-hmm. Non, non, ça a eu lieu cette année.
1: Ouais, non,
0: ça fait 10 ans en juin, c'est vrai, c'est cette année que vous êtes sorti du conservatoire. Ouais. Vous étiez de la promotion qu'on disait de Robert Lepage. Oui. Est-ce que chaque année, il y a un nom prestigieux qui chapeaute la promotion?
1: Absolument. Oui, absolument. Il y a un genre de parrain ou marraine, si D'accord. on veut, de la promotion. Pour donner un titre aussi à la promotion, puis en même temps faire hommage à quelqu'un qui est passé aussi à travers les rouages de l'école.
0: Oui. Vous êtes de la promotion du directeur artistique du Théâtre du Trident?
1: Oui, Olivier Artaud, oui, absolument, qui est avec moi.
0: J'ai regardé la liste des noms de vos collègues finissants. J'en connais pas beaucoup. Uh-huh. Est-ce que plusieurs sont encore dans le métier ou si plusieurs ont abandonné?
1: Non, plusieurs touchent encore de près ou de loin le métier, j'oserais dire la presque totalité, mais c'est parce que nous, on se faisait beaucoup dire à l'école, « Mon Dieu, vous allez voir, c'est difficile en sortant. Il y a une personne sur 10 qui finit par vivre de ça ou du moins faire ça à temps plein. » Mais nous, on est chanceux, vraiment. Il y a beaucoup de gens qui œuvrent dans le théâtre à Québec. Tu sais, je pense, bon, évidemment, à Olivier Artaud, Jean-Philippe Côté, Ariane Bellavance-Fafard aussi, qui joue beaucoup dans des pièces à Québec. David Biron, qui fait une pièce prochainement à premier acte cette saison, donc la prochaine pièce à premier acte. Dane Simard, qui joue aussi beaucoup au théâtre. Là, j'ai parlé des gars, mais tu sais, il y a Lorraine Hartley, qui joue maintenant beaucoup plus à Montréal, mais qui joue beaucoup aussi au théâtre ici. Gabrielle Ferron, qui était co-directrice artistique du Théâtre Périscope pendant un moment, puis qui joue au théâtre aussi. Tu sais, Stéphanie Jolicoeur, qui s'est...
0: Donc, finalement, à peu près tout le monde s'est...
1: Mais non, c'est ça,
0: a poursuivi dans le domaine.
1: Exact.
0: Vous promenez Québec-Montréal, tournée, création d'un peu partout. Stéphanie Potvin, vous avez appris l'harmonie pour Casbar Blues.
1: Oui.
0: Dans le Sainte-Dignité.
1: Le très long titre. L'incroyable et ineffaçable histoire de Sainte-Dignité d'Avril.
0: Sur les paroisses qu'on fermait dans le Bas-Saint-Laurent. Vous jouez de la musique, vous jouez de la batterie, vous jouez... Est-ce que ça, vous l'avez appris aussi ou si vous aviez ça déjà dans le...
1: Absolument. Ben, tu sais, j'ai toujours rêvé faire ça. Tu sais, petit cul, mettons, je volais la guitare à mon père, puis j'allais jouer dans ma chambre, puis j'écoutais beaucoup de la musique en pensant, en m'imaginant sur scène un jour faire ça. Mais j'ai jamais pris de cours, j'ai jamais pris le temps de... Fait que c'est arrivé comme naturellement, puis on dirait que c'était une opportunité pour moi de justement essayer sur scène.
0: Donc, dans l'effet Lisa, vous jouez de la guitare.
1: Oui.
0: C'est cette guitare que vous avez apprise en grattant celle de votre père.
1: Exactement.
0: C'est pas plus apprise, mais vous êtes quand même habile. Vous réussissez assez bien dans

0: Ah ben merci, mais pourtant je côtoie deux formidables musiciens dans l'Eiffelisa, dont Stéphane Tétrault qui joue de son Stradivarius et Marc-André qui a fait tous les arrangements. Oh, oui.
1: Et dans l'Eiffelisa, en plus, vous chantez.
0: Oui.
1: Donc la musique, ça a toujours eu, sans être une force, c'est toujours là en puissance.
0: C'est vraiment un rêve. Puis, tu sais... parce que j'ai envoyé quelque chose à l'univers, ça a l'air bien sorcier là, mon affaire, là, mais il y a comme 2 ans à peu près, j'avais une amie qui faisait un exercice de manifestation, c'est-à-dire on écrivait ce qu'on voulait dans la prochaine année, on mettait ça sur un bout de papier, puis ensuite dans un pot maçon, puis on le réouvrait 1 an plus tard. Et moi j'avais envoyé dans l'univers d'avoir un rôle à la télé, puis de faire des comédies musicales. Et moi, j'ai jamais fait ça, j'ai jamais étudié là-dedans, j'ai aucune formation en chant, à la base même... Techniquement, je ne suis pas un bon chanteur du tout. Et c'est arrivé. L'opportunité est arrivée. C'est absolument incroyable. T'sais, vraiment, dans l'année, j'ai passé l'audition pour l'Eiffelisa. J'ai su que je l'avais. Puis là, on joue évidemment 1 an plus tard.
1: Et pour jouer à la télévision, vous avez eu un petit rôle, si on veut, dans
0: Dumas.
1: Dans Dumas,
0: qui m'a amené un rôle que là, j'ai tourné cet été dans Les Crues, saison 2, qui va être diffusé sur Crave.
1: On comprend qu'il y a une affinité là, qui s'est passée.
0: Oh, oui.
1: La rencontre de Seth. La rencontre de Seth vous a amené dans Les Crues. Donc, on vient de parler de l'Eiffelisa, c'est venu pas de vin. L'Eiffelisa, c'est un spectacle de la compagnie de l'œil ouvert. Ouais. C'est ce qu'on appelle un théâtre musical. Ouais. Vous avez mis dans le pot maçon comédie musicale. On peut parler
0: ouais,
1: de comédie, c'est pas tout à fait le style, les comédies musicales. Là, c'est plus un hommage, on sait pas trop.
0: Quelque chose qui me sied bien, parce que tu sais, la comédie musicale, des fois, ça implique quand même qu'il y a des grandes performances vocales, puis c'est construit autour de ça.
1: Vous pourriez faire Don Juan, par exemple.
0: Oui, mais... c'est ça, exactement. Tandis que là, théâtre musical, en effet, c'est plus construit sur la dramaturgie en premier, sur les textes, les mots, l'émotion, en fait, qui est véhiculée à travers les chansons.
1: À la représentation de la semaine dernière, Jade Bruno, qui est... est-ce que c'est Jade Bruno, le nom?
0: Oui,
1: c'est Bruno. Faisait, à la fin, elle fait toujours un petit discours. Mm-hmm. Après des salutations, elle intervient pour parler au public. Et mentionnait que la tournée commençait. Mm-hmm. Que c'était une première. J'ai l'impression, il me semble, que j'avais appris que vous aviez joué à Joliette tout l'été.
0: Je pense qu'à ce moment-là, je me rappelle pas exactement de sa formulation, mais je pense qu'elle voulait dire que c'est la première à Québec pour 1 mois. Donc, on venait s'installer à Québec pour 1 mois.
1: Okay,
0: c'est ce qu'on appelle la première. Mais oui, on a joué 1 mois à Joliette et 1 mois à Victoriaville avant.
1: OK. Donc, puis, vous étiez rodé, là.
0: On était rodé, mais c'est fascinant parce que la musique amène ça. C'est un environnement complètement différent au Théâtre de la Bordée. Tu sais, nous, on était habitués à des salles, dans des diffuseurs qui ont des salles de 800, 850 places.
1: Ouais.
0: Et c'est pas du tout la même acoustique. Et pour nous, ça filait première. Je dois vous avouer, là, on se sentait vraiment... on n'était pas nerveux, mais du moins, on était focus. On était concentré parce que l'acoustique étant très différent, nous, on chante beaucoup, on essaie de s'écouter avec les harmonies, on a le violoncelle qui joue de façon acoustique à côté de nous aussi, qui remplit l'espace. T'sais. Fait que c'était très différent pour nous, étonnamment.
1: Non, ben c'est intéressant parce que vous le réussissez fort bien. Cette tournée-là s'amorce, va se poursuivre en 2027 pour de nombreuses dates. Est-ce que c'est... embêtant de planifier autre chose dans sa carrière quand on a si longtemps d'avance de planifier, d'organiser pour une tournée, d'essayer d'intercaler quelque chose d'autre?
0: La réponse courte, c'est oui. c'est sûr qu'il faut faire des choses, mais c'est un métier comme ça. Hein. On a tout le temps l'impression qu'on veut pas passer à côté de rien tant que c'est disponible. J'ai dû refuser un très gros rôle à la télévision. Mais honnêtement, c'est...
1: Parce que vous aviez dit oui à l'Eiffelisa avant.
0: Exactement.
1: Et puis le théâtre, fidélité à...
0: Exactement. Puis le théâtre, il y a ça de beau, on le sait d'avance quand même, évidemment. T'sais, tandis que la télé, c'est un médium qui... C'est OK, on commence à tourner le mois prochain, il faut que tu sois disponible tous les jours, puis c'est impitoyable à ce niveau-là.
1: Ouais.
0: Et j'avais décroché un truc dans 3 séries, un rôle qui allait se promener dans le même rôle dans 3 séries différentes, ce qui est vraiment étonnant.
1: Eh oui.
0: Mais malheureusement, ou heureusement, parce que j'ai l'Eiffelisa qui c'est ça comme artiste, faut à un moment donné être plugué sur ce qu'on veut réellement faire, c'est quoi le sens de ça, puis qu'est-ce qui nous apporte du bonheur, tu sais. Il y a une théorie qui parle des 3 P. C'est que dans un contrat qui nous est offert, il faut avoir 2 P sur 3. Je vous explique, c'est le plaisir. Donc, plaisant, payant et profitable. Ce sont les 3 P. Puis on espère toujours avoir au moins 2 P sur 3. Donc, payant, ben, la télé, on s'entend que c'est payant. Plaisant, Pas nécessairement. Je dois avouer que le théâtre et les Félisas, c'est pas mal plus plaisant et profitable. Donc, ce qui est profitable pour la carrière. Dans les deux cas, ça répond à deux P sur trois, fait qu'on est content. Mais je dirais que les Félisas, c'est les trois P, puis c'est l'esprit de troupe, c'est la famille là, rendu là.
1: Qu'est-ce que c'est que les Félisas?
0: Les Félisas, un spectacle qui traite de l'œuvre de Richard Desjardins. Donc, il ne se veut pas nécessairement un spectacle hommage où on fait juste faire des covers de ses chansons, là, pas du tout. C'est,
1: pas d'imitation, surtout.
0: Surtout pas d'imitation. C'est vraiment ce qui se dégage de l'œuvre d'un de nos plus grands poètes québécois, finalement. Fait que c'est l'idée de c'est revisiter ses chansons, mais vraiment les revisiter puis s'en emparer, des fois. Faire des collages, aussi même de ces segments avec des entrevues, des segments documentaires de Richard, des moments où il s'adresse au public dans des prestations live. Donc, tout ça est pris. Puis, Jade Bruno ainsi que Philippe Robert, qui était auteur là, de la pièce, bien, ils ont pris ça, ils ont fait un collage avec ça, ils ont dégagé des personnages thèmes, des personnages forts dans son œuvre, puis ont créé une histoire avec ça.
1: Des collages, mais... Il avait établi une trame à ces collages-là. Il y a une histoire qui n'a jamais été racontée par Desjardins, qui n'est pas une histoire qui appartient à Desjardins. On en a fait une histoire avec différents morceaux.
0: Ouais.
1: Dans, on pourrait dire que Richard Desjardins a créé une sorte de mythologie. Son monde, son univers, ses personnages, j'oserais dire, ce sont des archétypes. De plus grands ou qui représentent des groupes. Vous êtes dans ce spectacle musical-là, vous êtes le Bum. Le Bum, ça vient d'une des chansons de Richard Desjardins, mais ça représente toute une catégorie de gars. Présentez-nous le Bum.
0: Le Bum, ben, c'est lui qui est resté toute sa vie à Company Town. En bordure d'une grande forêt, puis à côté aussi d'une usine. Travaillait à l'usine, on suppose, la plupart de son temps. En couple avec Jenny, femme qui se lance en politique à Company Town et qui est restée là aussi, et qu'on comprend avoir déjà eu une liaison avec le bon gars, qui est le frère du Bum. Et le bon gars, lui, est parti en ville pour mieux revenir, puisque là, on apprend qu'il y a un feu qui a dévasté une partie de la forêt et qui a fait brûler la maison familiale. Et le bon gars revient voir son frère, mais là, il est confronté au regard de Jenny. Et là, il y a un petit triangle amoureux avec...
1: Un triangle amoureux est extrêmement important pour l'histoire. Bon, c'est intéressant la façon dont vous le présentez. Le Bum, on aurait pu penser que c'était celui qui voulait plus de liberté, qui voulait plus... que c'est lui qui serait parti. Alors qu'il est resté amoureux de Jenny, qui est une femme... Permettez que je vous le dise, c'est pas à Stéphanie que je m'adresse, mais c'est au Bum, beaucoup plus intelligente que lui.
0: Oui, absolument.
1: Elle est politisée.
0: Oui.
1: Elle est
0: plus ambitieuse, assurément.
1: Oui, elle veut se présenter comme mairesse de cette ville-là. Donc, c'est vraiment un personnage pivot qui est intéressant. Entre le Bum et le bon gars, qui sont deux personnages que j'osais présenter tout à l'heure dans l'univers de Desjardins, ce sont deux archétypes. Dans l'histoire, on en a fait deux frères. C'est intéressant parce que la littérature et l'histoire regorgent de frères ennemis.
0: Oui, c'est vrai.
1: En commençant par Adam et Ève, mais dans Caïn et Abel, les deux enfants et partout, on a...
0: Absolument.
1: Mais la plupart du temps, ils sont frères ennemis pour le pouvoir. Dans votre cas, ils sont frères ennemis pour la blonde, la relation qu'il y a eu, pour... ils ont se reproché le rapport qu'ils ont eu avec cette femme-là.
0: Oui, puis tu sais, son frère ennemi, tu sais, j'oserais dire même, parler quelque chose de plus mystique puis plus absolu pour juste être aimé, tu sais, l'amour. parce que c'est ça qu'il y a de beau dans la pièce aussi. On prend des archétypes, mais tranquillement, on efface les frontières de ces archétypes-là. Est-ce que le bon gars, c'est réellement le bon gars? Est-ce que le bum, finalement, il ferait pas preuve d'une certaine maturité émotionnelle, tu sais, dans la pièce? Fait que, tranquillement, les deux personnages finissent, je trouve, par se ressembler puis juste devenir deux frères. Puis c'est ça qui est intéressant, tu sais. Parce que oui, c'est le triangle amoureux, c'est un peu un prétexte, mais c'est un prétexte pour parler des grandes émotions de l'humain, tu sais. La peur, l'amour, les humains qui s'entre-déchirent sur Terre, puis il y a ça qui émane beaucoup dans la poésie de Desjardins, puis je pense qu'ils ont vraiment, les créateurs de la pièce sont parvenus à l'illustrer de façon significative. C'est le côté de Desjardins qui est très terre-à-terre, qui est très concret, tu sais, le chant du baume, le bon gars, la toune le bon gars, quand je vais être un bon gars. Tu sais, il y a quelque chose de très drôle quand j'ai couché dans mon char, Jenny aussi, une chanson d'amour, très concrète à quelque part, mais il y a aussi tout le mystique puis l'absolu, tu sais, l'effet Lisa, la poésie dans les Yankees, dans Natar, tu sais, c'est sûr, il y a ça, je trouve, dans la pièce, puis qui sont illustrés aussi dans les personnages, qui sont, à prime abord, extrêmement concrets, mais au final, deviennent des espèces de vecteurs d'une émotion vraiment plus grande que juste le petit rat des pâquerettes.
1: Oui, c'est ce que j'appelle les archétypes, justement. Mm-hmm. La pièce s'appelle « L'effet Lisa », qui est le titre d'une des chansons de Desjardins, mais le spectacle ne raconte pas l'histoire qui est racontée dans la chanson « L'effet Lisa ». Qui est Lisa?
0: Lisa, ça, c'est une invention du théâtre de l'œil ouvert. Ben, c'est la lune, c'est le personnage de la lune, donc qui veille sur les humains, qui les observe, qui s'adresse à eux, qui est là des fois pour... qui intervient avec leur humeur à cause de ces cycles. Donc, dans notre spectacle, de façon plus concrète, c'est aussi le narrateur un peu omniscient qui observe tout le monde et qui parle à l'homme du camp. L'homme du camp, campé par Jean-François Casabonne, et Lisa Lalune, campé par Noémie Godin-Vigneault. Ben, l'homme du camp, lui, c'est une figure poétique dans la pièce, puis je peux pas trop en dire parce que c'est un genre de punch, mais on se rend compte finalement que l'homme du camp, c'est une figure qui joue un peu sur la temporalité. T'sais, c'est-tu un personnage qui est dans le passé, dans le présent, dans le futur, on le sait pas trop.
1: Oui, c'est le plus proche, en contact avec la nature profonde, avec la nature.
0: Ouais.
1: Et on pourrait voir un peu l'archétype de la relation, peut-être pas de la relation, mais l'archétype de l'autochtone.
0: Oui, oui, oui.
1: Il y a quelque chose de celui qui connaît la nature,
0: absolument,
1: qui a souvenir de ce que la nature peut profiter.
0: Absolument.
1: Les autres sont aussi intéressants, sont aussi importants. Il y a l'enraciné.
0: Ouais.
1: L'enraciné, c'est une femme, c'est la barmaid.
0: Ouais.
1: C'est celle qui est depuis toujours au fameux bar en question. Donc, elle a vu passer des générations, elle a vu passer des gens. Elle connaît l'histoire de tout le monde.
0: Mm-hmm.
1: C'est aussi, comment je dirais, sans jeu de mots avec la compagnie, mais c'est l'œil ouvert sur cette société-là.
0: Mm-hmm. Ouais, absolument.
1: Elle est la mère de la femme de ménage.
0: Oui, la mère adoptive
1: de la femme adoptive, de la femme de ménage. C'est encore des histoires qui sont ajustées pour la pièce.
0: Exact.
1: La femme de ménage, c'est... Encore une fois, on l'entend souvent, même dans la très belle chanson « Tu m'aimes-tu? » Oui. La femme de ménage est aussi là. La femme de ménage, c'est celle qui vient réparer les dégâts qu'on a faits avec la nature et que ça empoisonne d'une certaine façon.
0: Ben, c'est sûr que c'est le vecteur de la tragédie, passe beaucoup par la femme de ménage, parce que là, on se rend compte que, ben, c'est ça, c'en est une qui est empoisonnée par ce que l'humain a fait avec l'usine, par l'arsenic dans l'air. Donc, c'est elle qui porte une grosse partie de la tragédie. Et l'enracinée, ben, celle qui est restée là, puis qui a adopté la femme de ménage, puis qui voit ce que ça fait à sa fille, ben, c'est ça. Eux autres portent vraiment un gros morceau de la tragédie aussi dans le spectacle.
1: Cette histoire-là a une espèce, on pourrait parler de comme d'une fable.
0: Mm-hmm.
1: Vous venez de mentionner la menace ou le danger.
0: Ouais.
1: Le feu est pris dans la forêt, mais on est aussi dans une ville industrielle.
0: Mm-hmm.
1: Et, bon, on n'a pas besoin de faire des cours dessin, on s'imagine à Rouyn-Noranda.
0: Ouais,
1: avec l'usine qui est là et qui empoisonne l'air. Finalement, il y a des menaces tangibles qui sont incarnées par ces personnages-là.
0: Mm-hmm.
1: Et l'histoire que veut raconter l'effet Lisa ne veut pas se terminer sur le tragique, sur la la destruction de tous. Et ce qui est amusant ou intéressant, mm-hmm. il y a un filon, le feu est pris,
0: ouais.
1: et on se demande d'où vient le tison.
0: ouais.
1: Quel est le tison de départ qui a mis le feu à cette forêt-là? Mais on peut le transposer aussi, qui a amené la menace, qui a amené la menace industrielle. C'est quoi au départ qui... Est-ce qu'on a une réponse?
0: Pas vraiment. Puis c'est drôle, ça, on s'en est pas parlé aussi en tant qu'équipe. Et c'est... Moi, ce que j'aime de pièces avec un certain sens ouvert, que, dans l'art, de façon générale, quand il y a un sens ouvert comme ça, bien, tout le monde se fait son sens. T'sais. Tout le monde se le fabrique. Fait que c'est sûr que j'ai pas le goût de le mettre dans l'oreille des auditeurs ou des gens qui vont... dans l'œil des spectateurs qui vont venir voir le spectacle. Je trouve ça intéressant que tout le monde se fasse son sens. Parce que ça fait que la somme des parties de la pièce... comment on dit ça? Le tout devient plus grand que la somme des parties.
1: Oui,
0: puis ça je trouve ça vraiment intéressant au théâtre.
1: Mm-hmm. Et donc, vous avez à intégrer tout cet univers-là, mm-hmm. J'allais dire un peu déjanté, c'est pas tout à fait le terme, mm-hmm. mais il y a quand même une histoire qui doit être incarnée et que ces personnages-là qui viennent d'un peu partout se mm-hmm. retrouvent ensemble, c'est quand même... je dirais quasiment un tour de force.
0: C'est sûr que de rendre le concret, rendre quelque chose d'aussi concret tout en le magnifiant par la poésie de Desjardins, moi je trouve que Jade et Philippe ont fait un travail absolument extraordinaire. Puis Marc-André aussi à la conception musicale, aux arrangements musicaux, qui avec Stéphane au violoncelle, sont que deux sur scène à faire de la musique. Mm-hmm. Puis on s'en rend pas compte. Là. On dirait qu'il y a des fois qu'il y a un orchestre qui nous accompagne. Là. C'est magnifique ce qu'ils ont réussi à ouais. faire.
1: Parce que, faut le souligner, vous le dites très bien, Stephen Lee, les deux musiciens sont sur scène.
0: Mm-hmm.
1: Vous ajoutez votre guitare à un certain moment, mais
0: ouais, c'est sûr.
1: C'est épisodique.
0: Ma petite guitare cheap, juste pour l'anecdote, là, la première fois que j'ai rencontré l'équipe, c'est au début, comment qu'on procède, c'est qu'il y a des maquettes. C'est-à-dire que l'équipe procède à la création de maquettes pour envoyer à tous les interprètes, puis qu'on ait chacun notre maquette, puis qu'on comprenne c'est quoi la chanson, puis qu'on apprenne notre partie dans la chanson. Mais moi, puisqu'il y avait un peu de guitare, ben, ils m'ont demandé de venir enregistrer avec eux la maquette, donc mes petites partitions à guitare. Fait que moi, j'arrive, je fais mes 3-4 accords avec ma petite épiphone que j'ai acheté pas trop cher. Mais j'ai failli m'enfarger dans le violoncelle de Stéphane, qui est un Stradivarius. Mmh. Qui vaut plusieurs millions de dollars. Fait que c'est sûr que moi, d'avoir ma petite guitare à 500$ qui côtoie son Stradivarius, je trouve ça comme vraiment beau. Tu sais, quand je dis qu'il y a quelque chose de très concret qui côtoie l'absolu, là, ben, je trouve que ça se manifeste même dans les guitares.
1: Même dans ces gestes-là. Donc, ça s'intitule Le Felisa. C'est ouais. un spectacle musical, disons, inspiré de l'œuvre de Richard Desjardins. Ouais. C'est au Théâtre de l'Abordé. C'est jusqu'à, vous savez, la date...
0: 10 octobre. On finit le 10 octobre.
1: Vous terminez ça le 10 octobre. Et ça va partir en tournée. Ça va aller ailleurs. Et ouais. À surveiller au cours de l'hiver ouais. également.
0: Tout 2027. Donc, lefelisa.ca pour toutes les dates là, en tournée.
1: Merci beaucoup.
0: Merci.
1: Stéphane Lipodvin.
0: C'est vraiment gentil. Merci beaucoup.

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1: Pour tout commentaire, question, suggestion, appréciation, vous pouvez faire entre nous avec un trait d'union @radiogalilée.com. Voilà que se termine l'émission d'aujourd'hui. Merci à mes invités Marc Gourdeau, Rémi-Julien Savard, Stephen Lee Potvin. Merci à Yannick Caron pour la prise de son et la mise en onde. Yves Houde à la recherche et aux entrevues. Merci à vous tous et toutes qui étiez à l'écoute. Et je vous donne rendez-vous mardi prochain, 13h, pour une autre rencontre entre nous.

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2: Des écoles rouvrent dans les zones meurtries par la guerre alors que celle de la Sainte Famille rouvre ce mardi à Gaza. Un autre signe d'espérance vient du nord de la Syrie dans la province d'Idleb. Une école catholique franciscaine a été inaugurée. En France, près de 2000 victimes d'abus dans l'église se sont adressées à l'INIR ces 5 dernières années. L'instance nationale indépendante de reconnaissance et de réparation a fermé ses portes le 31 août et fait ce mardi le bilan de son activité. Dans ce journal, nous irons à New York où les questions sécuritaires et énergétiques liées aux guerres en cours au Moyen-Orient se sont invités dans les rencontres en marge de l'Assemblée générale de l'ONU et sans doute bientôt à la tribune. Et puis enfin, concernant la levée des sanctions de l'UE contre 2 oligarques russes, le suspense continue.
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2: Bonjour à tous. Si un seul Israélien était à nouveau enlevé par le Hamas, toute la ville de Gaza serait vidée de ses habitants. Un mois des législatives, le ministre israélien de la Défense nourrit ce matin un climat de guerre, alors que dans la ville de Gaza, d'autres tentent, au contraire, de redonner de l'espoir et un semblant de normalité. Ce matin, l'école catholique de la Sainte Famille rouvre ses portes à quelques 1000 écoliers. En Syrie aussi, l'église reconstruit dans la province d'Idleb. Après 60 ans de fermeture, une école catholique franciscaine a été inaugurée, un moment important pour les chrétiens de la région. Était présent le nonce apostolique en Syrie, le custode de Terre Sainte et de nombreuses autorités musulmanes, un motif de réjouissance, comme nous l'explique Mgr Anna Jalouf, le vicaire apostolique d'Alep.
4: Après tant d'années, 60 ans après la fermeture de toutes nos écoles catholiques en Syrie, qui avaient été nationalisées par l'ancien régime Assad, l'une de nos écoles catholiques rouvre pour la première fois dans la région d'Idleb. Nous sommes fiers de reprendre en main l'éducation de nos enfants, de manière directe, pour leur apprendre à vivre dans la paix et la prospérité. C'est véritablement un événement historique pour la Syrie. Le gouvernement a également eu le courage d'ouvrir cette école afin que nous puissions accompagner des jeunes dans l'éducation à la vie, leur apprendre à être des concitoyens qui sont tous égaux, où chacun peut trouver sa place dans la nouvelle société syrienne. L'école est la pierre angulaire de la reconstruction du pays. Sans éducation, le peuple ne peut tout simplement pas avoir d'avenir. Car après tant de guerres, les jeunes n'ont appris que le métier de la guerre. Nous devons à présent leur faire apprendre le métier de la paix et celui du vivre ensemble. C'est pourquoi ce rôle est si important.
2: Monseigneur Jalouf, interrogé par Olivier Bonnel, actuellement des tractations ont lieu avec les autorités de Damas afin de récupérer 30 des 67 écoles confisquées jadis par le Parti Basse, un chiffre de l'œuvre d'Orient. Et puisqu'on parle d'école, une nouvelle fusillade a eu lieu ce matin devant un lycée professionnel à l'ouest de la Turquie. 11 personnes ont été blessées, dont 2 grièvement.

0: de l'Intérieur, 1 million de personnes sont attendues. Et concernant le voyage apostolique du pape en France, l'Élysée fait savoir ce matin que le chef de l'État français n'assistera à aucune messe, mais il sera représenté, en revanche, par le Premier ministre et par son épouse, samedi, place de la Concorde. Quant à l'étape européenne de messe, les chefs d'État et de gouvernement des 26 autres pays de l'Union européenne ont bien été invités à assister au discours du pape, discours en français. Discours sur l'Europe, Schuman rencontre avec les autorités où les jeunes Français à Lourdes, Léon XIV prendra là le temps d'écouter aussi cette victime d'abus venant de différents horizons. La question est sensible en France. Ce matin, Felinir, l'instance nationale d'indépendance de reconnaissance et de réparation des victimes de pédocriminalité dans l'Église, a présenté son rapport final sur ses 5 années de mission de 2021 à 2026, le compte-rendu de Cécile Mérieux.
1: Par la publication de ce rapport de mission, il s'agit d'éclairer ce que 5 années d'expérience ont apporté aux personnes victimes, à l'Église et à la société, explique Marie Derain de Vaucresson, présidente de l'INIR. Elle a nourri une réflexion sur la justice, la reconnaissance et la réparation, poursuit-elle, et enrichi les connaissances sur les violences sexuelles subies dans l'Église par le passé et leurs conséquences. Pour la présidente, la richesse des enseignements de ces 5 années d'exercice est une expérience précieuse à transmettre au sein de l'institution de manière transversale parmi les églises nationales et même au-delà dans la société civile. Le rapport de l'INIR se penche notamment sur la question du sentiment de justice rendue, un soulagement qui n'est rendu possible que par la qualité d'écoute des référents, la confiance permise par l'indépendance de la structure, la réparation financière et la lettre de reconnaissance qui concrétise matériellement la prise en compte de la parole et des souffrances vécues par les victimes. L'instance indépendante m'a aidée, confie l'une d'elles, mais il reste beaucoup de travail du côté de l'Église. Et la présidente de l'INIR renchérit, l'enjeu n'est plus de libérer la parole, mais de libérer l'écoute et la balle est dans le camp des institutions. Le rapport de mission sera remis ce soir au cardinal Aveline, président de la Conférence des évêques de France. L'INIR assurera la prise en charge des 200 personnes qui restent à accompagner jusque fin 2027, puis ce sera le dispositif de l'INIAV qui prendra le relais de l'accompagnement des victimes d'abus au sein de l'Église.
0: Cécile Mérieux, puis avant de rentrer en France pour accueillir le pape, Emmanuel Macron est à New York. Les dirigeants mondiaux s'y trouvent ou y convergent à l'occasion de la 81e session de l'Assemblée générale des Nations unies, ouverture du débat général sur place ce mardi. Le coup d'envoi de 6 jours de discussion de haut niveau qui porteront sur les principaux défis sécuritaires, géopolitiques, économiques du moment, avec à l'intersection de ces 3 problématiques la guerre au Moyen-Orient, le blocage des détroits d'Hormuz et bientôt peut-être de Bab el-Mandeb, promet d'être au centre, Alexandra Sirgan, des débats de ce mardi.
2: Oui, car le blocage de ces détroits stratégiques fragilise le commerce mondial et fait flamber les prix du pétrole. C'est pourquoi, dès son arrivée hier à New York, le président français a proposé plusieurs initiatives à Donald Trump pour endiguer les effets désastreux sur le coût de l'énergie. Une première initiative concerne précisément le détroit d'Hormuz, où le trafic maritime est constamment interrompu depuis maintenant 7 mois en raison des hostilités répétées de la part des États-Unis. Selon une source diplomatique citée par l'agence France Presse, la France veut travailler à une résolution du Conseil de sécurité de l'ONU garantissant la liberté de navigation dans le détroit. D'autres États membres seraient en train d'œuvrer également en ce sens. Et Téhéran, qui sera représenté par le président iranien lui-même, actuellement en route pour New York, affirme avoir à nouveau transmis à Washington ses conditions pour la réouverture du détroit dans le golfe Persique. Concernant la situation en mer Rouge, la France se dit aussi prête à œuvrer à la sécurisation d'infrastructures énergétiques saoudiennes visées par les Houthis. Les combattants pro-iraniens qui ont pris le contrôle il y a 10 jours maintenant du détroit de Bab el-Mandeb. Emmanuel Macron devrait préciser sa position sur ce sujet depuis la tribune onusienne dès ce mardi. Idem pour le président états-unien qui sera, comme le veut la tradition, le 2e dirigeant à prendre la parole.
0: Merci Alexandra. Sirgan, et la guerre au Yémen qui a repris dans des proportions importantes, les combats entre les forces gouvernementales soutenues par l'Arabie Saoudite et les Houthis pro-iraniens ont fait 154 morts ces 2 derniers jours. Sur place, les rencontres bilatérales à New York battent leur plein. Le Premier ministre libanais a plaidé hier auprès du secrétaire général de l'ONU pour le maintien d'une force internationale placée sous l'égide des Nations Unies dans le sud du Liban. Antonio Guterres, qui a également reçu la présidente par intérim du Venezuela. Le Kremlin appelle à la levée des sanctions contre tout entrepreneur russe. À Bruxelles, le feuilleton du renouvellement de quelques 3000 sanctions à l'encontre de la Russie a connu un nouveau rebondissement. La France et le Luxembourg veulent rayer le nom de 2 oligarques russes de la liste de ces sanctions contre Moscou. Et la Lettonie s'y oppose. Pierre Benazet.
3: D'un côté, la réelle politique, avec d'abord la France, qui demande, pour des raisons de sécurité nationale, la levée des sanctions en faveur de l'oligarque Alisher Usmanov, avec ensuite le Luxembourg en faveur d'un 2e, Mikhail Friedman. De l'autre

0: Côté, la question de principe avec la Lettonie, elle rejette l'accord de levée des sanctions trouvé par les 27 ambassadeurs. Elle ne veut pas d'un précédent dommageable pour la crédibilité du soutien à l'Ukraine. Et la chef de la diplomatie européenne, Kaja Kallas, est sur la même longueur d'onde.
1: Les sanctions sont un pilier essentiel de notre réponse à la guerre de la Russie. Notre stratégie principale pour faire pression sur la Russie afin qu'elle mette véritablement fin à ce conflit. Elle prive la Russie des ressources financières nécessaires pour financer cette guerre. Et c'est pourquoi nous les appliquons. Rien n'a changé, c'est très clair. Nous avons besoin de cette stabilité, que les sanctions restent en vigueur plus longtemps. C'est pourquoi nous travaillons également à l'élaboration d'un nouveau train de sanctions.
0: Les 27 ont relancé une consultation des capitales à échéance de ce mardi après-midi. Le sort des deux oligarques est en suspens. Mais en revanche, l'extension à 36 mois au lieu de 6 de la durée de validité des sanctions semble acquise. Elle permettrait d'éviter que les tractations se reproduisent trop souvent. Pierre Benazet, Bruxelles, RFI pour Radio Vatican.
2: Voilà, c'est ainsi que s'achève ce journal. Merci de l'avoir suivi, merci de votre fidélité aux ondes de Radio Vatican. L'actualité du monde, de l'Église dans le monde et du pape revient ce soir. Une excellente journée.
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Comment est-ce que j'ai développé un intérêt pour le domaine de la bioéthique? Je me suis intéressé à la bioéthique non pas nécessairement par intérêt, du moins pas au début. Je suis devenu bioéthicien à cause de ma grand-mère. Ma grand-mère, de qui j'ai été très proche, a développé la maladie d'Alzheimer. En très peu de temps, elle n'était pas plus capable de vivre seule. Jusqu'alors, elle était une veuve qui menait une vie heureuse, bien remplie, son agenda social était plus chargé que le mien, est indépendante. Puis, presque du jour au lendemain, elle a emménagé chez nous parce qu'elle ne pouvait plus se débrouiller seule. Je m'efforçais de suivre mes études dans un programme très compétitif. J'étais à l'époque au début de mon bac en anatomie et biologie cellulaire à l'Université McGill à Montréal, où j'avais l'intention de poursuivre mes études pour devenir médecin. Cependant, j'avais du mal à accepter ce que je voyais à la maison. Les changements radicaux que j'observais chez ma grand-mère semblaient se produire rapidement. En fait, rien de ce que je faisais ne semblait avoir beaucoup d'importance dans le grand schéma des choses. J'ai perdu tout intérêt pour la routine quotidienne consistant à aller à l'école, à étudier, à participer à des cours magistraux de plusieurs heures, en présentiel, il va sans dire. Cela s'est produit bien avant la pandémie. J'ai commencé à manquer des examens. Tout était insignifiant à la lumière ou bien à l'ombre de ce dont j'étais témoin. Mon absence au cours a été vite remarquée. Les gens ont commencé à poser des questions. « Que se passe-t-il, Corey? Tu risques de ne pas être admis à la faculté de médecine. » J'étais hésitant. Je ne souhaitais pas parler de ce qui se passait à la maison. Je ne voulais pas blâmer ma grand-mère pour mes choix. Quoi qu'il en soit, souvent j'ai fini par avouer que je traversais une période difficile et que ma grand-mère n'allait pas bien. Je me souviens qu'une fois, quelqu'un m'a dit « Corey, ta grand-mère n'est plus vraiment ta grand-mère. La maladie d'Alzheimer prive les gens de leur identité. » Ce commentaire m'a profondément marqué. Si elle n'était plus ma grand-mère, alors elle était qui d'abord? C'est une question existentielle et sérieuse. Tellement sérieuse, en fait, qu'elle m'a poussé à replonger dans mes études pour y réfléchir de manière rigoureuse. Cependant, au lieu de suivre davantage mes cours d'options en biochimie et en physiologie comme mes pairs, mes camarades de classe, je me suis inscrit à des cours de théologie et d'éthique, car c'était dans ces domaines que ces questions étaient abordées de manière intelligente et significative. La sagesse ancienne et contemporaine des religions du monde, en particulier en ce qui concerne les questions relatives à la mort, au processus de fin de vie et à la souffrance, était fascinante. Le fait que les religions réfléchissent depuis des milliers d'années à ces aspects essentiels de l'existence humaine m'a rapidement convaincu. Et c'est ainsi que tout a commencé pour moi. J'ai complété mon bac en anatomie et biologie cellulaire, puis j'ai entrepris un deuxième en études religieuses. Ne souhaitant pas abandonner ma formation en médecine ou en théologie et études religieuses, j'ai poursuivi une maîtrise en religion et en bioéthique, où j'ai fusionné les disciplines, et j'ai rédigé un mémoire sur la question de savoir si les patients, les patientes atteintes de la maladie Alzheimer peuvent encore être considérés comme des personnes, d'un point de vue théologique. Puis j'ai poursuivi mes études pour obtenir un doctorat dans le même domaine, explorant l'âgisme, bien la discrimination basée sur l'âge, et l'éthique du prolongement radical de la vie humaine pour ma thèse. Voici donc le début de mon parcours dans le domaine de la bioéthique.

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0: Alors, elle leva les yeux en regardant le ciel. Puis elle me dit en joignant les mains à la hauteur de la poitrine.
1: Que soyera Immaculada Concepción. Je suis l'Immaculée Conception.

Nous voulons te bénir, Père, toi qui es un Dieu qui nous écoute. Tu nous écoutes et tu nous comprends dans tous nos besoins. Et tu nous donnes Jésus. Jésus qui ne cesse de nous redire « Venez à moi, vous tous qui peinez et qui ployez sous le fardeau, et moi, je vous procurerai le repos. » Oui, Père, Fils et Esprit Saint, toi, un Dieu plein de tendresse, d'amour, qui nous écoute. Marie, ouvre notre cœur à cette parole que Dieu veut semer dans notre vie.

Au nom du Père et du Fils et du Saint-Esprit. Amen. Premier mystère douloureux, l'agonie de Jésus au jardin de Gethsémani. Jésus, il semble bien que c'est l'échec. Après toutes ces années d'efforts, de dons de toi-même, tu arrives au jardin de Gethsémani avec l'angoisse au cœur. Et c'est ta prière qui crie vers le Père. Marie, lorsque nous arrivons nous aussi devant des échecs, aide-nous, Marie, à garder confiance, à garder notre cœur en prière. Notre Père qui es aux cieux, que ton nom soit sanctifié, que ton règne vienne, que ta volonté soit faite sur la terre comme au ciel. Donne-nous aujourd'hui notre pain de ce jour. Pardonne-nous nos offenses comme nous pardonnons aussi à ceux qui nous ont offensés. Et ne nous laisse pas entrer en tentation, mais délivre-nous du mal. Amen. Je te salue Marie, pleine de grâce, le Seigneur est avec toi. Tu es bénie entre toutes les femmes, et Jésus, le fruit de tes entrailles, est béni. Sainte Marie, Mère de Dieu, prie pour nous pécheurs, maintenant et à l'heure de notre mort. Amen. Je te salue Marie, pleine de grâce, le Seigneur est avec toi. Tu es bénie entre toutes les femmes, et Jésus, le fruit de tes entrailles, est béni. Sainte Marie, Mère de Dieu, prie pour nous pécheurs, maintenant et à l'heure de notre mort. Amen. Je te salue Marie, pleine de grâce, le Seigneur est avec toi. Tu es bénie entre toutes les femmes, et Jésus, le fruit de tes entrailles, est béni. Sainte Marie, Mère de Dieu, prie pour nous pécheurs, maintenant et à l'heure de notre mort. Amen. Je te salue Marie, pleine de grâce, le Seigneur est avec toi. Tu es bénie entre toutes les femmes, et Jésus, le fruit de tes entrailles, est béni. Sainte Marie, Mère de Dieu, prie pour nous pécheurs, maintenant et à l'heure de notre mort. Amen. Je te salue Marie, pleine de grâce, le Seigneur est avec toi. Tu es bénie entre toutes les femmes, et Jésus, le fruit de tes entrailles, est béni. Sainte Marie, Mère de Dieu, prie pour nous pécheurs, maintenant et à l'heure de notre mort. Amen. Je te salue Marie, pleine de grâce, le Seigneur est avec toi. Tu es bénie entre toutes les femmes, et Jésus, le fruit de tes entrailles, est béni. Sainte Marie, Mère de Dieu, prie pour nous pécheurs, maintenant et à l'heure de notre mort. Amen. Je te salue Marie, pleine de grâce, le Seigneur est avec toi. Tu es bénie entre toutes les femmes, et Jésus, le fruit de tes entrailles, est béni. Sainte Marie, Mère de Dieu, prie pour nous pécheurs, maintenant et à l'heure de notre mort. Amen. Je te salue Marie, pleine de grâce. Le Seigneur est avec toi. Tu es bénie entre toutes les femmes, et Jésus, le fruit de tes entrailles, est béni. Sainte Marie, Mère de Dieu, prie pour nous pécheurs, maintenant et à l'heure de notre mort. Amen. Je te salue Marie, pleine de grâce. Le Seigneur est avec toi. Tu es bénie entre toutes les femmes, et Jésus, le fruit de tes entrailles, est béni. Sainte Marie, Mère de Dieu, prie pour nous pécheurs, maintenant et à l'heure de notre mort. Amen. Je te salue Marie, pleine de grâce. Le Seigneur est avec toi. Tu es bénie entre toutes les femmes, et Jésus, le fruit de tes entrailles, est béni. Sainte Marie, Mère de Dieu, prie pour nous pécheurs, maintenant et à l'heure de notre mort. Amen. Gloire au Père et au Fils et au Saint-Esprit, au Dieu qui est, qui était et qui vient, pour les siècles des siècles. Amen. Deuxième mystère douloureux, la flagellation de Jésus. Jésus qui tombe aux mains de ceux qui lui font violence. Jésus qui accepte avec amour de porter ses coups. Marie,
lorsqu'il nous arrive ces coups durs que nous ne comprenons pas toujours. Fais que nous puissions nous réfugier en pensée dans le cœur de Jésus qui a subi ces flagellations. Notre Père qui es aux cieux, que ton nom soit sanctifié, que ton règne vienne, que ta volonté soit faite sur la terre comme au ciel. Donne-nous aujourd'hui notre pain de ce jour. Pardonne-nous nos offenses comme nous pardonnons aussi à ceux qui nous ont offensés. Et ne nous laisse pas entrer en tentation, mais délivre-nous du mal. Amen. Je te salue, Marie, pleine de grâce. Le Seigneur est avec toi. Tu es bénie entre toutes les femmes, et Jésus, le fruit de tes entrailles, est béni. Sainte Marie, Mère de Dieu, prie pour nous pécheurs, maintenant et à l'heure de notre mort. Amen. Je te salue, Marie, pleine de grâce. Le Seigneur est avec toi. Tu es bénie entre toutes les femmes, et Jésus, le fruit de tes entrailles, est béni. Sainte Marie, Mère de Dieu, prie pour nous pécheurs, maintenant et à l'heure de notre mort. Amen. Je te salue, Marie, pleine de grâce. Le Seigneur est avec toi. Tu es bénie entre toutes les femmes, et Jésus, le fruit de tes entrailles, est béni. Sainte Marie, Mère de Dieu, prie pour nous pécheurs, maintenant et à l'heure de notre mort. Amen. Je te salue, Marie, pleine de grâce. Le Seigneur est avec toi. Tu es bénie entre toutes les femmes, et Jésus, le fruit de tes entrailles, est béni. Sainte Marie, Mère de Dieu, prie pour nous pécheurs, maintenant et à l'heure de notre mort. Amen. Je te salue, Marie, pleine de grâce. Le Seigneur est avec toi. Tu es bénie entre toutes les femmes, et Jésus, le fruit de tes entrailles, est béni. Sainte Marie, Mère de Dieu, prie pour nous pécheurs, maintenant et à l'heure de notre mort. Amen. Je te salue, Marie, pleine de grâce. Le Seigneur est avec toi. Tu es bénie entre toutes les femmes, et Jésus, le fruit de tes entrailles, est béni. Sainte Marie, Mère de Dieu, prie pour nous, pécheurs, maintenant et à l'heure de notre mort. Amen. Je te salue, Marie, pleine de grâce. Le Seigneur est avec toi. Tu es bénie entre toutes les femmes, et Jésus, le fruit de tes entrailles, est béni. Sainte Marie, Mère de Dieu, prie pour nous, pécheurs, maintenant et à l'heure de notre mort. Amen. Je te salue, Marie, pleine de grâce. Le Seigneur est avec toi. Tu es bénie entre toutes les femmes, et Jésus, le fruit de tes entrailles, est béni. Sainte Marie, Mère de Dieu, prie pour nous, pécheurs, maintenant et à l'heure de notre mort. Amen. Je te salue, Marie, pleine de grâce. Le Seigneur est avec toi. Tu es bénie entre toutes les femmes, et Jésus, le fruit de tes entrailles, est béni. Sainte Marie, Mère de Dieu, prie pour nous pécheurs, maintenant et à l'heure de notre mort. Amen. Je te salue, Marie, pleine de grâce. Le Seigneur est avec toi. Tu es bénie entre toutes les femmes, et Jésus, le fruit de tes entrailles, est béni. Sainte Marie, Mère de Dieu, prie pour nous pécheurs, maintenant et à l'heure de notre mort. Amen. Gloire au Père et au Fils et au Saint-Esprit, au Dieu qui est, qui était et qui vient, pour les siècles des siècles. Amen.

Troisième mystère douloureux, le couronnement d'épines. Ce tressage d'humiliation, des épines qui transpercent ton front, Jésus, et qui viennent rire de ta royauté, qui viennent salir la vérité que tu portes au-dedans de toi-même. Marie, lorsqu'on menace de salir la vérité intérieure que nous portons, fais-nous penser à cette couronne d'épines d'humiliation et que nous puissions tenir dans l'humilité et la confiance. Notre Père qui es aux cieux, que ton nom soit sanctifié, que ton règne vienne, que ta volonté soit faite sur la terre comme au ciel. Donne-nous aujourd'hui notre pain de ce jour. Pardonne-nous nos offenses comme nous pardonnons aussi à ceux qui nous ont offensés. Et ne nous laisse pas entrer en tentation, mais délivre-nous du mal. Amen. Je te salue, Marie, pleine de grâce. Le Seigneur est avec toi. Tu es bénie entre toutes les femmes, et Jésus, le fruit de tes entrailles, est béni. Sainte Marie, Mère de Dieu, prie pour nous pécheurs, maintenant et à l'heure de notre mort. Amen. Je te salue, Marie, pleine de grâce. Le Seigneur est avec toi. Tu es bénie entre toutes les femmes, et Jésus, le fruit de tes entrailles, est béni. Sainte Marie, Mère de Dieu, prie pour nous pécheurs, maintenant et à l'heure de notre mort. Amen. Je te salue, Marie, pleine de grâce. Le Seigneur est avec toi. Tu es bénie entre toutes les femmes, et Jésus, le fruit de tes entrailles, est béni. Sainte Marie, Mère de Dieu, prie pour nous pécheurs, maintenant et à l'heure de notre mort. Amen. Je te salue, Marie, pleine de grâce. Le Seigneur est avec toi. Tu es bénie entre toutes les femmes, et Jésus, le fruit de tes entrailles, est béni. Sainte Marie, Mère de Dieu, prie pour nous pécheurs, maintenant et à l'heure de notre mort. Amen. Je te salue, Marie, pleine de grâce. Le Seigneur est avec toi. Tu es bénie entre toutes les femmes, et Jésus, le fruit de tes entrailles, est béni. Sainte Marie, Mère de Dieu, prie pour nous pécheurs, maintenant et à l'heure de notre mort. Amen. Je te salue, Marie, pleine de grâce. Le Seigneur est avec toi. Tu es bénie entre toutes les femmes, et Jésus, le fruit de tes entrailles, est béni. Sainte Marie, Mère de Dieu, prie pour nous pécheurs, maintenant et à l'heure de notre mort. Amen. Je te salue, Marie, pleine de grâce. Le Seigneur est avec toi. Tu es bénie entre toutes les femmes, et Jésus, le fruit de tes entrailles, est béni. Sainte Marie, Mère de Dieu, prie pour nous pécheurs, maintenant et à l'heure de notre mort. Amen. Je te salue, Marie, pleine de grâce. Le Seigneur est avec toi. Tu es bénie entre toutes les femmes, et Jésus, le fruit de tes entrailles, est béni. Sainte Marie, Mère de Dieu, prie pour nous pécheurs, maintenant et à l'heure de notre mort. Amen. Je te salue, Marie, pleine de grâce. Le Seigneur est avec toi. Tu es bénie entre toutes les femmes, et Jésus, le fruit de tes entrailles, est béni. Sainte Marie, Mère de Dieu, prie pour nous pécheurs, maintenant et à l'heure de notre mort. Amen. Je te salue, Marie, pleine de grâce. Le Seigneur est avec toi. Tu es bénie entre toutes les femmes, et Jésus, le fruit de tes entrailles, est béni. Sainte Marie, Mère de Dieu, prie pour nous pécheurs, maintenant et à l'heure de notre mort. Amen. Gloire au Père et au Fils et au Saint-Esprit, au Dieu qui est, qui était et qui vient, pour les siècles des siècles. Amen. Quatrième mystère douloureux, Jésus porte lui-même sa croix. Oui, Jésus, tu portes ta croix, cette lourdeur, ce morceau de bois que tu portes sur tes épaules, mais davantage notre péché, toi l'agneau de Dieu qui porte le péché du monde. Et si tu le portes, c'est pour l'enlever. Marie,
fait que nous ayons aussi le courage, la force de porter notre croix et de l'offrir en communion avec celle de Jésus. Notre Père qui es aux cieux, que ton nom soit sanctifié, que ton règne vienne, que ta volonté soit faite sur la terre comme au ciel. Donne-nous aujourd'hui notre pain de ce jour. Pardonne-nous nos offenses comme nous pardonnons aussi à ceux qui nous ont offensés. Et ne nous laisse pas entrer en tentation, mais délivre-nous du mal. Amen. Je te salue Marie, pleine de grâce, le Seigneur est avec toi. Tu es bénie entre toutes les femmes, et Jésus, le fruit de tes entrailles, est béni. Sainte Marie, Mère de Dieu, prie pour nous pécheurs, maintenant et à l'heure de notre mort. Amen. Je te salue Marie, pleine de grâce, le Seigneur est avec toi. Tu es bénie entre toutes les femmes, et Jésus, le fruit de tes entrailles, est béni. Sainte Marie, Mère de Dieu, prie pour nous pécheurs, maintenant et à l'heure de notre mort. Amen. Je te salue, Marie, pleine de grâce. Le Seigneur est avec toi. Tu es bénie entre toutes les femmes, et Jésus, le fruit de tes entrailles, est béni. Sainte Marie, Mère de Dieu, prie pour nous pécheurs, maintenant et à l'heure de notre mort. Amen. Je te salue, Marie, pleine de grâce. Le Seigneur est avec toi. Tu es bénie entre toutes les femmes, et Jésus, le fruit de tes entrailles, est béni. Sainte Marie, Mère de Dieu, prie pour nous, pécheurs, maintenant et à l'heure de notre mort. Amen. Je te salue, Marie, pleine de grâce. Le Seigneur est avec toi. Tu es bénie entre toutes les femmes, et Jésus, le fruit de tes entrailles, est béni. Sainte Marie, Mère de Dieu, prie pour nous, pécheurs, maintenant et à l'heure de notre mort. Amen. Je te salue, Marie, pleine de grâce. Le Seigneur est avec toi. Tu es bénie entre toutes les femmes, et Jésus, le fruit de tes entrailles, est béni. Sainte Marie, Mère de Dieu, prie pour nous, pécheurs, maintenant et à l'heure de notre mort. Amen. Je te salue, Marie, pleine de grâce. Le Seigneur est avec toi. Tu es bénie entre toutes les femmes, et Jésus, le fruit de tes entrailles, est béni. Sainte Marie, Mère de Dieu, prie pour nous pécheurs, maintenant et à l'heure de notre mort. Amen. Je te salue, Marie, pleine de grâce. Le Seigneur est avec toi. Tu es bénie entre toutes les femmes, et Jésus, le fruit de tes entrailles, est béni. Sainte Marie, Mère de Dieu, prie pour nous pécheurs, maintenant et à l'heure de notre mort. Amen. Je te salue Marie, pleine de grâce. Le Seigneur est avec toi. Tu es bénie entre toutes les femmes, et Jésus, le fruit de tes entrailles, est béni. Sainte Marie, Mère de Dieu, prie pour nous pécheurs, maintenant et à l'heure de notre mort. Amen. Je te salue Marie, pleine de grâce. Le Seigneur est avec toi. Tu es bénie entre toutes les femmes, et Jésus, le fruit de tes entrailles, est béni. Sainte Marie, Mère de Dieu, prie pour nous pécheurs, maintenant et à l'heure de notre mort. Amen. Gloire au Père et au Fils et au Saint-Esprit, au Dieu qui est, qui était et qui vient, pour les siècles des siècles. Amen.

Cinquième mystère douloureux, le crucifixion et la mort de Jésus sur la croix, en dehors des murs de la ville de Jérusalem. Tu arrives au bout de la route, Jésus, sur le calvaire, le lieu du crâne, et tu meurs pour nous. Marie, toi qui demeures témoin privilégié de la mort du Sauveur, de ton Fils, fais que nous puissions toujours nous aussi nous rendre jusqu'au bout de notre vie. Notre Père qui es aux cieux, que ton nom soit sanctifié, que ton règne vienne, que ta volonté soit faite sur la terre comme au ciel. Donne-nous aujourd'hui notre pain de ce jour. Pardonne-nous nos offenses comme nous pardonnons aussi à ceux qui nous ont offensés. Et ne nous laisse pas entrer en tentation, mais délivre-nous du mal. Amen. Je te salue, Marie, pleine de grâce. Le Seigneur est avec toi. Tu es bénie entre toutes les femmes, et Jésus, le fruit de tes entrailles, est béni. Sainte Marie, Mère de Dieu, prie pour nous, pécheurs, maintenant et à l'heure de notre mort. Amen. Je te salue, Marie, pleine de grâce. Le Seigneur est avec toi. Tu es bénie entre toutes les femmes, et Jésus, le fruit de tes entrailles, est béni. Sainte Marie, Mère de Dieu, prie pour nous, pécheurs, maintenant et à l'heure de notre mort. Amen. Je te salue, Marie, pleine de grâce. Le Seigneur est avec toi. Tu es bénie entre toutes les femmes, et Jésus, le fruit de tes entrailles, est béni. Sainte Marie, Mère de Dieu, prie pour nous, pécheurs, maintenant et à l'heure de notre mort. Amen. Je te salue, Marie, pleine de grâce. Le Seigneur est avec toi. Tu es bénie entre toutes les femmes, et Jésus, le fruit de tes entrailles, est béni. Sainte Marie, Mère de Dieu, prie pour nous, pécheurs, maintenant et à l'heure de notre mort. Amen. Je te salue, Marie, pleine de grâce. Le Seigneur est avec toi. Tu es bénie entre toutes les femmes, et Jésus, le fruit de tes entrailles, est béni. Sainte Marie, Mère de Dieu, prie pour nous, pécheurs, maintenant et à l'heure de notre mort. Amen. Je te salue, Marie, pleine de grâce. Le Seigneur est avec toi. Tu es bénie entre toutes les femmes, et Jésus, le fruit de tes entrailles, est béni. Sainte Marie, Mère de Dieu, prie pour nous, pécheurs, maintenant et à l'heure de notre mort. Amen. Je te salue, Marie, pleine de grâce. Le Seigneur est avec toi. Tu es bénie entre toutes les femmes, et Jésus, le fruit de tes entrailles, est béni. Sainte Marie, Mère de Dieu, prie pour nous, pécheurs, maintenant et à l'heure de notre mort. Amen. Je te salue, Marie, pleine de grâce. Le Seigneur est avec toi. Tu es bénie entre toutes les femmes, et Jésus, le fruit de tes entrailles, est béni. Sainte Marie, Mère de Dieu, prie pour nous, pécheurs, maintenant et à l'heure de notre mort. Amen. Je te salue, Marie, pleine de grâce. Le Seigneur est avec toi. Tu es bénie entre toutes les femmes, et Jésus, le fruit de tes entrailles, est béni. Sainte Marie, Mère de Dieu, prie pour nous, pécheurs, maintenant et à l'heure de notre mort. Amen. Je te salue, Marie, pleine de grâce. Le Seigneur est avec toi. Tu es bénie entre toutes les femmes, et Jésus, le fruit de tes entrailles, est béni. Sainte Marie, Mère de Dieu, prie pour nous, pécheurs, maintenant et à l'heure de notre mort. Amen. Gloire au Père et au Fils et au Saint-Esprit, au Dieu qui est, qui était et qui vient, pour les siècles des siècles. Amen.

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Voici donc que se retrouvent les deux grands interlocuteurs au quotidien, Dieu et moi. Non pas assis l'un en face de l'autre, échangeant à tour de rôle chacun son discours, mais Dieu et moi, engagés dans une polyphonie, tantôt triste, tantôt gracieuse et joyeuse, ardente ou querelleuse. Je vous suggère, pour illustrer ces rapports, d'écouter une pièce de Claudio Monteverdi, ainsi La selva morale e spirituale, la forêt morale et spirituelle, ou encore une grande liturgie de l'Église russe orthodoxe. Oui, c'est ainsi que pour beaucoup de personnes se déroulent les rapports entre Dieu et elle. Des voix entremêlées où tantôt je tiens la haute et Dieu la basse, et tantôt Dieu fait le contrepoint. Qui donc a pu prétendre que les grands discours que Dieu et l'homme échangent sont froids et conventionnels, lointains et distraits? Dieu et nous sommes infiniment engagés. La femme dans la quarantaine, par exemple, qui vient de voir partir son mari, son amant, ou l'homme qui envisage secrètement le divorce, et la pauvre femme seule avec des enfants, ou la pauvresse du taudis, ou l'adolescente qui se demande pourquoi elle ne ferait pas comme la plupart de ses amis

et les choses dans le grand enchantement divin. Si donc je descends aux enfers, et Dieu sait combien de personnes descendent aux enfers de l'échec, de la tristesse, de la souffrance, de la violence, de la vengeance, Dieu, en Jésus, y descend. Nous rencontrons ici le grand événement symbolique de la descente du Christ aux enfers que nous rappelle le Credo. Dieu le fait en Jésus parce qu'il refuse de nous abandonner dans nos enfers, les enfers du malheur innocent, les enfers des querelles interminables entre époux qui se séparent, les enfers du sida, les enfers des bombardements de Sarajevo ou des répressions au Kosovo, au sud de la Serbie, les enfers des économiquement faibles en permanence, tous ces misérables enfers qui nous font violence. Mais une voix murmure, « Ton Dieu est avec toi. » Et cette même voix te convoque à aller le rencontrer dans tous les merveilleux chrétiens du désert, grâce à qui Dieu se dit et se fait dans ton aujourd'hui, qui devient aussi le sien.

Faut-il rappeler l'évidence ? Le tragique est parmi nous. Chaque jour nous apporte son lot de suicides, d'incendies meurtriers, d'assassinats, d'accidents graves, d'immigrants refoulés, de femmes battues, puis abandonnées. Il y a des auteurs qui parlent du retour du tragique. Il vaut mieux parler des allées

et retour du tragique. Pourquoi les curieux se rassemblent-ils après un accident de la route? Sinon, parce que cela aurait pu être eux, nous. Pourquoi les théâtres offrent-ils des pièces, même anciennes, de la tragédie grecque? Sinon, parce que les gens veulent se voir dans un miroir. Le théâtre grec et nombre de films qui le suivent présentent à l'homme son échec. Ils lui disent « Cette histoire est la tienne comme homme, car comme homme, tu devras connaître l'échec. Mort de la gloire, mort de l'amour, mort du pouvoir, mort du statut, mort de la mémoire, mort tout court. » Les gens acceptent de se voir dans un miroir, peut-être pour tenter d'exorciser la peur, ou du moins de se donner l'illusion de l'apprivoiser. Il y a des romans, des films, des histoires d'aventure, des récits d'expéditions qui finissent en beauté. Précisément, ils ne montrent pas la tragédie, ils glissent sur l'échec. Les hommes veulent voir l'échec, pourtant, ils le refusent. Il y a dans le cœur humain une force secrète enracinée dans le mystère de Jésus ou de Dieu le non-violent. Dieu ne répond pas à l'échec par l'échec, à la violence par la violence, à la tragédie par la tragédie. C'est justement tout le contraire. Jésus est mort pour que sa mort, en apparence un échec, marque la fin de la violence. Jésus, victime absolue, est mort pour qu'il n'y ait plus de victime. Il a épuisé dans sa mort la force de la mort. Et depuis ce temps, une force de redressement a commencé à agir. Il y a eu, et il y a encore des hommes et des femmes de notre temps, qui croient à la non-violence, et qui y croient précisément parce qu'un jour, Jésus y a cru. Il y a des mouvements pour la paix qui croient à la non-violence parce que le mouvement que Jésus a fondé pour contrer la tragédie humaine a jeté une semence de vie. Il y a des institutions, des confessions, des dénominations, des sagesses qui, elles aussi, croient que la non-violence est possible. Il y a des penseurs, des journalistes, des leaders d'opinion publique qui exposent dans les tribunes, les parlements, les journaux, la télévision, l'Internet, des façons de désamorcer la violence. Et avec la planétarisation du monde, des hommes et des femmes de continents différents entrent dans le jeu de la non-violence.

Mais la force des forces sera la pression obscure de la conscience de l'humanité. Quand la société démissionne dans son cœur, alors la violence devient possible. Quand la société se laisse gagner par des rêves de domination internationale, alors la violence s'accroît. Les masses sont mobiles, elles permettent le bien et le mal. Il faut que des prophètes remettent sous les yeux la question essentielle : choisir la vie ou choisir la mort. Un Negro spiritual commence par ces mots : Where were you when they crucified my Lord? Où étiez-vous lorsqu'ils crucifièrent mon Dieu? Étais-tu parmi les spectateurs, les juges, les accusateurs, les bourreaux? Ou tout simplement parmi ceux qui faisaient leur travail de soldat romain, à qui on demande de prendre une place d'assaut et ils le font, ou de couper les jarrets à un fuyard et ils s'en acquittent? Un coup est un coup. C'est simple. Mais qui donc était au poteau? Le Fils de Dieu lui-même. Il y a une vérité. Jésus est mort pour qu'il n'y ait plus de victimes. Il faut le répéter avec une obstination absolue. Quand je fais une victime, je me moque de la mort de Jésus. Dieu n'est pas passif devant la violence. Il ne se contente même pas de dire « Toi, petit bantou de la ceinture noire de l'Afrique, toi, petit enfant qui braille et que ta mère étouffe, toi, Anne Frank, qui souffre. » Il ajoute « Je veux souffrir à ta place sans te conter d'histoire. » Dieu le vivant croit à la vie. Il est donc le non-violent. C'est si beau un homme. C'est si beau une femme. C'est si beau un enfant. C'est si beau des vieillards, même inutiles, dont on murmure dans leur dos « Euthanasie, pourquoi pas ?» Tant qu'on n'aura pas à marteler sans fin que Dieu est mort pour qu'il n'y ait plus de violence, alors la fontaine de vie restera crevée. Le premier rat passe, les autres suivent. Comme lors des grandes accusations publiques, le premier éditorialiste siffle la curée. Le goût du sang attire les autres. Où est-il donc, alors, le réenchantement du monde? Tant que la vie, qui est l'enchantement du monde, s'obstine à briser la violence qui l'empêche de passer, il est là. La croix de Jésus est la valeur la plus obstinée du monde, car elle se tient du côté de la volonté divine de réenchanter le monde. Il faut aimer passionnément la vie pour sentir ce langage. Jésus a mis sa gloire à résister à l'échec absolu, la mort. Il l'a signifié par sa résurrection. La non-violence n'est pas une passivité. Elle est la mise en acte des énergies de la résurrection parmi les hommes.

Quand j'ai été baptisé, je suis entré en alliance avec Jésus le ressuscité. Je puis donc vivre des énergies nouvelles, de grands temps nouveaux. La puissance de la non-violence est là. Chaque fois que la violence nous tente, nous pouvons lui dire « Non, vraiment, ce n'est plus ta place. » Je me rappelle qu'un jour, devant contribuer à l'éloge funèbre de quelqu'un, je disais « Le mal ne prenait pas sur lui. C'est la résurrection qui fait des âmes inoxydables. » Et maintenant, ce trait. Au plus fort de la puissance marxiste en Russie, un propagandiste arrive dans une petite paroisse, au loin dans la campagne. Tous les habitants sont là pour obligatoirement entendre parler d'athéisme. Au fond de la salle se trouve le pope, curé de la place. À un moment donné, le pope se lève et s'écrie « Le Christ est ressuscité !» Le type en avant qui parlait d'athéisme dit scientifique « On devient tout éberlué, il ne trouve plus ses mots. » La séance finit à l'instant. On sait la suite. 20 ans plus tard, l'athéisme d'État était déchu de son trône. Les nouveaux chefs reconnaissaient qu'on avait fait une erreur en amalgamant athéisme et communisme. La résurrection est une prophétie de la non-violence. Chapitre 14. Dieu au cœur pur. Ma jeune sœur venait de mourir. Assis près de ma mère, je l'entendais pleurer doucement. Un sentiment de refus, d'indignation monta dans mon cœur. « Seigneur, tu n'as pas honte de faire pleurer ma mère. » Un jour, lors d'un salon du Nouvel Âge, je demandais à une dame qui était passée à la secte de l'homisme pourquoi elle avait quitté le catholicisme de son enfance. Elle me répondit « J'avais 10 ans. Je me tenais près de ma mère qui venait de mourir d'un cancer. Le curé vint. Je lui demandai pourquoi ma mère était morte. Il me répondit « Le Seigneur est venu la chercher parce qu'il l'aimait beaucoup. » Je répondis, indigné, « Et moi, est-ce que je ne l'aimais pas ?» Le scénario du mal est infini. Le catalogue des accusations portées contre Dieu est sans limite. Exemple, un malheur m'arrive. Je pense aussitôt que mon ennemi s'est présenté devant le Seigneur en lui recommandant, par souci de justice, que ce malheur me frappe. On se rappelle l'épisode de la visite de Satan chez Dieu. Ton serviteur Job est vertueux quand la vertu lui est facile. Mais mets-le à l'épreuve et tu verras. Alors Dieu dit à Satan, « Je te laisse faire, mais épargne son âme. » Cette image de Dieu est révoltante. C'est celle de deux vautours compères, et surtout, c'est l'image d'un Dieu bien quelconque, puisqu'il est obligé de prendre des idées chez Satan. C'est aussi l'image d'une immense vanité chez Satan, qui se croit promu au rang de conseiller de Dieu. Il n'empêche que bien des gens se demandent en période de malheur, quelle est donc la personne qui me vaut ce mal ? Et quel est l'esprit invisible qui donne ce genre de permission ? Tous les missionnaires nous disent que la grande pierre d'achoppement des conversions est la question du mal. Tant que Dieu est réputé bienfaiteur incessant et sans limite, la foi va. Mais survient la question du mal, surtout du malheur immérité, et donc la tentation du blasphème. Ta création n'est pas bonne. Tu es un Dieu insensible.

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0: Nous poursuivons avec un enseignement du père Roland Ménet, jésuite et théologien.
1: Première partie, l'accomplissement des figures. 1. Le langage des figures. La Bible parle par figures. La Bible ne s'exprime pas avec des idées, mais avec des images. C'est là une de ses caractéristiques majeures. Elle ne démontre pas, elle montre, elle raconte. En ce sens, son langage est très proche de celui du cinéma. C'est pourquoi l'homme d'aujourd'hui devrait y être sensible plus encore que celui d'hier. La Bible résonne bien peu comme le philosophe. Elle laisse plutôt résonner les récits et leurs personnages, leurs figures, en les accordant entre eux. C'est à la musique des mots, aux inflexions de la voix, qu'il faut se rendre attentif si l'on veut comprendre. On appelle cela la lecture figurative, ou, pour reprendre un vieux mot un peu oublié, la lecture typologique. Le premier terme vient du latin, le second du grec. Figura et typos signifient tous deux personnage. Qu'on ne s'épouvante pas devant un tel vocabulaire. Il suffit de penser à l'emploi actuel des mots figure, type et personnage dans le langage courant et même familier. Quand on dit de quelqu'un « c'est une figure » ou « c'est un personnage », cela signifie qu'il s'agit d'une personne tout à fait typée, représentant une sorte de modèle. Quand on dit « c'est le type même » du chef, du séducteur ou autre, on entend exprimer que c'est la réalisation, pour ainsi dire parfaite, d'une certaine catégorie de personnes. La figure ou le type est une sorte de moule. Adam, le premier personnage humain de la Bible, n'est évidemment pas un personnage historique. C'est une figure. C'est la figure de tout homme, sans distinction de sexe. Du reste, son nom n'est pas à proprement parler un nom propre. Adam signifie « l'humain » parce qu'il a été tiré de l'humus, en hébreu la Adama. Sa faute, son erreur, ce n'est pas celle d'un homme particulier, elle est la figure de la faute de tout un chacun. Saint Paul pratique ce genre de lecture figurative. Pour lui, Adam est la figure du Christ. Et je lis la première lettre aux Corinthiens au chapitre 15 à partir du verset 1. Je vous rappelle, frères, l'évangile que je vous ai annoncé, que vous avez reçu et dans lequel vous demeurez ferme, par lequel aussi vous vous sauvez, si vous le gardez tel que je vous l'ai annoncé. Sinon, vous auriez cru en vain. Je vous ai donc transmis en premier lieu ce que j'avais moi-même reçu, à savoir que le Christ est mort pour nos péchés selon les Écritures, qu'il a été mis au tombeau, qu'il est ressuscité le troisième jour selon les Écritures, qu'il est apparu à Céphas puis aux 12. Le Christ est ressuscité d'entre les morts, prémisse de ceux qui se sont endormis. Car la mort étant venue par un homme, c'est par un homme aussi que vient la résurrection des morts. De même, en effet, que tous meurent en Adam, ainsi tous revivront dans le Christ. Fin de citation. Les deux personnages se ressemblent et s'opposent aussi de manière très forte. La figure, Adam, est retournée par celui qui l'accomplit, le Christ. Paul reprendra la même comparaison dans la lettre aux Romains au chapitre 5. Insistant plus nettement encore et de manière répétée sur l'opposition entre le premier Adam et le nouvel Adam. Je lis. Mais il n'en va pas du don comme de la faute. Si, par la faute d'un seul, la multitude est morte, combien plus la grâce de Dieu et le don conféré par la grâce d'un seul homme, Jésus-Christ, se sont-ils répandus à profusion sur la multitude. Et il n'en va pas du don comme des conséquences du péché d'un seul. Le jugement venant après un seul péché aboutit à une condamnation. L'œuvre de grâce, à la suite d'un grand nombre de fautes, aboutit à une justification. Si, en effet, par la faute d'un seul, la mort a régné du fait de ce seul homme, combien plus ceux qui reçoivent avec profusion la grâce et le don de la justice régneront-ils dans la vie par le seul Jésus-Christ? Ainsi donc, comme la faute d'un seul a entraîné sur tous les hommes une condamnation, de même, l'œuvre de justice d'un seul procure à tous une justification qui donne la vie. Comme en effet par la désobéissance d'un seul homme la multitude a été constituée pécheresse, ainsi, par l'obéissance d'un seul, la multitude sera-t-elle constituée juste. Fin de citation. Figures implicites. Dans ces deux textes, la lecture figurative de Paul est explicite. Il met en regard deux personnages qu'il nomme et qu'il compare. C'est Paul, l'auteur des lettres, qui fait cette lecture. La plupart du temps, au contraire, ce type de lecture est laissé au lecteur. Cela ne signifie pas que ce dernier doive l'inventer à son gré. L'auteur lui fournit les moyens de la conduire, ou plutôt des indices qu'il devra repérer. Une des caractéristiques majeures des auteurs bibliques, c'est qu'ils font confiance à l'intelligence de leur lecteur. Ils ne cherchent pas à le convaincre et à le forcer. Ils l'invitent à réfléchir et à prendre ses responsabilités. Ils respectent son initiative et sa liberté, comme Dieu lui-même. Dès le début du premier livre de la Bible, il est écrit que, le sixième jour, Dieu décide de créer l'humain en disant « Faisons l'humain à notre image et selon notre ressemblance ». Toutefois, quand il passe à l'acte, je lis « Dieu créa l'homme à son image, à l'image de Dieu il le créa, homme et femme il les créa ». Dieu aurait-il oublié de réaliser la moitié de son projet? Il a fait l'humain à son image, mais qu'en est-il de la ressemblance? Une interprétation traditionnelle voit dans cet oubli un oubli intentionnel, une omission intentionnelle. Dieu n'a fait que la moitié du travail, laissant à l'humain la responsabilité de faire l'autre moitié, c'est-à-dire la ressemblance. Deux livres de la Genèse. La lecture figurative n'est pas le propre du Nouveau Testament. Elle est pratiquée, et très largement, à l'intérieur même de l'Ancien Testament. Le début du livre de l'Exode n'explique pas que la sortie du pays d'Égypte est le récit de la naissance d'Israël. Il le donne à entendre. Encore faut-il savoir écouter. Écoutez non pas seulement les mots du texte, mais aussi les accords, les résonances qu'il instaure avec d'autres textes. Ce qui met en jeu la mémoire, à la fois auditive et visuelle. Comment le livre de l'Exode, en son début, s'y prend-il pour exprimer ce qu'il veut dire? Tout simplement en reprenant les thèmes, et donc les mots et les expressions, du début de la Genèse. À peine engendré par Dieu, l'homme, mâle et femelle, reçoit la bénédiction de Dieu avec les premiers mots qui lui sont adressés. Je cite « Fructifiez et multipliez-vous et remplissez la terre ». Au début de l'Exode, je cite « Les fils d'Israël fructifièrent et pullulèrent, ils se multiplièrent et se fortifièrent beaucoup, et la terre en fut remplie ». L'insistance des reprises lexicales fait comprendre qu'Israël est béni par Dieu dans son observance du premier de tous les commandements de la Torah. Elle donne à entendre aussi et surtout que nous sommes arrivés non pas à un tournant de l'histoire, mais à un nouveau commencement. Bien plus, qu'il va s'agir d'un véritable récit d'origine, une nouvelle Genèse. Avec une différence majeure cependant. Il ne sera plus question de la naissance de l'humanité, les fils d'Adam, mais d'un peuple particulier, les fils d'Israël. Cependant, Israël n'est pas présenté seul, isolé des autres, mais dans sa relation à un autre peuple, l'Égypte, qui représente les autres nations. La reprise de la même figure s'accompagne toujours d'une modification, et c'est ce qui lui donne son sens. Le rapport à l'autre, signifié dans la différence des sexes au début de la Genèse, se développe et s'élargit au début de l'Exode dans la différence des peuples. Dans les deux cas, ce rapport à l'autre se manifeste aussi dans le rapport à l'autre par excellence, le Dieu créateur de la Genèse, qui se révélera sauveur dans l'Exode. Dieu de toutes les nations et Seigneur du peuple unique qu'il s'est choisi. On voit déjà que le sens n'est pas donné dans les mots eux-mêmes. Il se trouve entre les lignes, plus encore entre les livres. L'expression « se trouve » signifie que c'est au lecteur de le trouver. C'est en cela que réside la grandeur du texte biblique, du Dieu de la Bible. Il respecte la dignité de l'homme, lui laissant la responsabilité de trouver le sens, de le construire en quelque sorte. Et je cite une belle phrase de Paul Beauchamp, « C'est pourquoi les textes bibliques donnent tant à penser à l'esprit le plus exigeant sans jamais penser à sa place. Ils propulsent leur lecteur vers le moment redoutable où il devra interpréter à son propre compte. » Fin de citation. À partir du verset inaugural, en Exode chapitre 1, verset 7, on pourra suivre le récit de la naissance du peuple d'Israël comme en écho à la naissance du monde. Le premier récit est inauguré par la séparation des eaux d'en haut et de celles d'en bas. En Genèse 1, verset 6 à 8. Séparation qui prélude à l'apparition de l'homme. Le second récit parle de la séparation de la mer Rouge, où le peuple, expulsé du sein de l'Égypte, accède à une vie autonome et enfin libre, où il pourra recevoir la loi en entrant en alliance avec Dieu. Histoire de frères. Mais revenons en quelque sorte en arrière. Le premier récit de la Genèse racontait l'histoire du premier couple. Il était immédiatement suivi par celle des deux premiers frères en Genèse chapitre 4. On connaît l'histoire de l'élection du plus jeune et de la jalousie de Caïn envers Abel son frère. Elle débouche sur la première mort de la Bible, qui est aussi le premier meurtre. La même histoire se répétera souvent tout au long des récits fondateurs, avec les variantes indispensables pour que la série fasse sens. Les deux fils d'Isaac entreront en conflit pour la première place, mais Jacob le cadet échappera à la mort, d'abord par la fuite et un long exil, puis par une attitude d'humilité devant son aîné Ésaü. Ce qui lui vaudra, sinon une réconciliation pleine et entière, du moins d'éviter les hostilités ouvertes. Au début du livre de l'Exode, en va-t-il autrement entre l'Égypte et Israël? Le plus grand ne veut-il pas anéantir l'autre? La haine entre les peuples a la même racine que celle qui oppose les frères, la jalousie. Le livre de la Genèse s'était achevé avec la longue histoire de Joseph, symboliquement mis à mort par ses frères à cause de leur jalousie. À cause aussi de la peur qu'il en vienne à dominer sur eux, ce sont les chapitres 37 à 50 du livre de la Genèse. Abel est la figure de Joseph, et Joseph deviendra la figure de tout Israël menacé de mort par l'Égypte. La décréation et le nouvel exode. Après l'exode du pays d'Égypte et l'installation en terre de Canaan, après le temps des juges et des rois, viendront les jours de l'exil à Babylone, à cause des manquements répétés d'Israël à l'alliance avec Dieu et entre frères. L'exil sera alors interprété par les prophètes comme l'envers de l'exode. Né du sein de l'Égypte où il s'était formé, voilà que ceux qui étaient ainsi devenus un peuple meurent comme tels, engloutis par un autre peuple. Ils perdent ensemble la terre qui les nourrit, le temple où ils honorent Dieu, le roi qui les gouverne. C'en est fini de toutes leurs institutions économiques, religieuses et politiques. Ils sont réduits à n'être plus qu'une poussière d'exilés déportés par vagues successives dans un pays qui n'est pas le leur. Si l'Exode pouvait être lu à la lumière de la création, l'exil est une décréation. Sa figure en est le déluge. Les eaux séparées au début de la création pour laisser apparaître les vivants se referment sur les hommes qui n'ont pas su respecter la loi originaire de la douceur. Quand c'est au contraire la violence qui remplit la terre, comme dit Genèse chapitre 6 verset 11, il est inévitable que celle-ci se retourne contre celui qui la commet. Et c'est ce qui est arrivé à Israël et pour la même raison. Il n'est donc pas étonnant que les prophètes du temps de l'exil annoncent le retour sur la terre comme un nouvel exode. Je cite Isaïe chapitre 11 verset 16 « Et il y aura un chemin pour le reste de son peuple, ce qui restera d'Assour, comme il y en eut pour Israël quand il monta du pays d'Égypte. » Et je lis maintenant Jérémie chapitre 16 verset 14 et 15 Aussi voici venir des jours, oracle du Seigneur, où l'on ne dira plus « Le Seigneur est vivant qui a fait monter les Israélites du pays d'Égypte », mais « Le Seigneur est vivant qui a fait monter les Israélites du pays du Nord et de tous les pays où il les avait dispersés ». Fin de citation. Il n'est pas étonnant non plus que cette renaissance d'Israël soit présentée comme une nouvelle création, et c'est ce que dit Isaïe au chapitre 51, versets 9 à 11. Je lis. Réveille-toi, réveille-toi, revêt-toi de force, bras du Seigneur. Réveille-toi comme aux jours anciens, lors des âges antiques. N'est-ce pas toi qui fendis Rahab, transperça le dragon? N'est-ce pas toi qui dessécha la mer, les eaux du grand abîme, qui mis au fond de la mer un chemin pour que passent les rachetés? Les libérés du Seigneur reviendront, ils arriveront à Sion criant de joie, portant avec eux une joie éternelle. L'allégresse et la joie les accompagneront, cesseront la douleur et les plaintes. Fin de citation. Le retour de l'exil à Babylone, annoncé au verset 11, est préfiguré par la sortie du pays d'Égypte et le passage de la mer Rouge, au verset 10, lui-même référé au récit d'origine qu'évoque le verset 9. Rahab et le dragon sont des monstres mythiques représentant le chaos primitif que le Seigneur était censé avoir terrassé lors de la création du monde. L'artisan de la libération, le Seigneur, est nommé aux extrémités, à l'origine ultime de la création, comme lors de l'accomplissement à venir. Le lieu des figures. On aura touché du doigt que la lecture figurative n'est pas propre au Nouveau Testament dans son rapport à l'Ancien. Elle se déploie d'abord dans ce dernier, par un retour sans cesse renouvelé aux personnages et aux actions, spécialement ceux des origines. Ces figures originelles constituent autant de clés de lecture pour un présent à déchiffrer. Il n'en ira pas autrement dans le Nouveau Testament. Il est difficile, mais possible, d'expliquer intellectuellement ce qu'est une figure. Mais il n'est pas du tout sûr qu'un tel genre d'explication permette de vraiment comprendre leur jeu. Comme les figures d'un ballet, on ne peut les saisir, en être saisi, que si l'on entre dans la danse.

0: Chapitre 2 L'accomplissement. Selon le dictionnaire. Le petit Robert dit d'abord que le verbe accomplir vient du latin complere, qui signifie remplir. Il énumère ensuite ses diverses acceptions. Le sens de base est faire complètement. Puis, 1. Faire quelque chose jusqu'au bout, mener à son terme. 2. Faire en effet ce qui était préparé, projeté. 3. Faire ce qui est demandé, ordonné, proposé, obéir à une volonté, à un ordre, en exécutant quelque chose. 4. S'accomplir, se réaliser, avoir lieu. Tous ces sens se déploient dans la Bible. Selon l'Ancien Testament, quand on parle d'accomplissement, on pense aussitôt au Nouveau Testament, où il est affirmé si souvent que Jésus accomplit les Écritures. Mais ce ne sont pas les chrétiens qui ont inventé la notion d'accomplissement. Ils l'ont hérité des Écritures, qui, pour les auteurs du Nouveau Testament, se limitait évidemment à ce que Paul appelait déjà l'Ancien Testament. Il écrit dans la deuxième épître aux Corinthiens, au chapitre 3, verset 14, « Lorsqu'on lit l'Ancienne Alliance. » En effet, combien de fois dans les Écritures juives, le Seigneur annonce qu'il va accomplir quelque chose? Dieu accomplit la création. Ce que Dieu accomplit, c'est tout d'abord ce qu'il avait dit, sa parole. Comme au commencement, quand il dit, et cela fut, depuis la lumière jusqu'à l'humain, au chapitre 1er de la Genèse. Sa parole, c'est ce qu'il veut, ce qu'il désire. Voici ce qu'écrit Isaïe au chapitre 46, versets 10 à 11, je cite. J'énonce depuis le commencement la fin, et depuis l'origine ce qui n'est pas encore fait. Je dis, mon projet se réalisera, et tout mon désir je le ferai. Ce dont j'ai parlé, je le ferai venir. Mon dessein, je le ferai. Fin de citation. L'emploi récurrent du verbe « faire » rappelle le récit de la création, comme si l'accomplissement annoncé était une continuation de sa création, une nouvelle création, ce que confirme le rappel du commencement et de l'origine. Mais si le désir de Dieu est depuis le commencement, c'est pour contempler la fin. Il embrasse l'histoire tout entière. Il y est sans cesse à l'œuvre jusqu'à son plein épanouissement. Celui-ci est annoncé, il est donc en quelque sorte déjà présent, mais sous forme d'une promesse qui attend aussi d'être réalisée. Qu'on ne s'y trompe pas cependant. Écoutons par exemple Isaïe au chapitre 43, versets 16 à 19. Je cite, « Ainsi parle le Seigneur, celui qui traça dans la mer un chemin, un sentier dans les eaux déchaînées, qui fit sortir char et cheval, armée et troupes d'élite ensemble. Ils se sont couchés pour ne plus se relever, ils se sont éteints comme une mèche, ils se sont consumés. Ne vous souvenez plus des événements anciens, ne pensez plus aux choses passées. Voici que je vais faire une chose nouvelle, déjà elle pointe, ne la reconnaissez-vous pas? Oui, je vais mettre dans le désert un chemin et dans la steppe des fleuves. » Fin de citation. Le dessein de Dieu n'est pas renvoyé à la fin des temps, il se réalisera dans l'histoire, et dans l'histoire proche. L'oracle annonce que le peuple exilé à Babylone sera libéré de sa servitude grâce à l'intervention de Cyrus, et qu'il retrouvera le chemin du retour sur sa terre. Comme le dit Isaïe au chapitre 46, versets 12 à 13, je cite « Écoutez-moi, homme au cœur dur, vous qui êtes loin de la justice, j'ai fait venir ma justice, elle n'est pas loin, mon salut ne tardera pas, je mettrai en Sion le salut, je donnerai à Israël ma gloire. » Fin de citation. Le désir de Dieu n'est autre que le salut de l'homme.
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2: C'est un plaisir de m'entretenir aujourd'hui avec Roland Lacroix, docteur en théologie, enseignant et auteur de nombreux ouvrages sur la foi chrétienne. Marié et père de famille, il est aussi spécialiste du catéchuménat et de l'accompagnement des adultes, particulièrement dans le diocèse d'Annecy, où il a été responsable du service de formation. Il nous retrouve aujourd'hui depuis un petit village dans les Alpes françaises, tout près du lac d'Annecy. Roland Lacroix, bienvenue de nouveau à Radio Galilée.
3: Bonjour, merci.
2: Roland Lacroix, vous avez publié en 2026 un petit ouvrage qui présente la foi chrétienne en 50 questions. À qui s'adresse cet ouvrage?
3: L'ouvrage s'adresse à un public assez large. Évidemment, au départ, pour des personnes qui commencent ou qui recommencent dans la foi chrétienne, mais plus largement aussi à ce que j'appelle moi les chrétiens du berceau, hein, ceux qui disent avoir toujours été chrétiens ou chrétiennes, qui peuvent y trouver aussi peut-être une manière autre d'entendre les questions, enfin de réponses aux questions aussi, et d'entendre ce qu'on peut dire à propos de la foi chrétienne. Ça peut les aider dans leur propre peut-être mission pastorale. On sait que c'est difficile de trouver les mots de la foi. Je dis pas que je les ai tous trouvés, mais voilà, on cherche aussi des moyens de dire un langage, une langue. Et puis aussi pour eux-mêmes, pour elles-mêmes, c'est-à-dire en petits groupes, pourquoi pas partager l'une ou l'autre question en petits groupes, dans la pastorale, en paroisse, etc. Donc oui, un public assez large à partir du souci de ceux qui commencent et qui recommencent pour trouver, essayer de trouver une simplicité du langage, en fait.
2: Et on sent bien à la lecture de cet ouvrage que telle était votre intention aussi de présenter un langage simple. Vous dites d'ailleurs que pour plusieurs personnes, le langage chrétien est devenu une grammaire étrangère, donc un langage un peu hermétique pour plusieurs de nos contemporains. Il y a les mots. Par quel autre langage aussi pouvons-nous transmettre ou exprimer la foi chrétienne?
3: Alors oui, ben écoutez, ça c'est les limites de l'ouvrage. Du coup, je promets de mettre les propres limites puisque c'est le langage symbolique. Hein. C'est-à-dire qu'en fait, voilà, ça ne suffit pas. Converser sur la foi chrétienne ou lire des choses sur la foi chrétienne, c'est extrêmement important, évidemment. Mais évidemment que ça va être le langage symbolique, la liturgie, la ritualité, qui est le complément de ce type de parcours quand on cherche avec ça. Donc on a envie de dire aux personnes qui cherchent, allez, venez, mais la liturgie elle-même demanderait le même travail, et certains le font d'ailleurs, hein, le même travail d'un langage symbolique simple, mais accompagné aussi, accompagné de paroles. Alors, j'avais un ouvrage précédent, je me permets de dire ça, c'est pas pour la publicité, mais j'ai fait un ouvrage sur l'accompagnement des catéchumènes, justement. C'est un peu, non pas un complément de catéchèse, mais quelque chose qui puisse nourrir une catéchèse à des personnes, mais voilà. Le langage symbolique reste, on l'a dit dans le premier entretien, c'est-à-dire que reste essentiel la ritualité, et donc je trouve que cet ouvrage-là peut servir à des personnes, mais que en tout cas, évidemment, qu'il ne peut faire le tout de la dimension chrétienne. Il ne peut pas être le tout de la dimension chrétienne.
2: Lorsque vous évoquez le langage symbolique, bien sûr, on pense à la

0: chrétiens ou les autorités ecclésiales, les évêques, etc., gagneraient effectivement à parler un langage parabolique. Ça va un peu plus vite. Ça va très vite. Donc, trouver une métaphore, mais c'est très difficile quand même de le faire.
1: Dans votre ouvrage, vous évoquez 50 questions. Comment avez-vous identifié ces 50 questions? D'où viennent-elles? Quelle est la source de ces questions?
0: Ah, la source des questions, c'est un travail qui est fait depuis, que je faisais aussi avant avec des groupes, c'est-à-dire de commencer par le commencement, j'allais dire, c'est-à-dire par ce qu'est la foi elle-même, c'est-à-dire de commencer assez largement sur la foi, qu'est-ce que c'est que la foi, ou ce qu'on dit de Dieu, qui est Dieu, et puis d'atteindre un peu le cœur de la foi chrétienne. C'est un peu ça l'objectif premier. Alors 50 questions, c'est pas beaucoup, enfin, sur la foi chrétienne, c'est pas. Mais voilà, l'idée, c'est quand même d'ouvrir assez largement, et puis de recentrer à un moment donné sur effectivement le cœur de la foi chrétienne, la foi en la résurrection, la mort et la résurrection. Voilà, donc c'est un peu ça le challenge en fait, hein, mais même pour ceux qui croient déjà en cette mort-résurrection, de repartir sur oui, mais la foi, c'est quoi? C'est ce qu'on nous demande souvent. Mais oui, d'accord, mais avoir la foi, c'est quoi? Ça fait quoi? Donc c'est un peu ce souci de partir large et d'avoir des questions assez larges et d'autres questions plus spécifiques. Et puis aussi qu'on soit pas obligé de dire les 50 l'une après l'autre, quoi. Voilà, au gré des événements de la vie ou au gré des rencontres qu'on fait ou qu'on organise, pouvoir prendre l'une ou l'autre question plus spécifiquement.
1: Justement, arrêtons-nous aux deux premières questions de votre ouvrage que vous venez d'évoquer brièvement. Vous parlez de la foi. Les deux premières questions donc concernent ce que vous présentez comme étant la foi fondamentale et la foi chrétienne. Quel lien y a-t-il entre ces deux expériences et quelle différence y a-t-il entre ces deux expériences?
0: La foi fondamentale, alors qu'on appelle aussi théologien Christophe Teval parle de la foi élémentaire, et la foi chrétienne qui dit la foi des chrétiens, enfin des chrétiens. Bah la différence, c'est justement le fait de donner sa confiance à quelqu'un, à Dieu, pour la foi chrétienne et au Christ, et pour la foi fondamentale d'une foi en la vie. L'idée, c'est quand même que la foi chrétienne s'appuie sur la foi en la vie. On parle d'un croyant, de non-croyant, etc. Mais en fait, on croit bien toujours à quelque chose si on se lève le matin, c'est qu'on croit un minimum en la vie. Hein, c'est bien parce qu'on croit en la vie qu'on est debout, etc. Donc il y a ce croire fondamental en la vie elle-même. Et donc, par exemple, Jésus, dans les évangiles, quand il guérit quelqu'un, dit parfois, mon fils, ma fille, ta foi t'a sauvé. Donc cette confiance, alors, ils ont fait confiance au Jésus aussi, mais et cette confiance en la vie. Donc il n'y a pas de foi chrétienne sans foi, cette foi élémentaire, cette foi fondamentale, qui est une foi qui permet de rester debout. Et la mission des chrétiens, enfin des disciples du Christ, pas que deux, mais quand même deux, c'est d'abord de relever les personnes pour qu'elles croient en cette vie-là. Pas d'abord forcément de les convertir, mais souvent de dire, mais faire confiance en la vie. Donc voilà, c'est la différence entre. Alors c'est pas une foi naturelle, hein, c'est vraiment une foi fondamentale qui est chevillée au corps du petit enfant qui va faire confiance à ses parents, qui va être élevé, qui va grandir, etc. Et le mystère de la foi, c'est cette rencontre entre la foi, alors la foi en la vie. Et cette foi en Dieu et au Christ, quoi. Mais ça relève du mystère des personnes. Comment dire, Saint Augustin parle de la rencontre de la grâce de Dieu avec la liberté de l'homme. Voilà. Mais là, on est plus dans le fondamental, dans l'anthropologique, en fait. Voilà. Et donc, souvent, on a tendance à laisser de côté cette foi qui est quand même fondamentale. Celle qui compte, enfin, j'ose dire, celle qui compte le plus quand même, hein, c'est la confiance en la vie. On voit bien que quand on n'a plus confiance en la vie, et pour revenir aux adultes aujourd'hui, qui jeunes adultes qui demandent à être chrétiens, devenir chrétiens, il y a un peu de ça. Il y a un peu de cette rencontre-là.

0: Roland Lacroix, c'est intéressant ce que vous apportez comme présentation de cette foi fondamentale, puisque vous écrivez également que ce qui s'oppose à cette foi, ce ne sont pas les doutes ou les questionnements, mais la méfiance en la vie ou la défiance en la vie, donc la perte de confiance en la vie, la perte de confiance en Dieu, cette confiance qui est facilement menacée par les événements, par l'actualité, par les circonstances de la vie. Donc, il y a un enjeu fondamental ici.
1: Oui, on voit bien dans le texte biblique, hein, quand l'épisode des Hébreux qui se questionnent, enfin, ils deviennent méfiants envers Dieu qui les a menés jusque-là. Et voilà. Par contre, quand ils n'ont plus rien à manger, Dieu leur envoie le manou, la question au sens propre en hébreu. Hein. Il leur envoie la question, le questionnement. Je trouve que c'est un texte intéressant parce qu'il leur envoie vraiment la question, c'est même pas traduit, quoi. Ce qu'on appelle la manne après. Mais c'est bien le manou, c'est le qu'est-ce que c'est. Et donc, c'est ce qu'est-ce que c'est qui nous fait avancer. Et par contre, effectivement, l'événement des 40 ans dans le désert, etc., peut, et dans notre propre vie, le passage de désert, etc., peut effectivement nous défier de Dieu qui laisse faire tout ça. Hein, on entend souvent ça. Et c'est à ça qu'il faut répondre en tant que croyant. Et surtout, ne pas ignorer le doute dans la foi. Enfin, si je n'ai plus de doute, je n'avance plus. C'était le cas dans le désert. Ils avaient le manou, le questionnement tous les jours nouveau, hein, pour avancer. Voilà, c'est cette référence que j'aime bien prendre.
0: Est-ce aller trop loin que de dire que ce questionnement, ces doutes sont une nourriture même de la foi?
1: Je crois que c'est une nourriture de la foi. Moi, je conseillais aux recommençants, quand j'avais des groupes, là, je leur disais, mettez un grand point d'interrogation dans votre chambre, en face de votre lit, et le voir, ce point d'interrogation tous les matins. Je ne sais pas s'ils l'ont fait, mais en tout cas, c'était une métaphore pour le coup, c'est une image. Je trouve que oui, Montaigne parlait du certitudinaire, c'est vraiment quelque chose. Alors, c'est pas un doute philosophique en tant que tel, c'est vraiment un doute de foi, un doute non pas sur l'existence de Dieu, sur qu'est-ce que Dieu veut, qu'est-ce que Dieu... On parle de notre Père, on dit, bon, que ta volonté soit faite. Alors, quelle est la volonté de Dieu dans telle ou telle chose? Enfin, c'est complexe quand même. Hein. Voilà, donc simplement pour dire que le doute fait partie de la foi, et après, chacune et chacun a une manière différente de croire. Et là, voilà, je ne demande pas aux gens de douter, c'est pas ça. Simplement, c'est surtout pour conforter ceux qui doutent et qui, du coup, n'osent pas avancer dans la foi parce qu'ils disent « je doute trop et donc je ne peux devenir croyant ».
0: Roland Lacroix, j'aimerais maintenant vous inviter à commenter quelques-uns des thèmes ou questions que nous retrouvons dans votre ouvrage. Par exemple, vous citez un catéchète du IIIe siècle, Tertullien, qui a écrit « on ne naît pas chrétien, on le devient ». Et donc, cet aspect de cheminement, d'itinéraire que nous avons déjà évoqué est très important. Quand sommes-nous chrétiens? Ou quand pouvons-nous dire « je suis chrétien » ou à quel moment s'arrête ce cheminement, ce parcours? S'arrête-t-il?
1: Voilà, c'est ça la question. Donc, je prends Tertullien, cette phrase très connue, hein, qu'on prend beaucoup encore aujourd'hui. Le devenir chrétien. J'ai tendance à dire, ou à ne pas dire, je suis chrétien, en fait. Mais à dire, je deviens chrétien. Voilà. Parce que le je suis, est trop stable, est trop ponctuel. Et donc, c'est je deviens. Et donc, je reviens à toutes ces personnes qui cheminent dans la foi, quelles qu'elles soient. Je crois quand même que, il faut initier à ce devenir, alors, entre guillemets, perpétuel, à cette conversion permanente, hein. Les textes de l'Église catholique parlent bien de ça, pas que l'Église catholique en tout cas, mais en tout cas, on voit bien ça aujourd'hui, c'est-à-dire qu'on lit bien ça aujourd'hui, notamment dans le directoire pour la catéchèse, où on reconnaît bien que c'est une conversion qui n'en finit pas. Et du coup, on est dans un devenir permanent qui n'est pas confortable. C'est ça le problème. Enfin, le problème, ce n'est pas un problème, mais ça peut devenir un problème pour certaines ou certains. Et quand on initie des personnes à la foi chrétienne ou à la vie chrétienne, il faut les initier dans ce sens-là. Vous savez, Tertullien donc parlait effectivement de l'initiation. On ne naît pas chrétien, on le devient. À son époque, de fait, on avait encore des adultes qui, principalement, qui se faisaient baptiser. La question, c'est que on a comme sommet la veillée pascale, les trois sacrements d'initiation, et voilà, c'est un sommet pour ceux qui cheminent. Mais après, la vie chrétienne doit se dérouler dans l'ordinaire, quoi. C'est ça qui est difficile, en fait. C'est ça qui est très difficile. Moi, j'ai connu un catéchumène qui, une fois baptisé, ne voulait plus descendre du chœur, quoi. C'était son lieu. Bon, depuis, il est redescendu, mais en tout cas, je trouve que voilà, ce devenir-là, peut-être que la phrase de Tertullien donne trop l'impression de dire on n'est pas chrétien, on le devient. J'ajoute une fois pour toutes, ce que dit pas Tertullien. Mais je crois qu'il n'y a pas d'une fois pour toutes. Vous savez, c'est en théologie, c'est comme on dit, c'est déjà là. L'événement pascal a eu lieu, il est déjà là, le Christ est vivant, mais pas encore. Voilà. Et je crois que ce devenir, il est là. Et c'est pour ça que les chrétiens, enfin, que les catholiques ont tous les dimanches, enfin, à la messe, enfin, pour ceux qui veulent, mais pour ça que la liturgie nous ramène toujours, tous les ans, tous les 3 ans, aux mêmes fêtes, etc. Donc, on a, avec ce cycle de 3 ans, mais tous les ans, les mystères du Christ sont renouvelés. Et je crois qu'encore une fois, la liturgie dit beaucoup de choses, c'est-à-dire qu'on a toujours à redécouvrir. À la vigile pascale, on a les renouvellements des promesses de baptême, on a l'aspersion de l'assemblée. C'est une assemblée qui redevient néophyte, en fait, avec les néophytes. Chaque année, on redevient néophyte. Quand on dit oui, mais je peux pas être baptisé, je dis, bah si, tu viens à la vigile pascale et tu recevras l'eau du baptême, en quelque sorte. Voilà, donc, on est bien dans un devenir qui n'en finit pas.
0: Et donc, nous allons, comme disait Grégoire de Nazianze, de commencement en commencement.
1: Exactement. J'ai pensé à cette phrase et sur le coup, je ne me rappelle plus qui l'avait dite. Par des commencements qui n'ont pas de fin.
0: Par des
1: Merci.
0: commencements qui n'ont pas de fin. C'est très belle affirmation.

0: Roland Lacroix, il y a une autre question que vous soulevez aussi parmi vos 50 questions sur laquelle je me suis attardé. Vous posez la question de la pertinence de la foi chrétienne. À partir de cette question, à quoi sert-il de croire? À quoi sert-il d'être chrétien? Est-ce vraiment une question pertinente, importante pour les catéchumènes? À quoi ça sert d'être chrétien?
1: Alors, pour les catéchumènes, peut-être pas. Simplement, c'est un peu une question qui veut... C'est pas de l'humour, hein, mais c'est un peu ça. C'est-à-dire qu'en fait, on est beaucoup aujourd'hui dans la technologie, dans les choses qui doivent nous servir. Et en fait, je pense que la foi chrétienne a se positionné dans ce domaine-là. Donc, voilà, c'est une question pour dire que finalement, ça sert à rien, si l'on veut, et ça sert à tout. C'est-à-dire qu'en fait, ça change la vie, mais ce n'est pas utilitariste. Tout ça parce qu'il y a quand même des personnes qui voudraient devenir chrétiennes pour, au départ, hein, après ça évolue bien sûr, mais voilà, pour que ça puisse changer quelque chose de concret ou de... Donc je trouve que c'est une question qui est encore pertinente aujourd'hui parce que on doit dire quand même que la foi chrétienne, à la fois quand on est baptisé adulte ou quand on fait une découverte spirituelle, rien ne change, mais tout change. Voilà. C'est un peu ça la perspective. Et donc ça sert à changer sa vie, mais rien n'est automatique, rien n'est magique, en tout cas.
0: Comme vous le disiez, c'est important de resituer cette question dans une culture extrêmement utilitariste. Hein? Et donc, voilà. La foi chrétienne est un don, il y a une dimension gratuite.
1: C'est difficile à assimiler ce don hein, pour les personnes. Je trouve que à assimiler, je veux dire, le don de Dieu, il faut déjà l'accueillir. C'est pas évident. Qui suis-je pour accueillir ce don? Et après, faut entre guillemets l'intégrer dans sa vie. Et ça, quand on dit les sacrements, par exemple, les sacrements ne servent à rien en soi. Et nous, on dit souvent, est-ce qu'il est prêt, est-ce qu'elle est prête à recevoir tel ou tel sacrement? Mais en fait, être prêt à recevoir le don d'amour inconditionnel de Dieu, c'est pas vraiment possible en fait. Donc on le reçoit et après on tente de le vivre, mais du coup on est capable de Dieu hein, bien sûr, mais voilà, je pense qu'il y a beaucoup de personnes qui n'avancent pas dans la foi chrétienne ou hein, qui n'osent pas trop frapper à la porte. Parce que nous, les chrétiens, on apparaît parfois, des spécialistes spirituels, parce qu'on va à la messe, on comprend tout, ce qui n'est pas vrai, mais on dit les prières. Alors, souvent, les personnes, c'est vraiment pour moi un signe quand même de conversion quand quelqu'un nous dit, mais moi, je ne sais pas prier, mais je parle à Dieu tous les jours, tous les soirs dans ma chambre. Hein. Prier, c'est connaître des prières par cœur pour les personnes aujourd'hui. C'est dans ce lien au don de Dieu qui est gratuit et qui ne demande pas qu'on sache quoi que ce soit par cœur. C'est pas la question. Et je crois que ce passage-là est difficile souvent pour les personnes qui restent à distance un peu à cause de ça. Voilà.
0: Vous écrivez également que beaucoup, justement, craignent et qu'en s'intéressant à la foi chrétienne, ils doivent entrer dans une pensée unique, dans une pratique dans laquelle tout le monde sait quoi faire, tout le monde sait quoi penser. Et donc, vous posez la question, la foi chrétienne demande-t-elle qu'on adhère à fond à son message? Comment répondez-vous à votre propre question?
1: Je réponds non, enfin, à fond en plus. Je réponds non parce que... Non, mais écoutez, la résurrection... Par exemple, on interroge les catholiques chez nous, dans un sondage, on dit que... pas combien de pourcents, 50% n'y croient pas à la résurrection. Mais a priori, ça veut rien dire. Enfin, comment on peut croire à ça, quoi? Donc, on le croit dans la foi. Donc, moi, si un journaliste me demande, je dis, mais je suis catholique, je suis censé croire à la résurrection, et j'y crois à la résurrection. Ce que je veux dire, c'est que, à fond, c'est vraiment pareil. C'est-à-dire que c'est le balbutiement de la foi qui importe. Et c'est pour ça que j'essaye d'écrire comme ça, parce que je trouve que, quand même, on apparaît trop comme des gens pleins de certitudes. Quand on dit le credo, par exemple, le credo est un symbole. Hein, c'est un symbole. La profession de foi, c'est pas la profession de foi des politiques. On appelle ça comme ça aussi. Hein. On vient d'avoir les élections municipales chez nous, donc on avait les professions de foi des conseils. Mais là, c'est une profession de foi. Et la foi, on va le redire, mais la foi, elle est toujours balbutiante, elle est toujours à revoir. Donc, évidemment que quand je suis en liturgie, quand je suis à une célébration, je suis plus apte à dire, j'adhère, hein, je réponds par le credo à la parole de Dieu que je viens d'entendre, évidemment. Voilà. Et puis, il y a aussi sous-jacent la foi catholique, c'est-à-dire tout ce que dit l'Église, etc. Enfin, voilà. Bref, le mot parfait dans les évangiles, en fait, c'est le mot accomplissement. C'est pas soyez parfait, c'est plutôt accompli. Enfin, je suis pas exégète, hein, mais je m'appuie sur un ami exégète. Et en fait, voilà, la foi chrétienne accomplit ma vie. Maintenant, à fond, je sais pas, mais ça, c'est un accomplissement de la vie. Mais le message que j'ai toujours à réentendre, à m'approprier, c'est pour ça que, encore une fois, il y a la prière, il y a la liturgie, il y a les partages, parce que sinon, j'irais une fois à la messe, j'aurais tout compris, ce serait à fond, et je ne bougerais plus. Encore une fois, c'est vraiment le pèlerinage. Saint Augustin disait ça, le mystère chrétien, mais comme un pèlerinage, quoi. On est en pèlerinage et on a tout le temps à redécouvrir ce fond, hein, qui reste un mystère, de toute façon. Donc, on est tranquille là-dessus.
0: Et d'ailleurs, vous insistez beaucoup dans votre ouvrage aussi, à plusieurs reprises, sur le fait que la foi se partage, se communique, ses mots se transmettent. Ce n'est pas une aventure ou un itinéraire individualiste, mais vraiment communautaire. C'est dans la rencontre, dans le partage que la foi se creuse. Hein?
1: C'est ça, elle partage. Alors, ma foi personnelle n'est pas transmissible. J'ai mon expérience. Je ne peux pas la transmettre. Je peux en témoigner. Hein. Par contre, la foi chrétienne se transmet. On transmet le Notre Père, on transmet le symbole de la foi, le credo, dans l'itinéraire d'initiation chrétienne. Et évidemment, elle se partage. Et c'est encore une fois la difficulté dans les sociétés, la société actuelle, qui est à la fois liquide et à la fois très individuelle. Donc, le partage est essentiel, de fait. Il a toujours été. Et la mission, ce qu'on appelle la mission, c'est d'abord la foi en partage. Et là encore, on parle de difficultés aussi. On peut dire que la difficulté aujourd'hui, c'est ce partage de la foi et que le livre essaye de donner quelques pistes pour la partager à celles et ceux qui ne la partagent pas, justement.
0: Roland Lacroix, nous avons l'habitude de conclure cette émission en composant ou en inventant, si vous voulez, ensemble une nouvelle béatitude. À l'exemple de ces paroles de Jésus qui nous mettent en marche, justement. Alors, à partir de votre expérience d'accompagnateur, de formateur, en pensant à tous ces hommes et ces femmes qui ont pris le chemin de la foi chrétienne, quelle nouvelle béatitude pourriez-vous offrir à nos auditeurs et auditrices?
1: Moi, je dirais heureux celles et ceux qui accompagnent des commençants et des recommençants. Ils entreront plus profondément dans le mystère du Christ.
0: Merci. Ils entreront plus profondément dans le mystère du Christ. Roland Lacroix, merci pour votre témoignage, votre générosité. On sent bien dans votre ouvrage un grand respect des questions qui vous ont été posées, un désir d'apporter des réponses ouvertes, simples, qui éveillent à l'intelligence de la foi, surtout qui invitent à cheminer. Merci.
1: Merci pour votre invitation et à bientôt, j'espère.
0: À bientôt.
1: Et bonjour à toutes et à tous les auditeurs.
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2: Le monde a besoin d'une ONU forte et déterminée. Le discours d'ouverture d'Antonio Guterres depuis la tribune à l'ONU. Coup d'envoi de l'Assemblée générale des Nations unies ce mardi. Le secrétaire général de l'ONU appelle à la mise en place d'une gouvernance mondiale sur l'IA. Nous l'entendrons en début de ce journal. Les violences en Cisjordanie également citées dans le discours d'Antonio Guterres. Et ce malgré l'absence du président palestinien dans l'enceinte onusienne. Washington ayant refusé de lui octroyer un visa. Dans ce journal, nous irons également au Sri Lanka. 7 ans après les attentats de Pâques où près de 300 personnes ont perdu la vie, 15 personnes ont été reconnues coupables, correspondance régionale à suivre. Et puis direction la France également, où l'INIR, l'instance nationale indépendante de reconnaissance et de réparation des victimes d'abus, dresse son bilan après 5 ans d'activité.
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2: Bonsoir à tous. Direction New York, là où s'est ouvert il y a 3 heures maintenant le débat général de l'Assemblée générale des Nations unies. Coup d'envoi donc de 6 jours de discussion à haut niveau avec près de 130 dirigeants mondiaux sous le thème suivant, restaurer la confiance, gérer la transformation. Défi de taille souligné par le secrétaire général de l'ONU dans son discours d'ouverture, le tout dernier de son mandat qui arrive à échéance en décembre. Pendant 30 minutes, Antonio Guterres a passé en revue les nombres enjeux contemporains, la paix, la sécurité, le climat ou encore l'intelligence artificielle. Les transformations sans précédent engendrées par l'IA exigent la mise en place d'un cadre de gouvernance mondiale, assure Antonio Guterres. On l'écoute.
4: Make no mistake. The danger is not technology.
5: Ne vous méprenez pas, le danger ne réside pas dans la technologie. Le danger réside dans une technologie sans responsabilité, dans des capacités sans garde-fou, dans des prises de décision sans transparence. Et ce danger peut être minimisé. Excellence, le premier devoir des gouvernements est de protéger leur population. Les gouvernements doivent assumer leurs responsabilités et ceux qui disposent des plus grandes capacités en matière d'IA ont les plus grandes responsabilités envers l'humanité. Celle de mettre en place des canaux de dialogue, de transparence, de confiance et de coopération, non pas malgré les rivalités géopolitiques, mais précisément à cause d'elles.
4: Leading this technological revolution must share information on emerging safety risks.
5: Les pays qui vivent cette révolution technologique doivent partager les informations sur les risques émergents en matière de sécurité. Ils doivent coopérer et œuvrer à la mise en place de garanties communes qui nous protègent tous, car cela nous concerne tous. Une coordination mondiale est indispensable et il n'existe qu'un seul lieu où chaque pays a son mot à dire pour façonner notre avenir commun, les Nations Unies.
2: Le secrétaire général des Nations Unies qui exhorte, sans les nommer, les leaders mondiaux en matière d'IA, à savoir la Chine et les États-Unis, à la coopération. On l'entend donc à un plaidoyer pour le multilatéralisme de la part d'Antonio Guterres, qui n'oublie toutefois pas de surligner les limites du système onusien actuel, dans sa structure tout d'abord, avec l'absence par exemple de pays africains au Conseil de sécurité, mais aussi dans son efficacité à rétablir la paix dans de nombreux conflits, en Ukraine, au Soudan, mais aussi en Palestine. À ce propos, le secrétaire général a évoqué le spectre d'un nettoyage ethnique en Cisjordanie et appelé à ne pas laisser disparaître la solution à 2 États. Une prise de parole suivie en visioconférence par le président palestinien Mahmoud Abbas, privé de visa par les États-Unis et donc à nouveau empêché de se rendre dans l'enceinte onusienne à New York. Un nouvel affront à la crédibilité des Nations Unies, explique Romuald Sciorra, chercheur à l'IRIS et auteur de plusieurs ouvrages sur les Nations Unies.
6: Le fait que le président de l'autorité palestinienne ne puisse pas se rendre à New York est évidemment choquant. Alors, les États-Unis, dans le refus d'un visa, jouent sur le fait que la Palestine n'est pas un État reconnu comme tel par les États-Unis. Et donc, c'est pour cette raison qu'ils décident de ne pas donner de visa au président palestinien. Mais bien évidemment, tout cela montre aujourd'hui les lacunes, les faiblesses du système ONU. Il y a encore quelques décennies, il aurait été beaucoup plus difficile pour le pays hôte, en l'occurrence les États-Unis, de s'opposer à la volonté onusienne. Donc en 1945, décider que le siège des Nations Unies se trouverait à New York était lui garantir une implantation dans un pays qui garantissait la défense des valeurs incarnées par l'ONU. Malheureusement, les choses ont rapidement changé, et cela dès les années 1970-1980 du XXe siècle. Et aujourd'hui, l'administration en place aux États-Unis n'a qu'un objectif, mettre à bas le système multilatéral post-45 et évidemment a en ligne de mire l'Organisation des Nations Unies.
2: Le président états-unien qui a largement critiqué l'ONU dans son allocution qui s'est achevée il y a un peu moins d'une heure maintenant, ton belliqueux employé par Donald Trump à l'encontre entre autres de la Chine et surtout de l'Iran. Dans la foulée, le porte-parole des gardiens de la Révolution a annoncé durcir les conditions iraniennes pour mettre fin à la guerre au Moyen-Orient. Le président iranien qui doit s'exprimer à la tribune ce mercredi. En attendant, ce mardi, une trentaine d'autres dirigeants mondiaux doivent encore prendre la parole, dont le président français. La France, où le pape est attendu ce vendredi. L'Élysée a fait savoir ce matin que le chef de l'État français n'assistera à aucune messe, mais sera représenté par le Premier ministre et par son épouse Brigitte Macron, samedi place de la Concorde. Quant à l'étape européenne de messe, les chefs d'État et de gouvernement des 26 autres pays de l'Union européenne ont été invités à assister au discours du pape. Lors de son étape à Lourdes ce week-end, Léon XIV prendra le temps d'écouter 7 victimes d'abus venant de différents horizons. La question est très sensible en France. Ce matin, l'INIR, l'Instance Nationale Indépendante de Reconnaissance et de Réparation des Victimes, a présenté son rapport final sur ses années de mission de 2021 à 2026. Les détails avec Cécile Mérieux.
7: Par la publication de ce rapport de mission, il s'agit d'éclairer ce que 5 années d'expérience ont apporté aux personnes victimes, à l'Église et à la société, explique Marie Derain de Vaucresson, présidente de l'INIR. La richesse des enseignements de ces 5 années d'exercice est une expérience précieuse à transmettre au sein de l'institution de manière transversale parmi les églises nationales et même au-delà dans la société civile. Le rapport de l'INIR se penche notamment sur la question du sentiment de justice rendue, un soulagement qui n'est rendu possible que par la qualité d'écoute des référents, la confiance permise par l'indépendance de la structure, la réparation financière et la lettre de reconnaissance qui concrétise matériellement la prise en compte de la parole et des souffrances vécues par les victimes. L'instance indépendante m'a aidée, confie l'une d'elles, mais il reste beaucoup de travail du côté de l'Église. Et la présidente de l'INIR renchérit, l'enjeu n'est plus de libérer la parole, mais de libérer l'écoute. Et la balle est dans le camp des institutions. Le rapport de mission sera remis ce soir au cardinal Aveline, président de la Conférence des évêques de France. L'INIR assurera la prise en charge des 200 personnes qui restent à accompagner jusque fin 2027, puis ce sera le dispositif de l'INIAV qui prendra le relais de l'accompagnement des victimes d'abus au sein de l'Église.
2: Cécile Mérieux, les détails à retrouver sur notre site internet vaticannews.va. On quitte l'Europe, direction l'Asie à présent. 7 ans après les attentats de Pâques au Sri Lanka, la justice locale a condamné tout à l'heure 15 prévenus. La peine doit être prononcée dans la journée, mais les condamnés risquent la peine de mort. Des kamikazes s'étaient fait exploser dans des églises et des hôtels, notamment à Colombo. L'attaque avait fait 279 morts. Les précisions de notre correspondant dans la région, Emmanuel Derville.
8: Il aura fallu 7 longues années pour que les familles des victimes aient un début de réponse. La Haute Cour a condamné mardi les cerveaux des attaques de 2019. 15 prévenus sur 24 ont été impliqués dans la préparation de ces attentats coordonnés qui avaient frappé 3 églises et 3 hôtels de luxe à Colombo et dans l'ouest de l'île. Mais le verdict ne livre pas toute la vérité. En février, la police avait arrêté l'ancien chef des services de renseignement. Il est accusé d'avoir financé et aidé les auteurs de la tuerie avec la complicité de l'ancien président Gotabaya Rajapaksa. Ce dernier avait profité des attentats pour lancer sa campagne électorale quelques jours après. Il avait remporté le scrutin 7 mois plus tard en se posant en expert de l'antiterrorisme, promettant de reconstruire l'appareil sécuritaire. Pour l'instant, ni Gotabaya Rajapaksa ni aucun de ses associés n'ont été interpellés. L'ancien chef de l'État ainsi que 2 officiers du renseignement ont interdiction de quitter le pays. New Delhi, Emmanuel Derville, Radio Vatican.
2: Et puis on termine ce journal au Vatican. Le pape Léon XIV se joindra à des centaines d'enfants pour réciter le chapelet pour la paix le 1er octobre prochain à 17h à la grotte de Lourdes dans les jardins du Vatican. Événement qui marquera le début de la semaine mondiale de prière de l'initiative 1 million d'enfants prient le chapelet, promu depuis plus de 20 ans maintenant par l'AED. « C'est la fin de ce journal. Retour de l'actualité demain 8h. D'ici là, très belle soirée à toutes et à tous.

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Évangile de Jésus-Christ selon saint Luc, chapitre 8, versets 19 à 21. La mère et les frères de Jésus vinrent le trouver, mais ils ne pouvaient pas arriver jusqu'à lui à cause de la foule. On le fit savoir à Jésus. « Ta mère et tes frères sont là dehors qui veulent te voir. » Jésus leur répondit. « Ma mère et mes frères, ce sont ceux qui entendent la parole de Dieu et qui la mettent en pratique. Mes bien chers amis, mettons-nous pour un moment dans la peau de Marie, la mère de Jésus. Oh, la parenté l'avait embarquée dans une bien mauvaise affaire. Luc, qui est le plus délicat des quatre évangélistes, se garde bien d'en souffler mot. Il abrège le récit et passe sous silence la petite crise familiale. Mais saint Marc avait déjà tout raconté. C'est que les frères de Jésus, c'est-à-dire sa parenté proche, ses cousins, avaient fini par convaincre Marie que son grand garçon avait perdu la tête. Pour Marie, c'était bien difficile de ne pas se laisser émouvoir. À force de se laisser manger par les foules et de ne pas prendre le temps de manger, le pauvre Jésus risquait de perdre du poids. Et toute bonne mère s'inquiète pour beaucoup moins. La riposte du fils a dû marquer la maman. Quelle pédagogie ! Marie a pris la chose au sérieux, plus que quiconque. Et c'est là qu'elle a commencé à devenir plus pleinement mère de Dieu, mère de son Fils. Et non seulement mère, mais sœur. Comment cela? En s'ouvrant les deux oreilles à la parole d'en haut et au gémissement des pauvres. En prenant le temps de rentrer dans les plans du Seigneur. Et en laissant Dieu lui-même régler le débit des grâces quotidiennes. Quand j'ai l'impression que ma conduite est droite et que je m'inquiète au fond pour peu de choses, ô Marie, Mère de Jésus, prie ton divin Fils de me parler dru à moi aussi pour que je devienne vraiment son frère, ton fils et ton frère, à l'écoute de la parole éternelle.

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Alors, nous avons vu la guérison du paralytique. Prenons à présent d'autres petits exemples. Que nous dit, par exemple, la guérison d'un lépreux ? Un lépreux est, en raison de sa maladie, exclu de sa communauté. Et une fois guéri, il peut être réintégré à nouveau dans son village. Eh bien, quand le Christ guérit un lépreux, sa guérison nous dit quelque chose de ce qu'est le salut et lui fait vivre une expérience de salut. Le salut nous réintègre dans la communauté des pécheurs sauvés, dans une communion avec Dieu, avec les autres, avec l'Église et avec la création tout entière. Et une communion qui commence dès ici-bas et qui se poursuivra après la mort, dans la vie éternelle. Que nous dit la guérison d'un sourd-muet ? Un sourd-muet a une bouche et ne parle pas. Il a des oreilles et n'entend pas. C'est-à-dire qu'il est isolé des autres, enfermé dans sa propre solitude. Eh bien, la guérison d'un sourd-muet, qui peut désormais écouter les autres, parler avec les autres, eh bien, c'est une réalité qui dit quelque chose de ce qu'est le salut. Le salut nous permet d'entrer en relation avec les autres, de vivre en communion avec les autres, avec le monde créé, avec l'Église et avec Dieu. Que nous dit la guérison d'un aveugle ? Un aveugle ne voit pas les autres, il ne voit pas le monde. Et quand il retrouve la vue par guérison, c'est un signe que le salut nous permet de voir l'autre tel que Dieu le voit, de voir le monde tel que Dieu le voit, et d'espérer voir Dieu un jour en face à face. Vous voyez, Jésus est à la fois guérisseur et sauveur, mais il est guérisseur parce que sauveur. Si sa mission avait été uniquement la guérison, il aurait alors guéri tous les malades autour de lui. Or, même s'il en guérit beaucoup, il ne les guérit pas tous. Voyez le chapitre 6 de l'évangile de Marc. Jésus ne pouvait faire là aucun miracle, si ce n'est qu'il guérit quelques infirmes en leur imposant les mains. Voyez, si Jésus guérit seulement quelques infirmes, c'est qu'il y en a d'autres, une majorité, qu'il ne guérit pas. Certains malades croisent la route de Jésus et ne sont pas guéris. Et pourtant, il a le pouvoir de le faire. Donc, la mission de Jésus ne se résume pas aux seules guérisons. Et voilà ce que nous dit la première épître à Timothée. Dieu veut que tous les hommes soient sauvés. Qu'ils soient malades ou qu'ils soient bien portants, qu'ils soient guéris ou qu'ils ne le soient pas. Pour Dieu, il est plus important de sauver que de guérir. Car le salut nous ouvre à la communion. Le salut nous ouvre à la vie éternelle, ce que la guérison ne peut pas faire. La guérison nous dit quelque chose du salut, la guérison nous donne de vivre une expérience de salut, mais une guérison ne peut jamais être le but ultime. C'est pourquoi, aux yeux de Dieu, le salut est plus important que la guérison. Et pour nous, il est plus important d'être sauvé que d'être guéri. Il existe un primat du salut sur la guérison. Nous en arrivons à la troisième partie sur Dieu sauveur par compassion. Dieu veut sauver l'humanité et il le veut par compassion. Eh bien, restons sur le chapitre 6 de l'évangile de Marc qui, à mon avis, nous le montre. Jésus enseigne dans la synagogue et les auditeurs se disent entre eux, au début du chapitre 6, « D'où celui-là lui vient-il ?
D'où cela lui vient-il? Quelle est cette sagesse qui lui a été donnée et ces grands miracles qui se réalisent par ses mains? La réponse à cette question est donnée au tout dernier verset du chapitre 6. Dans tous les endroits où il se rendait, dans les villages, les villes ou les campagnes, on déposait les infirmes sur les places. Il le suppliait de leur laisser toucher ne serait-ce que la frange de son manteau. Et tous ceux qui la touchèrent étaient sauvés. On aurait pu s'attendre à ce que Marc dise « et tous ceux qui la touchèrent étaient guéris ». Mais non, c'est bien « sauvés » qui est écrit. Alors si je résume ce que je viens de dire, c'est une question. Pourquoi Jésus fait-il des miracles? Et une réponse, c'est parce qu'il est le Sauveur. Et ce qui est intéressant dans ce chapitre 6 de Marc, c'est qu'en plein milieu du chapitre, on trouve une phrase. Jésus vit une grande foule, il fut saisi de compassion envers eux, parce qu'ils étaient comme des brebis sans berger. Voilà que Jésus est saisi de compassion, non plus pour un malade, mais il est saisi de compassion pour la foule qui est perdue, comme des brebis sont perdues quand elles n'ont plus de berger. Alors résumons encore. Jésus fait des miracles parce qu'il est le Sauveur, il guérit par compassion, et bien nous savons maintenant qu'il sauve aussi par compassion. Non plus par compassion seulement des malades, mais par compassion de l'humanité entière qui souffre du mal, du malheur, du péché. C'est donc la compassion qui fait le lien entre la guérison et le salut. Eh bien, cette compassion du Christ se retrouve chez son Père. Preuve en est, encore dans ce chapitre 6 de Marc, le tout premier verset, le tout début, je vous le lis. Sorti de là, Jésus se rendit dans son lieu d'origine et ses disciples le suivirent. C'est des petits mots dans l'Évangile qui passent inaperçus. Mais qu'est-ce que c'est ce lieu d'origine si ce n'est son Père? Qu'est-ce que cela signifie? Jésus est Sauveur, c'est vrai, et il l'est par compassion. Et cette compassion, il la partage avec son Père. Jésus entre dans le mouvement de la miséricorde de son Père. La compassion, c'est la miséricorde en acte. La compassion de Jésus puise sa source dans celle du Père, qui est le Père des miséricordes. Le Père ne reste pas insensible à la détresse du monde. Il n'est pas impassible devant la foule sans berger. Dieu souffre avec les malades, comme il souffre avec les pécheurs. Dieu est affecté par l'histoire humaine. Alors, cette idée, elle est essentielle, et c'est pourquoi je vous propose trois illustrations de cette compassion du Père. La première, c'est la parabole du fils prodigue. Luc chapitre 15, c'est l'histoire d'un père aimant, bouleversé par le retour de son fils. Je vous le cite. « Comme il était encore loin, son père l'aperçut et fut saisi de compassion. » Splanknizomai. Eh bien, c'est l'image de Dieu qui est un père compatissant, qui est saisi aux tripes en voyant la détresse de ses enfants. Deuxième illustration. Eh bien, c'est tout simplement dans le cantique de Zacharie, le Benedictus, ce que nous chantons à l'office des laudes tous les matins. Et je ne sais pas si on fait attention à ce que l'on dit, à ce que l'on chante. Béni soit le Seigneur, le Dieu d'Israël, qui visite et rachète son peuple. Je saute quelques lignes. Pour donner à son peuple de connaître le salut par la rémission de ses péchés, grâce à la tendresse, à l'amour de notre Dieu, à la tendresse, à l'amour de notre Dieu, splankna eleus, c'est la compassion, pour donner à son peuple de connaître le salut par la rémission de ses péchés, grâce à la compassion de notre Dieu.
Troisième illustration, un père de l'Église, j'allais dire Origène, il n'est pas père de l'Église, mais enfin, c'est un grand bonhomme, Origène dans une homélie sur Ézéchiel. Le Sauveur descendit sur terre par pitié du genre humain. Il a patiemment éprouvé nos passions avant de souffrir la croix et de daigner prendre notre chair. D'abord, il a souffert, puis il est descendu et s'est manifesté. Quelle est donc cette passion qu'il a soufferte pour nous? La passion de la charité. Et le Père, lui-même, Dieu de l'univers, plein d'indulgence, de miséricorde et de pitié, n'est-il pas vrai qu'il souffre en quelque manière? Ou bien ignores-tu que, lorsqu'il s'occupe des affaires humaines, il éprouve une passion humaine? Le Père lui-même n'est pas impassible. Ça veut dire le Père lui-même n'est pas insensible. Tout est dit. Tout est dit. Notre Dieu est un Dieu de compassion. Il voit la souffrance de son peuple. Il est saisi de compassion. Il est affecté. Il est le grand souffrant. Il voit, il s'émeut et il se meut lui-même pour répondre à cette souffrance. Et ce mouvement, c'est le salut. Le Christ est à la fois le Sauveur et le salut. Et ce salut nous oblige à voir, à nous émouvoir et à nous mouvoir par compassion.

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L'ange du Seigneur porta l'annonce à Marie, et elle conçut du Saint-Esprit. Voici la servante du Seigneur. Qu'il me soit fait selon sa parole. Et le Verbe s'est fait chair, et il a habité parmi nous. Je te salue, Marie, comblée de grâce. Le Seigneur est avec toi. Tu es bénie entre toutes les femmes, et Jésus, ton enfant, est béni. Sainte Marie, Mère de Dieu, prie pour nous pécheurs, maintenant et à l'heure de notre mort. Amen. Prie pour nous, Sainte Mère de Dieu, afin que nous soyons rendus dignes des promesses de Jésus-Christ. Que ta grâce, Seigneur notre Père, se répand dans nos cœurs. Par le message de l'ange, tu nous as fait connaître l'incarnation de ton Fils bien-aimé. Conduis-nous par sa passion et par sa croix, avec le secours de la Vierge Marie, jusqu'à la gloire de la résurrection.

Nous t'adorons et nous te bénissons, ô très saint Seigneur Jésus-Christ, ici et dans toutes les églises qui sont dans le monde entier. Et nous te remercions de nous avoir rachetés par ta sainte croix. Ces paroles qui nous permettent d'entrer en prière, elles sont de saint François d'Assise. Il la répétait dans des lieux précis, les églises. Mais nous pouvons élargir cette expression d'église qui vient de communauté, ecclésia, la communauté. Et nous demandons au Seigneur que les communautés chrétiennes qui sont répandues sur la terre puissent adorer, aimer et servir le Seigneur au cœur de l'Église qui est son corps, dont il est la tête et dont nous sommes les membres. Nous avons commencé à prier le texte

lui le trio Pierre, Jacques et Jean, son frère. Ils seront les piliers de cette communauté que Jésus fonde, et nous le voyons dans les évangiles. Il les prend à part. Et la décision est, c'est de gravir la montagne. Le texte nous dit « En ce temps-là, Jésus prit avec lui Pierre, Jacques et Jean, son frère, et il les amena à l'écart sur une haute montagne. » Il y a plusieurs montagnes en Israël. Il y a les grandes montagnes, des montagnes impressionnantes, même au sud d'Israël, qui peut-être, à l'époque du Seigneur, était en Égypte. Nous connaissons tous le Sinaï ou le Sinaï. C'est un massif. Ce n'est pas une seule montagne. C'est un ensemble de montagnes, un massif. C'est là, sur ce massif du Sinaï, que Moïse recevra les paroles, les 10 paroles, les 10 commandements. Nous avons d'autres montagnes. Celle des Béatitudes, de laquelle nous voyons avec largesse le lac de Galilée. La montagne des Béatitudes. Nous avons ce que nous appelons au nord d'Israël les monts Hermon, avec les neiges éternelles. Magnifique. Nous avons des montagnes plus petites. Le mont des Oliviers, au bas duquel se trouve le jardin des Oliviers. C'est aussi une montagne. Mais la montagne la plus importante en Israël, c'est le mont Sion. Le mont Sion sur lequel est construit Jérusalem, la ville sainte, la ville du grand roi. Nous avons aussi le Tabor qui se trouve en Galilée, qui est une montagne impressionnante, au pied de laquelle Jésus va guérir, ou plutôt va ressusciter cet enfant de la veuve de Naïm. Naïm se trouve tout près. Enfin, il y a la montagne du Golgotha. C'est une toute petite colline, mais elle est importante. Elle est là, en dehors des murs de la ville de Jérusalem, et nous savons que c'est là que le Seigneur rendra le dernier souffle, crucifié. Toutes les montagnes se parlent dans la Bible. Le Sinaï parle aux Béatitudes, puisque les Béatitudes, ce sont ces paroles qui sortent de la bouche du Fils de l'homme, du Fils de Dieu, de Jésus. Les Béatitudes reprennent en substance les 10 commandements. Et dans certains commentaires, nous parlons du nouveau Moïse en parlant de Jésus. Surtout lorsqu'il est sur la montagne des Béatitudes et qu'il adresse ses paroles. Heureux en marche êtes-vous, les pauvres, les petits, les endeuillés,

ceux qui désirent la paix, ceux qui luttent pour la justice, ceux dont le cœur est comme le ciel. En avant, vous marchez en présence de Yahvé Adonai, de Dieu. Alors toutes les montagnes se parlent. La montagne, les monts Hermon, sont tout près de Césarée de Philippe. C'est à cet endroit que Jésus demande, « Et pour vous, qui suis-je ?» Et Simon-Pierre va répondre, « Tu es le Messie, tu es le Fils du Dieu vivant, celui qui vient dans le monde. » Alors toutes les montagnes se parlent. Et nous allons continuer de la contempler, cette montagne, où Jésus sera transfiguré. Nous montons pas à pas, avec le rythme même du Seigneur. Mon âme exalte le Seigneur, exulte mon esprit en Dieu mon Sauveur. Il s'est penché sur son humble servante. Désormais tous les âges me diront bienheureuse. Le Puissant fait pour moi des merveilles, saint est son nom. Son amour s'étend d'âge en âge sur ceux qui le craignent. Déployant la force de son bras, il disperse les superbes. Il renverse les puissants de leur trône, il élève les humbles. Il comble de bien les affamés, renvoie les riches les mains vides. Il relève Israël, son serviteur, il se souvient de son amour, de la promesse faite à nos pères, en faveur d'Abraham et de sa race à jamais.

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Nous allons donc aborder la Genèse. Mais une autre conception à laquelle il faut être très attentif dans la Genèse, c'est la conception d'alliance. On va se rendre compte, dès qu'on aborde l'Écriture, qu'il y a un élément qui est indispensable et indissociable de la vie avec Dieu, c'est la conception d'alliance. Dieu parle toujours à l'homme en termes d'alliance. Et dès le commencement, nous assistons à une alliance, même si elle est très simple, entre Dieu et l'homme. C'est-à-dire que Dieu, après avoir créé la terre, les animaux, le ciel, les astres, etc., et ça, on pourrait revenir dans de nombreux enseignements sur ce déroulement qui n'a rien de scientifique, mais qui va simplement du plus simple au plus élaboré, c'est-à-dire d'abord Dieu commence à séparer les choses. Et dans l'action de l'Esprit-Saint, il met de l'ordre. Voyez-vous, la première évidence qui saute aux yeux, c'est que Dieu va passer du chaos à l'ordre. Il va séparer les eaux d'en haut de celles d'en bas, il va séparer la terre de l'eau, il va mettre des animaux spéciaux dans l'eau puis d'autres dans le ciel. On fait les choses dans l'ordre. Un des premiers fruits de l'esprit, c'est l'ordre. C'est l'harmonie. Or, Dieu crée en harmonie. Et il va organiser les choses de telle façon que l'homme soit bien dans cette harmonie. Et de telle façon que l'homme puisse continuer à cultiver. Attention, la notion de cultiver est tout à fait éloignée, pour ne pas dire opposée, à celle d'exploitation agricole. Le jour où l'homme est passé de la culture à l'exploitation agricole, il a commencé à ruiner la terre. Non, Dieu nous dit cultive. Et dans le mot cultiver, en hébreu, c'est le mot jardiner, c'est-à-dire prendre soin. On sait bien, quand on est jardinier, quel soin on prend de son jardin, et comme on l'engraisse, et comme on en prend soin, et comme on y met, on enlève les pierres, etc. C'est ça que l'homme était appelé à faire. Mais il avait aussi une autre mission. C'était celle de garder. Dieu a une parole surprenante. Si nous regardons le texte tout simple, nous voyons que Dieu dit à l'homme, « Tu vas cultiver et garder. » Or, dans le vocabulaire, « garder » veut dire «

et tu ne manges pas de l'arbre de la connaissance et du bien et du mal, et tout va bien se passer. Quand il y a dialogue avec Dieu dès le commencement, il y a alliance. Alliance suppose contrat. Et ça, il faut y faire très attention, parce que c'est un terme qui nous dépasse, et qui même, je voudrais dire, qui dépasse nos mentalités modernes. Nous voudrions tout avoir sans qu'il y ait pour nous des devoirs. Nous voudrions jouir de toute chose sans que nous ayons, nous, à suivre une loi quelconque. Il est interdit d'interdire, disait-on, après la révolution de mai 68 en France, il est interdit d'interdire. Or, tout amour, toute relation avec Dieu, tout amour humain suppose contrat, suppose loi, suppose qu'il y a des choses qu'on fait et qu'on ne fait pas par amour pour l'autre. Or Dieu nous dit, cultive, garde, ne mange pas. Il y avait déjà une première alliance. Et ça, c'est une constante que nous allons retrouver tout au long de la Bible, y compris avec Jésus. Il est tout à fait faux d'affirmer que l'amour ne connaît pas de loi, parce que justement le premier commandement est un commandement qui suppose une loi. Tu aimeras de tout ton cœur, de toute ton âme, de tout ton être, de toute ta volonté. Ça veut bien dire que c'est tout l'être qui s'engage, donc il y a un contrat, donc il y a une loi d'amour, et que quand on aime de tout son cœur, de tout son être, de toute sa volonté, on ne tue pas, on ne vole pas, on honore son père, sa mère, on ne prend pas la femme du voisin, on n'extermine pas les enfants, on ne répand pas de calomnie, on ne ment pas, on ne porte pas de faux témoignages. Voilà les commandements de l'amour. Et nous ne pouvons pas dire « j'aime » sans concrétiser cet amour. Donc, dès le début, l'amour, c'est-à-dire la relation de l'homme tout simple, tout innocent, mais qui est cependant fragile, Dieu lui montre qu'il est fragile. Il lui dit « cultive, garde, ne mange pas l'arbre de la connaissance du bien et du mal. » C'est-à-dire, tu n'es pas prêt à vivre ça, tu es trop petit. Dès le début, il y a contrat d'alliance. Ces alliances vont évoluer jusqu'à la grande alliance, l'alliance la plus parfaite qui se réalise dans le sang du Christ, parce que nous ne pouvons la réaliser par nous-mêmes, nous avons besoin du sang du Christ répandu pour nous sur la croix, pour vivre cette alliance, et c'est la miséricorde qui fait le poids dans la balance de tout ce que nous ne pouvons pas faire parce que nous sommes trop petits. Mais il y a contrat. Jésus nous dit, pourquoi est-ce que vous me dites Seigneur, Seigneur, et que vous ne faites pas ce que je vous dis? Observez ma parole, c'est-à-dire faites ce que je vous dis, et le Père et moi, nous viendrons demeurer en vous. Il y a alliance et contrat. Il est faux de dire, oh, l'amour, la miséricorde, oui, ça suppose de notre part l'écoute et la mise en pratique. Et le pardon à demander quand nous n'y arrivons pas. Alors intervient la miséricorde. Or, tout ceci est déjà dans nos premiers parents. Dieu leur donne un paradis. Mais Dieu leur donne un petit contrat d'alliance tout simple et il leur dit, voilà, cultive, garde, on va revenir là-dessus, ne mange pas ce fruit de l'arbre de la connaissance du bien et du mal, tu mourrais. C'est-à-dire, c'est trop pour toi. Fais-moi confiance.

Il faut le regarder de plus près, ce couple. Voyez, au début, Dieu nous montre la base de la société. C'est l'homme et la femme ensemble qui sont appelés à être cette base d'amour, de complémentarité. C'est un péché que d'opposer l'homme à la femme, car c'est ensemble qu'ils forment le visage de Dieu. C'est ensemble qu'ils forment cette image. Vous savez, image en hébreu, c'est beaucoup plus qu'une simple gravure sur un morceau de papier, qu'un simple dessin. L'image, c'est vraiment la ressemblance. C'est vraiment, nous sommes appelés à être hommes et femmes. Cette révélation du visage de Dieu pour les autres. Et la création tout entière attend cela de nous. Elle l'attend d'autant plus, nous dit saint Paul, qu'elle est victime elle-même de cette tragédie qu'est le péché de l'homme. Et elle attend la révélation des fils de Dieu, et elle attend le visage de l'amour de Dieu. Mais c'est l'homme et la femme ensemble, dès la Genèse, qui forment ensemble ce visage de Dieu. Et alors là aussi, le vocabulaire biblique, n'oublions pas que la Bible est écrite en hébreu, est très révélateur. Quand Dieu fait l'homme, la Bible hébraïque utilise le mot de façonner, c'est-à-dire modeler, c'est-à-dire qu'il va prendre de la terre et qu'il va modeler l'homme et qu'il va lui insuffler son ruach, c'est-à-dire son souffle, son esprit. Mais quand la Bible parle de la création de la femme à partir de cette côte, c'est proche du cœur, ne l'oublions pas, c'est l'os qui est proche du cœur. Cette côte d'Adam, la Bible va utiliser le verbe construire. Si vous voulez, Adam est façonné, Ève est construite. Et c'est le même mot qui est utilisé pour construire le temple. Ibané, le verbe bana qui veut dire construire. C'est le même mot pour Ève et le même mot quand Salomon a construit le temple. Qu'est-ce que ça veut dire? Ça veut dire que la femme est le temple, qu'elle était de toute éternité destinée à être le temple de la présence de Dieu. Cela veut dire que l'homme, c'est toute la fécondité de la terre. Mais comme l'homme est aussi l'image de Dieu, il est aussi celui qui vient apporter la semence de vie à l'intérieur du temple. Et c'est ensemble, en présence de Dieu, que l'homme et la femme sont appelés à être source de vie. Mais c'est Dieu qui donne, qui met l'eau dans la source, c'est Dieu. Donc on le voit ça déjà dans le premier couple et déjà par le vocabulaire de la Bible. L'homme est façonné à partir de cette terre, la femme est construite et elle est le lieu d'où jaillit la vie. Ce premier temple, ce premier homme, c'était exactement ce que Dieu voulait être, son image, sa ressemblance sur terre. Ce couple qui était appelé à féconder, à faire entrer la présence de Dieu dans toute la création. Mais il y était appelé en tant que fils. Et on le sait bien, maintenant qu'on a lu l'Évangile selon saint Jean, que la relation d'un fils à son père, c'est-à-dire une relation comme celle que Jésus avait avec son Père, est une relation faite d'amour, de confiance, mais aussi d'obéissance. Jésus nous le dit tout net. Le Père est toujours avec moi parce que je fais tout ce qui lui plaît. Donc,
Saint Paul ajoutera plus tard, le Fils s'est fait obéissant jusqu'à la mort, et la mort sur la croix. La relation d'un fils à son père, c'est une relation de confiance et d'obéissance. C'est bien pour ça que Dieu avait dit à Adam, cultive et garde, garde. Parce qu'il y a une agression possible. Parce que le péché des anges est fait. Parce qu'il y a le serpent qui est prêt à entrer en scène. Et le péché des anges préexiste. C'est ce qu'enseigne la théologie catholique. Le péché des anges qui ont refusé le plan de rédemption, qui ont refusé de servir, « je ne servirai pas », a déclaré Lucifer, porte-lumière. Le péché des anges préexiste la création de l'homme. Et nous avons, dans ce jardin, l'apparition d'un serpent. Vous savez, le serpent, c'est celui qui s'infiltre. D'ailleurs, c'est le même mot en hébreu que l'enquête. Vous savez, quand il y a une affaire policière, on fait une enquête, c'est-à-dire on cherche des informations, c'est-à-dire on s'infiltre dans l'histoire pour savoir qu'est-ce qui s'est passé en vérité. Le narach, le serpent, c'est celui qui s'infiltre. Et en psychologie, on dirait c'est les serpents du soupçon, du doute. Or, le serpent va s'infiltrer dans cette histoire. Et Adam était supposé, il était supposé garder. La femme, c'est curieux, elle ne reçoit pas de commandement. Si vous avez bien lu le texte de la Genèse, d'ailleurs, j'espère que vous avez tous vos Bibles pendant que je parle. Si vous avez bien lu le texte de la Genèse, vous vous apercevrez que la femme, on ne l'entend pas. Et Dieu ne lui parle pas directement. C'est curieux, n'est-ce pas? Ce n'est pas parce que Dieu la considère moins que l'homme, non. Mais c'est parce que Dieu a choisi que l'homme soit gardien de sa femme. Il lui dit à lui, cultive et garde toute la création. Ah! Or, le serpent va aller semer le doute chez la femme qui commet une erreur. C'est de discuter avec la tentation. Il ne faut jamais discuter avec la tentation. Il faut changer de fréquence, se brancher sur autre chose, mais ne jamais discuter avec la tentation. Plus on discute avec la tentation, plus on prend de risques. Et là, nous avons le premier combat spirituel qui peut nous servir de modèle dans notre propre vie spirituelle. Et voici le serpent. Le serpent qui travestit la parole de Dieu. Il y en a d'autres qui le feront au cours des siècles, de travestir, de changer, de manipuler la parole de Dieu pour lui faire dire ce que nous voulons qu'elle dise. C'est absolument démoniaque. Et il y en a qui le feront. Il y en a qui l'ont fait avant Jésus, il y en a qui l'ont fait après lui, il y en a qui le font en ce moment. Et nous devons prier l'Esprit Saint pour ne pas nous laisser prendre dans le mensonge, surtout quand il dénature la parole de Dieu.

0: Donc, le serpent dénature. Tu ne mangeras pas aucun des arbres du jardin. La femme dit pas du tout. Il n'y a que l'arbre du mal, de la connaissance du bien et du mal. Il a dit de ne pas le manger, de ne pas le toucher. Ah, c'est pas vrai, c'est pas ce que Dieu a dit. On en rajoute. Dieu a simplement dit à l'homme, tu ne mangeras pas. C'est tout. Alors la tradition juive, qui est intéressante, nous dit, alors le serpent a donné un coup de queue à Ève et l'a fait basculer sous l'arbre et elle a touché le fruit et elle s'est aperçue qu'elle ne mourrait pas. Alors elle l'a pris, elle l'a mangé. Ce n'est pas une jolie petite histoire, mais c'est simplement pour nous montrer qu'il ne faut jamais toucher dans un sens ou dans un autre à la parole de Dieu. Parce qu'en la modifiant, en la relativisant, nous courons le danger de tomber dans le péché, parce que nous lui faisons perdre sa force. Si la femme avait simplement dit « tu n'en mangeras pas », elle n'en aurait pas mangé du tout. Or, tu ne toucheras pas, tu ne mangeras pas, la parole déjà échangée, le démon en profite. La femme est plus fragile. L'homme ne fait rien pour la défendre et le couple tombe. Et les résultats du péché sont immédiats. Nous allons le voir tout de suite. C'est la brise du soir et Dieu vient parler avec l'homme. C'est le moment de prière, c'est le moment où le fils retrouve le père. Mais le fils n'est plus là. Et il y a ce cri d'amour de Dieu, Adam, où es-tu? Mais il le sait très bien qu'Adam est allé se fourrer sous un arbre. Dieu sait tout. Il sait très bien quand nous péchons. Mais il crie vers nous, Adam, où es-tu? Adam est sorti de la maison. Il est sorti du cœur de Dieu, il est allé se cacher comme un idiot sous un figuier, comme si Dieu qui a tout créé ne savait pas où était Adam. Alors pourquoi est-ce que Dieu demande ça? C'est pour laisser à Adam la possibilité de revenir, de faire ce qu'on appelle teshuva en hébreu, c'est-à-dire de retourner vers le cœur du Père. C'est l'espace que Dieu donne au fils prodigue. Adam, où es-tu? Adam, où es-tu? Où est-ce que tu es parti dans la nuit, loin de moi? Et Adam aurait pu se jeter aux pieds du Père et dire « J'ai fait une énorme bêtise, pardon. Pardon. » Au lieu de ça, il accuse sa femme qu'il était supposé garder. Il lui dit, c'est la femme que toi, Dieu, tu as mise auprès de moi et qui m'a fait tomber. Pauvre de moi. Le couple éclate tout de suite dans l'accusation. Mais tout aussi grave, c'est qu'au lieu de demander pardon, Adam accuse Dieu. Et c'est seulement à partir de ce moment d'accusation, et la femme va accuser le serpent. Hein? Donc il n'y en a ni l'un ni l'autre ne se jette aux pieds de Dieu. En disant pardon, pardon, nous avons péché, ne nous fais pas mourir, pardonne-nous. Dieu, bien sûr, qui a le cœur assez large, aurait pardonné. Mais la révolte de l'homme contre la femme, de la femme contre le serpent et de l'ensemble contre Dieu, alors Dieu ne peut plus pardonner puisqu'on ne lui demande pas pardon. Il va quand même pardonner, il va quand même offrir sa miséricorde. Mais il ne peut plus rétablir les choses parce qu'il n'y a pas de demande de pardon. Alors Dieu va révéler à l'homme les conséquences de son propre péché. Ce n'est pas Dieu qui maudit la terre. Comment est-ce que Dieu peut maudire puisque le mal n'est pas en Dieu? Mais Dieu dit à l'homme, regarde ce que tu as fait. Toute la création va éclater. Au lieu d'avoir autour de toi des choses, des animaux, une nature qui soit en harmonie avec toi, ton propre péché qui te coupe de la grâce, qui te coupe de la communion, va faire que toute la création, maintenant, éclate en division et en accusation. Et c'est seulement à ce moment-là que Dieu dit, mais malgré tout, de ta descendance, va jaillir quelqu'un qui va écraser le serpent de son pied, va lui écraser la tête. Et nous verrons que cette prophétie va se réaliser dans l'ancêtre du peuple d'Israël, qui justement s'appelle Yaakov. Et Yaakov en hébreu veut dire talon.
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1: Paris et Prague sont les prochaines destinations. Paris est davantage connu, Prague à découvrir. Avancez dans cette dramatique histoire. Suivez-moi dans cette réalité.

Jour 3. Ainsi, nous sommes arrivés le samedi, le dimanche, et là, nous sommes lundi. Le temps est